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1: Mesdames et messieurs, amis auditrices, auditeurs, bienvenue de l'émission Flashback. Bonjour, bonsoir et bienvenue sur les 94.5 MHz. La radio du national tchadienne pour un voyage musical d'une durée de 60 minutes. Prise de son et arrangement, Tuiki Alfred. Réalisation, Madi Mahamat Abdoulaye. Au micro pour la présentation, Nadilema Mbaitoubam. Pour ce numéro, nous allons effectuer un voyage à Ogoué, à Libreville, au Gabon. Découvrir une dame, sinon l'ex-première dame gabonaise, la mère d'Alain Bernard Amissa Di Ali Bongo Ndimba. Pour vous permettre de vous installer confortablement, je vous propose le titre associé « Patience Dabani ».

De son nom de naissance, Marie-Joséphine Nkaman, alias Patience Tavani, est née le 28 janvier 1941 à Brazzaville, à l'époque capitale de l'Afrique équatoriale française, République du Congo. De père Jérôme Nkaman et de mère Véronique Nabibika, originaire de Ngoué au Gabon, Patience Tavani fait ses études primaires à l'école catholique de Brazzaville, puis devient ensuite institutrice. Comme tout enfant, Patience Tavani s'identifie très vite à ses parents à travers les chants et les danses traditionnelles de sa mère au clair de la lune. Plus encore, au son des tambours et de l'accordéon de son père et de la guitare de son frère. Marie-Joséphine, dite Patience Tavani, grandit dans l'affection de sa grand-sœur Emma Rose Ngoula-Kia et de ses deux grands frères, Joey Tavani et Jean-Boniface Asselé, si bien que lorsque ses parents

0: militante politique soutenant son mari. Marie Joséphine dite Patience Tabani est devenue première dame du Gabon, créant le 23 novembre 1968 un parti politique pour soutenir son mari, ainsi qu'un groupe musical d'animation politique du nom Akébé 2, allusion directe au quartier où habitait la majorité des militantes du groupe. C'est tout naturellement que la maman rend hommage à Brazzaville, la vie qu'il a vue naître en chantant en partie en Lingala dans la chanson Gaela. D'ailleurs, la carrière internationale de Patience Tabani est lancée grâce à cette chanson Gaela. Cette chanson Gaela restera dans les mémoires de nombreux mélomanes, avec ensuite d'autres succès comme Associé ou Chérie ton disque est rayé, des tubes qui gravitent autour de l'amour et de la trahison de la part des êtres aimés. Je vous propose le titre Gaela.
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père Joséphine Inkaman, sous le pseudonyme de Patience Dabani, est l'auteur-compositrice de musique et chorégraphie du groupe. Le groupe, qui comptait au départ 70 femmes, a vu ses rangs grossir jusqu'à atteindre 1000 participantes lors des grandes manifestations. L'affectueuse maman a créé un style propre à elle, présentant des profils typiques de l'homme infidèle. Sans entrer dans la profondeur de ses compositions, source de beaucoup d'interprétations, en raison notamment de son statut de première dame, Patience Dabani adopte les rythmes tradis modernes en interprétant ses morceaux en dialecte et aussi en français. Patience Dabani est titulaire d'un DSS des percussions obtenu à l'Institut supérieur de Los Angeles aux États-Unis. Pendant des années, Patience Dabani accepte avec résignation les infidélités de son époux et chef de l'État, raison pour laquelle la chanson Disque rayé. Dans la chanson Disque rayé, Patience parle d'un homme marié qui multiplie les raisons de ses rentrées tardives dans son foyer. Sa femme, n'en pouvant plus, lui rappelle les explications qu'il a fournies tout au long de la semaine. Fatigué d'entendre les mêmes choses tous les jours, la femme lui dit que son disque est rayé, qu'il faudra trouver d'autres arguments pour justifier ses absences répétées. Le talent de Patience Dabani s'illustre aussi dans d'autres compositions comme « Ténéré, on vous connaît, vous les hommes, c'est pour la vie, ingratitude, patience 2 et Fly Girl, etc. » On n'oubliera pas que l'artiste gabonaise âgée de 73 ans aujourd'hui s'est entourée des grands noms de la musique américaine tels que les sœurs Thelma et Whitney Houston ou encore Jermaine Jackson pour se donner un coup de pouce au début de sa carrière. Collaborations qui lui ont valu de rester au top pendant toutes ces années. Je vous propose d'écouter Disque rayé. 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

Patience Tabani lance l'orchestre Bono Vita qui évoluera aux côtés du groupe. Bono Vita qui signifie l'aigle du haut Agoué, nom du village natal de son

0: En 1987, après son divorce avec le président Omar Bongo Ondjemba, Patience Dabanik s'exile en Europe puis aux États-Unis pour entamer une carrière musicale. L'ex-épouse du deuxième président gabonais, Omar Bongo Ondjemba, décédé en 2009, paix à son âme, le père d'Ali Bongo, Patience Dabani, se consacre principalement sur le registre de la variété mêlant également rythmes locaux et sonorités pop, mais aussi dans ses récentes productions zouk africain et rumba. Patience Dabani, dite la maman, son inspiration dans la rumba congolaise et dans le répertoire bateké au sud-ouest du Gabon, Dabani ouvre deux studios numériques, à savoir le studio Mbila à Los Angeles aux États-Unis et le studio Olumba 2 à Libreville au Gabon. Artiste, musicienne, auteure-compositrice, percussionniste et chanteuse, une rareté en Afrique et même au Gabon. Ancienne première dame du Gabon, reconvertie dans la musique populaire à la fin des années 1980, l'artiste a mené sa carrière entre Afrique et États-Unis. Patience Dabani contribue également à lancer les artistes gabonais comme Olivier Ngoman, Aziz Inga, Annie-Flore Batilili, sa nièce Angèle Asselé, pour ne citer que ceux-là. Patience Dabani chante en plusieurs langues, à savoir français, anglais, lingala, funk, bateké et autres. Ses chansons sont réputées mélodieuses et dansantes au point de lui donner une renommée internationale avec des musiques variées, rap, zouk, salsa et rumba. Dans ses chansons, Patience Dabani aborde les thèmes de l'amour, du temps, de la mort et de la protection familiale et matérielle.
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2: Alors, mesdames et messieurs, à l'écoute de l'émission Flashback, et nous passons automatiquement à nos deux rubriques de cette émission, à savoir les appels des auditeurs. Nous avons en ligne monsieur Innocent Bayondoum. Innocent, comment vous allez? Vous nous appelez de Guéréda, vous êtes un infirmier diplômé d'État.
3: Certainement.
2: D'accord. Alors, bienvenue dans l'émission Flashback.
3: Merci, merci beaucoup.
2: Vous avez l'habitude de suivre cette émission?
3: Confirmé, j'ai l'habitude de suivre ça.
2: Vos appréciations?
3: D'abord, je remercie la radio Fusion Nationale, c'est-à-dire par la voix de ses animateurs.
2: Merci.
3: Ils nous ont de pareilles occasions. Alors, par rapport à cette émission, j'ai l'habitude de suivre, j'étais vraiment impressionné.
2: Oui.
3: Par cette émission, et cela m'amène aussi à faire des rappels sur le passé. Entre-temps, nous n'avons pas le choix même de suivre les choses. Et que, s'il y a une nouvelle, il faut absolument passer par un écrit.
2: Ouais.
3: Ce sont beaucoup de choses. Maintenant, pour le moment, il faut absolument, même si tu es loin, tu as l'accès vraiment à avoir aussi cette information de manière rapide.
2: Oui.
3: Et autrement, quand j'arrive aussi à suivre ce genre de morceaux, ça donne l'impression vraiment d'être aussi dans la ville et suivre la vie pour le temps, le passé que nos vieux parents ont vu.
2: D'accord.
3: Également, donc, cette émission nous amène aussi à mettre à l'aise et puis ça nous fait aussi rappeler sur le passé.
2: D'accord. Vous avez des suggestions, M. Innocent Bayondoum?
3: Voilà, je voudrais dire ceci. Les animateurs de la radio Fusion Nationale Tchadien essayent vraiment d'améliorer cela jour en jour.
2: De Guéréda, nous le verrons en Djamena. Monsieur Maditolu Fidèle Sakor. Bonsoir, comment vous allez?
4: Je me souviens de vous.
2: D'accord. Fidèle Sakor, vous êtes un fidèle auditeur de la radio Fusion Nationale Tchadien et particulièrement de l'émission Flashback.
4: Bien, ça donne de sourire à nous de troisième âge. Ça nous fait penser à beaucoup de choses et j'aimerais bien que ça se passe à 22h. Je vois que c'est un peu tard.
2: Ah bon?
4: Il faudrait que ça se passe pour faire comprendre à nos progénitures. Voilà. Mais comme ça dure, vers les 22h, entre-temps, nos enfants sont déjà.
2: Et on a programmé ça à 22h parce qu'on a aussi d'autres émissions qui doivent passer à partir de 20h jusqu'à 22h. Mais il y a la rediffusion tous les samedis à 13h.
4: D'accord.
2: Pour ça, si vous ratez la diffusion de 22h, vous pouvez vous rattraper le samedi à 13h. Mais en ce moment, c'est à 22h.
4: D'accord, ça marche. D'accord. Ça, c'est noté alors.
2: Innocent, Dingampur, fidèle.
4: Oui, nous sommes déjà en ligne.
2: Bon, mais je vous donne une minute entre vous-même.
4: Ouais. Bonsoir à vous. Bonsoir, mes amis.
3: Bonsoir, mes fans.
4: Oui, bonsoir. C'est grâce à cette émission qu'on s'est salué la même chance. On se voit même pas.
3: Salut.
4: Très bien, très bien. La distance est un peu longue, mais quand même.
3: Ah, ouais,
4: voilà, c'est ça.
2: Merci beaucoup. Très beau repos, surtout en écoutant les programmes de la radio Diffusion Nationale Tchadienne. N'hésitez surtout pas de nous envoyer vos messages sur le numéro 61-53-53-20. 61-53-53-20.
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6: Coco, bonsoir, fidèle ami auditeur de l'émission Flashback, c'est l'heure des messages. Comme annoncé Nadilum, aujourd'hui, nous avons reçu tout un lot de messages venant, Seigneur Bina, bien sûr, des noms fidèles amis auditeurs. Mais attention, pour aujourd'hui, nous allons seulement prendre 10 messages pour faire passer, parce que nous sommes pris par le temps, et le temps ne nous permettra pas de faire passer tous les messages, mais nous allons revenir sur d'autres messages, peut-être la semaine prochaine. Alors, en commençant par ce fidèle ami qui ne cesse de nous laisser tout le temps des messages. Salut, ma radio, je suis Destin, bague de Pissard, émission Flashback m'a fait rappeler mon grand-père Bossigné, paix à son âme, qui animait souvent ce genre de musique. Que Dieu vous bénisse. Que Dieu vous bénisse également, Destin. Salut, ma radio. Salut à tous les mélomanes. Moi, c'est Mbaoudjum Cloutère, depuis Mundo, au quartier d'Ombert 2. Je suis très content quand j'écoute les merveilles du passé, malgré que mes parents m'ont donné la vie avec un grand retard. Mais cela n'est pas trop tard. Pour Cloutère, c'est qu'il est né avec un retard. Bon, né avec un retard, dans ce sens qu'il n'est pas né peut-être dans les années 80, dans les années 60. Donc, pour lui, c'est un retard, mais en tout cas, tout ce que Dieu fait est bon. Bah, Flashback nous montre, notre auditrice veut juste nous dire que Flashback édifie et que Flashback lui permet d'apprendre beaucoup en ce qui concerne les anciennes musiques. Alors, deux, trois messages pour finir. Bonsoir, ma famille. Moi, c'est Abdou, le petit français. Depuis Gassi, je suis très, très heureux de suivre Flashback. Ça me rappelle les souvenirs de mes parents. Surtout, Big Up à vous, la radio. Je m'appelle Moussa Salé de Bitkin, l'agent forestier. Moussa de Bitkin, nous faisons également un coucou particulier à tous nos auditeurs et nos auditrices de Bitkin. Sur ce, nous sommes à la fin de nos messages. C'est tout pour les messages. Ainsi, prend fin, comme je le dis, message des auditeurs. Surtout, vous pouvez également continuer à nous laisser vos messages et vos suggestions sur la 61 53 53 20. Je le répète, 61 53 53 20. À nous revoir le vendredi prochain. Cracker.

0: Parlant de l'amour dans ses chansons, Patience Dabani a dit, je cite, « J'ai dit toujours à mes filles que l'homme peut se marier quand il veut. S'il veut, il se marie à 25 ans. S'il veut, il se marie à 80 ans. S'il veut, il ne se marie même pas. Or, pour la femme, elle doit avoir un mari entre la tranche d'âge de 25 à 31 ans. Une fois cette tranche d'âge dépassée, sans mariage, avoir un mari après, ça devient un miracle. C'est bon de profiter de votre jeunesse, mais pensez à vous marier, car une femme non mariée, quelle que soit sa fortune, elle n'aura pas le même respect qu'une autre femme qui a pensé à se marier. Les femmes dites indépendantes, le mariage n'est pas, a-t-elle déclaré. La chanson, on vous connaît, brocarde les amateurs des commérages, c'est une philosophie de la société africaine. Tout le monde connaît quelqu'un qui connaît quelqu'un qui dit des Congossa ragots pour nuire à autrui, explique Edgar Yanke, qui travaille depuis 12 ans avec Patience Dabani et aussi son producteur. On vous connaît est une mise en bouche, a affirmé Edgar Yanke. Les nains avant la honte ne venaient plus nous traumatiser. On vous connaît, ce refrain, tous les Gabonais ou presque l'ont déjà fredonné. Le tube, on vous connaît, dont le clip compte 28 millions de vues sur YouTube. Patience l'a chanté partout, les Libreville à Abidjan, en passant par Paris. Voici le titre, on vous connaît.
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0: Barré.
1: Permettez-moi de saluer le directeur de l'UNAMA de Mundu, M. Hassan Boukar, et son staff technique, aussi et surtout les auditeurs et mélomanes fidèles de cette émission Flashback de Mundu qui ne cesse de nous écrire. L'homme au doigt d'acier, Tchiki Alfred à la prise et arrangement, le monstre sacré de la technique Madi Mahamad Abdoulaye à la réalisation de cette émission Naïlon Baïtobo au micro. L'album Maman de Patience d'Abani, sorti en 2010. La Maman, c'est le surnom que tous lui ont donné depuis qu'elle est devenue la mère, car le fils de Patience d'Abani n'est autre que l'ancien président du Gabon, Ali Bongo Ondimba. La Maman, véritable icône de la musique gabonaise, a été durant près de 30 ans la femme de celui qui devient en 1967 le président du pays, Feu Omar Bongo Ondimba. Ce qui n'empêche pas de poursuivre sa carrière musicale. Le couple divorce en 1987, date à laquelle Joséphine Inkama alias Patience d'Abani entame depuis l'étranger une carrière musicale. Sans jamais trop s'éloigner des cercles politiques gabonais sur lesquels régnait en maître son fils depuis 2009. L'album Maman, il s'agira d'un projet global comprenant un best-of de plusieurs de ses chansons revues et réenregistrées et un DVD qui résume l'histoire de l'artiste, a détaillé son producteur. Né en 1941 à Brazzaville, la célèbre artiste gabonaise issue d'une famille de musiciens originaires de la province du Haut-Ogonou au Gabon et chez les Dabani, Jérôme le Père joue de la musique. Ses talents parentaux, elle, Patience bien sûr, tentera quelques années plus tard de se rapprocher. En 2004, Patience d'Abani sort son album Obomia, produit par le Camerounais, son producteur, Edouard Yanke, avec la participation de Kinsey Jones et de Jacob Devarieux. 3 ans plus tard, d'Abani sort l'album No Comment, avec pour titre phare et Wawa, que je vous propose d'écouter.

En 2010, Patience Dabani, dite la maman, réalise un double album, La Locomotive, avec des medleys en brass track et des titres au beat, afro jazz, merengue ou bateke. Cet opus est réalisé avec des invités dont le groupe hip-hop gabonais Jacob Tévarieux. Ce disque sera suivi en 2011 de La Locomotive 2, spécialement consacré à la salsa new-yorkaise et portoricaine, dont un duo avec le portoricain Tito Nieves ou Humberto Nieves sur le titre Mandulila. Patience Dabani, le rythme dans le sang, ce titre résume à lui tout seul le parcours de cette grande dame de la musique gabonaise et africaine. Sa discographie est un régal, tout en s'inspirant des rythmes traditionnels du Gabon. Patience Dabani a reçu le subtil mélange avec les rythmes modernes. Conséquence, la musique de Patience Dabani est une sorte de variété arc-en-ciel qui a conquis toutes les générations et tous les continents. On y entend une version merengue de La Vie a changé, compas haïtien. En 2001, Dabani joue à l'Olympia à Paris. En 2011, elle participe à la Grande Nuit africaine au Stade de France, aux côtés de nombreuses vedettes des continents. Patience Dabani a également chanté à la finale de la Coupe d'Afrique des Nations 2012 à Libreville au Gabon. Le 2 novembre de la même année, Patience est à nouveau à Paris pour un concert au Zénith. Le vendredi 24 juin 2011, la chanteuse gabonaise Patience Dabani a été reçue par la première dame ivoirienne, Madame Dominique Ouattara. Patience Dabani est venue pour participer à la 4e édition du Festival des musiques urbaines d'Anoumabo, manifestation culturelle organisée par le groupe Magic System.

0: En décembre 2023, le procureur général de Libreville annonce une procédure judiciaire pour propos injurieux après les déclarations de Patience Tabani de la transition Brice Oulingui-Clotaire Nguema. En mars 2024, Tabani est radieux du Parti démocratique gabonais, PDG. Elle porte plainte contre les dirigeants du parti. Le 2 avril, l'ancienne première dame gabonaise Patience Tabani a déposé une plainte contre 8 autres responsables du Parti démocratique, gabonais, dont elle fut la cofondatrice. Elle dénonce des troubles illucides. Patience Tabani est une chanteuse à succès, première dame puis reine mère d'un président Bongo, elle aurait espéré plus de défense. La star de la chanson gabonaise multiplie les sorties pour avoir l'autorisation de visiter son fils Ali Bongo Ondimba, reclus dans sa résidence de la Sablière depuis le coup d'état de 30 août. Patience Tabani, la mère d'Ali Bongo, a été autorisée par le nouveau pouvoir en place à rendre visite à son fils le samedi 23 décembre 2023. C'était la toute première rencontre entre les deux depuis le coup d'état du 30 août 2023. Pour obtenir cette visite, Patience Tabani a utilisé la méthode forte. C'est pratiquement terminé pour ce numéro de Flashback. Bonne suite des programmes
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2: Auditeurs, auditrices à l'écoute des plateaux culture, bonsoir. Bienvenue à votre émission. Plateau culture de ce numéro reçoit M. Dadje Moïse, qui est le coordinateur des CLAC et le responsable du comité d'organisation de la 4e édition du festival des centres de lecture et d'animation culturelle Festi CLAC, qui aura lieu du 14 au 16 mai 2026 au CLAC des Kélo. Bonsoir, Monsieur Dadje Moïse.
3: Bonsoir, Monsieur Fodi.
2: Alors, vous êtes le responsable numéro 1 de ces festis CLAC qui aura lieu du 14 au 16 au CLAC des Kélo. Dites-nous pourquoi, avant d'entrer dans le vif du sujet, dites-nous pourquoi cette interruption depuis lors et maintenant vous reprenez.
3: Merci pour l'opportunité et je tiens à vous remercier sincèrement pour avoir pensé à nous dans le cadre de Plan Média. Vous avez bien voulu nous recevoir cet après-midi pour échanger sur ce que nous appelons le Festi CLAC. Le Festi CLAC, c'est un festival itinérant des centres de lecture et d'animation culturelle. Je voulais préciser que les centres de lecture et d'animation culturelle sont implantés dans 10 localités du Tchad, à savoir Amtiman, Ati, Bangor, Doba, Kounougaya, Kélo, Koumra, Laï, Mao et Mongo, par une convention qui est signée entre le ministère de la Culture, Jeunesse et Sport et l'OIF en décembre 1997. Et depuis décembre 1997 jusqu'à 2001, nous étions ce qu'on appelle les CLAC pilotes dans 3 localités, à savoir Laï, Bangor et Mao, qui constituent les CLAC pilotes. Et à partir de 2001, les autres localités aussi ont activé ce qu'on appelle le label CLAC. Et donc, depuis 2001, les CLAC du Tchad sont fonctionnels. Et en 2010, la première édition de ce que nous appelons aujourd'hui, parce qu'il faut créer des conditions de telle sorte que les uns et les autres puissent comprendre la nécessité d'encourager et de promouvoir la lecture dans notre milieu rural en particulier, parce que dans certaines localités, il manque des infrastructures de lecture. C'est pour ça que vous prenez Mao, par exemple, c'est un CLAC de référence, faire de telle sorte que c'est... Donc pour nous, c'est de réunir les animateurs autour de la préoccupation au cœur de l'objectif de promouvoir la lecture en milieu rural. Donc en 2010, nous avons fait la première édition à N'Djamena. En 2013, la deuxième édition à Bangor. Et 2014, la troisième édition à Mongo. Et depuis 2014, il y a eu ce qu'on appelle un arrêt technique. Nous avons mis en veilleuse cet événement à cause de plus.

0: pas pu réaliser une autre édition. Et cette année, on s'est dit, c'est important de revenir sur la base, parce que une lecture itinérante, c'est-à-dire c'est d'aller vers le lecteur, au lieu de rester sur place, mobiliser sur les animateurs autour d'un claque pour que ensemble nous puissions, c'est un cadre aussi de réflexion, hein, d'analyse et d'orientation, pour voir qu'est-ce qui nous bloque, qu'est-ce qui nous réunit, et des préoccupations en préoccupation, on se projette aussi dans l'avenir. Donc 2026, c'est la relance, ouais. c'est un nouvel élan. Avec l'appui, bien sûr, de notre ministre de la Culture, que je voulais saluer, Monsieur Abakarouzi Teguil, qui nous accompagne. Également la coordination générale de la Maison du Patrimoine Culturel, la MPCT. Je voudrais saluer aussi et renouveler mes remerciements au coordinateur général, Monsieur Saleh Mahmoud Ahmad, avec qui nous travaillons tous les jours. Et les autres partenaires se sont associés à nous. Pour un clin d'œil pour cette première édition, ont marqué leur accord pour que nous puissions réunir tous les animateurs des 10 claques, plus les acteurs de N'Djamena, nous puissions nous trouver à Kélo pour reprendre notre élan, notre marche de la quatrième fois. Et donc, je pense que du coup, ça vaut la peine d'aller dans cette ambition, et cette ambition de porter le livre avec nous dans le cœur. Parce que si tout n'est pas question de moyens financiers, mais les moyens les plus importants sont les ressources humaines que nous sommes, qui sont les animateurs.
1: Et la volonté
0: aussi. Et la volonté aussi, et je voulais dire la vocation, le sacerdoce, parce que pour nous, c'est une question d'engagement citoyen. Un engagement communautaire, parce que ce que nous faisons, nous n'évaluons pas notre engagement. Mais il fallait le suivre. Donc, pour nous, reprendre le festival itinérant des centres de lecture d'animation culturelle, c'est aussi une ambition de permettre à notre partenaire principal en la matière, l'OIF aussi, de comprendre que nous ne nous croisons pas les bras pour attendre seulement leur action, mais chaque pays doit prendre les initiatives en termes de valeur, de mise en œuvre, de tout ce que nous appelons la lecture publique. Et si vous me permettez, je voudrais juste faire une digression pour dire que il y a plusieurs types de bibliothèques. Et nous, au niveau des CLAC, nous sommes des bibliothèques de lecture publique.
1: C'est-à-dire
0: bibliothèque de lecture publique, ça veut dire que c'est une bibliothèque pour tous. Une bibliothèque où on peut trouver tous les documents de tous les domaines qui s'adressent à un grand public, un large public, en général. Alors qu'une bibliothèque nationale, par exemple, c'est la mémoire du théâtre, le gardien des patrimoines, des documentations qui parlent du théâtre. Donc c'est un lieu de recherche qui est plus restreint et qui concerne seulement les documents qui parlent du théâtre ou des personnes qui parlent du théâtre. Donc voilà. Et il y a d'autres spécialités comme une bibliothèque scolaire qui s'adresse uniquement aux élèves, une bibliothèque universitaire qui s'adresse uniquement aux étudiants, ou une bibliothèque spécialisée qui peut s'adresser uniquement aux journalistes.
1: Justement.
0: Donc, pour nous, quand vous venez dans notre bibliothèque, vous allez trouver toutes les gammes de documentation qui s'adresse à l'ensemble de la population dans sa diversité et dans sa compétence. Donc, pour nous, voilà, notre bibliothèque, elle est transversale. Donc, elle permet à chacun, à chaque communauté, à chaque entité de trouver son compte dans la documentation.
1: Merci, M. Dadieu Moïse. Est-ce que vous pouvez nous parler maintenant des objectifs spécifiques de cette quatrième édition qui aura lieu du 14 au 16 au niveau de la ville de Kélo, et quels sont les résultats attendus après cette édition?
0: Alors, principalement, l'objectif général, principal, c'est de promouvoir la lecture en milieu rural, en milieu de proximité, et aller vers le lecteur. Aller vers le lecteur, c'est créer des conditions pour que les usagers puissent se sentir concernés par le livre. Parce que, comme vous le savez, nous sommes de la tradition orale, et donc l'écriture, c'est une création nouvelle. Donc pour que les usagers et les lecteurs puissent aller vers le livre, il faut créer des conditions d'accès au livre. Ça veut dire que si vous mettez le livre au centre et que vous ne créez pas des conditions d'accès, d'animation autour du livre,

0: tardive, personne ne viendra au livre. Donc pour ça que, en créant le festival itinérant des claques, c'est d'amener les lecteurs, les usagers à comprendre. Le livre est au centre de tout. Ça veut dire que créer d'autres activités autour du livre, par exemple, faire des jeux concours, créer un concert, faire du théâtre, faire de l'humour, faire de le slam. Et tout ce que je cite, que ce soit la danse, que ce soit les chansons, ça part de l'écriture. Donc la base de tout ce qui est culturel, que ce soit le théâtre, la danse, la musique, la base, c'est le livre. Donc,
1: oui, j'ai vu parmi les activités culturelles et artistiques et surtout socio-éducatives, les délégations se mettent en compétition. Est-ce que c'est compétir pour gagner ou bien compétir pour gagner tous?
0: Alors, les deux en même temps, parce que quand on organise quelque chose, personne ne perd. Tout le monde apprend et puis c'est ce que nous appelons le rendez-vous du donné et du
1: recevoir.
0: Donc, il y a des qui ont des expériences, qui partagent et il y a des autres qui apprennent, mais nous allons distinguer des particularités, hein, des particularités qui vont se distinguer à travers les jeux concours, qu'il en a 7 ou 8. Nous avons des jeux concours en particulier de lecture pour les jeunes, des élèves. Nous avons des lectures, un concours de dictée. Ça, c'est les deux bases fondamentales, j'allais dire. Ensuite, il y a les jeux concours de ce que j'allais dire, culture générale, qui va s'appuyer sur l'actualité et tout ce qui est compétence. Et puis, il y aura les jeux concours de course, parce qu'il faut agrémenter la soirée, les jeux de course de sac, de course à cuillère, de course avec des outils qui ne peuvent pas tomber et tout ça. Donc, pour
1: il
0: nous.
1: Il y a un œuf tenu dans une cuillère à la bouche.
0: Voilà, il faut courir avec, de telle sorte que. Et puis, on fait aussi de l'adresse. Hein, voilà, des jeux d'adresse pour que les enfants aient des créations aussi. Par exemple, le CAPLA, c'est la construction. Nous avons le jeu de Monopoly, c'est la gestion des ressources. Si le jeune reçoit, comment il peut programmer la gestion des ressources qu'il a, dans quel domaine il peut orienter, est-ce construire une maison, quelque chose qui va le ramener, quelque chose. Ou encore les jeux de Milbourne, qui sont des jeux de code de la route, qui permet à l'usager de jouer avec les cartes, mais que comme il est en train de conduire un véhicule ou une moto, et il y a des choses qu'il faut, voilà, il y a par exemple des pannes, on met une carte qui dit tu es en panne, et pour que tu puisses jouer, il faut que tu trouves des panages. Si on te dit que tu es en panne d'essence, il faut que tu tires une carte qu'on appelle essence ou carburant pour continuer à rouler. Donc vraiment, ce sont des choses très pratiques qui permettent de faire une relation intergénérationnelle, de créer plus de relations entre les usagers et entre les différents claques. Les animateurs principaux viennent avec des jeunes, avec des super banates, avec des U-reports. Donc chacun qui vient avec des idées. Donc on va mettre ensemble toutes ces idées et toutes ces compétences pour créer la synergie positive pour que le livre et la lecture puissent constituer pour nous un moyen, un canal de communication de manière permanente. Et le thème général de l'édition, c'est construire la cohésion sociale et la paix par le livre et la lecture.
1: Ah, un thème très évocateur.
0: Voilà, très évocateur.
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1: Auditeurs, auditrices des Plateaux Culture, si vous aviez pris le train en marche, nous recevons à ce numéro des Plateaux Culture, mais c'est Dadié Moïse qui est le responsable du Festiclac qui aura lieu du 14 au 16 mai dans la ville de Kélo.
0: Les résultats, vous avez demandé les résultats.
1: Les résultats attendus. Maintenant, quels sont les résultats?
0: Les résultats attendus, il s'agit de manière générale, arriver à réaliser cette activité. C'est un défi, malgré l'insuffisance de moyens, nous allons arriver. Parce que chacun de nous va se sacrifier, j'allais dire, va s'engager pour que nous puissions réaliser cette activité.
1: Autrement dit, chacun met la main à la
0: pâte. La main dans la pâte, voilà, justement. Et le peu de moyens qu'on a, nous allons les mettre dans les charges récurrentes, comme vous connaissez, tout ce qui doit entrer dans la réalisation de l'activité. Il y a des prix à donner, il y a des lots de cadeaux qu'on doit donner aux gagnants. Donc chaque catégorie de jeu concours aura des récompenses. Ça, c'est le résultat attendu et ça permet. On va remettre aussi des attestations de participation à des adolescents et des jeunes et surtout des usagers qui seront primés. Ensuite, l'autre résultat, c'est on va faire une formation pour 50 jeunes dans le cadre de l'utilisation des services sociaux de base. Ça veut dire que nous avons des services qui sont créés par l'État, mais la population parfois n'utilise pas.
1: Oui, par méconnaissance.
0: Par méconnaissance. Donc, on va créer une synergie entre les jeunes pour que les jeunes puissent aller au quartier.
1: On peut donner quelques exemples de ces
0: voilà.
1: services.
0: Je, Un simple, par exemple, les actes de naissance, c'est gratuit. Mais il y a des enfants. Nous avons fait des activités avec du report. Ils ont fait des enquêtes dans les quartiers. Il y a des enfants qui sont à l'école, mais qui n'ont pas des actes de naissance. Alors que le service existe, mais les gens ne savent pas comment faire pour utiliser ce service. La même chose pour les vaccinations, où ce sont des services gratuits. Mais donc, vous voyez un peu à travers
1: le livre.
0: Le livre, on peut sensibiliser, on peut dire aux parents. Au lieu que ça soit le parent qui dit à l'enfant, maintenant c'est l'enfant qui va dire aux parents que mais telle chose-là, il y en a là-bas, on peut aller et on n'a pas besoin forcément de dépenser de l'argent pour avoir accès à certains services. Donc vraiment, ce sont des exemples précis et utiles. Et dans nos activités, nous sommes arrivés avec le partenaire UNICEF à créer même des centres d'état civil dans les hôpitaux et dans les services publics. Par exemple, à Mao, à Bokoro, quand vous venez à l'hôpital, il y a un kiosque. Dès que l'enfant est né...
1: Très belle initiative.
0: Et immédiatement, l'enfant a son extrait de naissance. Donc, ce sont des initiatives que nous allons développer aussi dans d'autres localités, comme à Kélo, à l'occasion de... Donc, on va faire une formation de 50 jeunes, filles et garçons, qui vont descendre au quartier pour communiquer avec la communauté, avec la population, sur cet aspect également. Et le thème principal fera l'objet également de masterclass avec des autres acteurs du livre pour nous permettre également que les gens comprennent que le livre, à travers le livre, je parle sous votre contrôle, à travers le livre, on peut détruire une nation ou une société. À travers le livre, on peut aussi construire une société. Donc pour nous, c'est de valoriser les livres qui vont fortifier, qui vont former les jeunes, qui comprennent que il y a une valeur sociale, il y a une valeur culturelle, il y a une valeur humaine et qu'il faut vraiment continuer à valoriser ces valeurs-là. Donc on fera aussi des formations et des masterclass sur cet aspect. Il y aura d'autres activités de conférences, il y aura des spectacles, il y aura chaque soirée, une soirée culturelle, les soirées de contes, de devinettes, il y aura des soirées musique et à la fin, il y aura un concert pour des talents locaux.
1: Ah oui,
0: parce qu'on nous reproche souvent de faire venir
1: N'Djamena. Or, il faut faire émerger les talents qui
0: nous existent. Avons travaillé avec la coordination des artistes locaux qui ont fait les présélections pour nous proposer des musiciens qui vont prester chaque soir dans le village artistique du Festi Clac, le Clac de Kélo, et une soirée réservée aux plus jeunes à travers les Super Banat et les U-Report pour animer aussi avec le slam, avec un peu de théâtre et un peu de l'humour, de telle sorte que, parce que ce que nous faisons une formation pluridisciplinaire. Il y a des jeunes qui sont dans les différentes catégories des organisations. Ils ont aussi des compétences à partager avec les autres. Aujourd'hui, il n'est plus question que ce soit les aînés qui sont au devant, mais nous avons voulu mettre en valeur des jeunes pour qu'il y ait une relation intergénérationnelle. Il y a des domaines.
1: C'est une sorte de dialogue.
0: Dialogue interculturel, intercommunautaire. Ouais. Il y a des domaines où les plus jeunes sont plus informés que les anciens.
1: Oui, avec les réseaux sociaux.
0: Avec les réseaux sociaux. Donc, nous voudrons vraiment, à travers le Festi Clac, favoriser toutes ces richesses pour que chacun puisse tirer profit. Et donc, il y a plein d'activités. Donc, et nous voulons mobiliser, à travers toutes les activités, au moins 30 000 personnes autour du Festi Clac. Parce qu'il y aura des stands. Chaque claque va faire un stand. C'est comme chaque claque est un claque à miniature.
1: Oui.
0: Donc on aura un claque de Mao, on aura le claque de Mongo, on aura le claque d'Ati. Donc chacun aura un stand avec les expositions. Donc c'est une porte ouverte pour que chacun peut aller visiter le stand de son choix. Et
1: Tirer le meilleur
0: de lui. Et pour finir, sur question de résultats, il y aura ce qu'on appelle nous allons évaluer nos activités aussi, mettre à profit le séjour pour que tous les claques puissent évaluer les indicateurs des claques à travers les activités réalisées. Donc nous avons les paquets minimum d'activités.
1: Oui, d'une pierre deux
0: coups. On va faire une pierre deux coups. Oui. Voilà, donc les animateurs principaux viendront avec tous les, ce que j'allais dire, tous les outils de gestion, les statistiques, et que nous allons les tracer pour analyser et voir, faire un diagramme pour voir là où on a avancé, là où on recule, et ça permettrait aux claques même de se mettre en concurrence,
1: ouais,
0: pour dire mais pourquoi tel claque a atteint tel indicateur alors que l'autre
1: ça pousse à la performance,
0: voilà, à la performance, à la motivation.
1: Justement.
0: Donc pour nous c'est un peu une rencontre purement aussi j'allais dire des brassages des cultures, parce que vous imaginez, il y a des jeunes un jeune de Tati qui n'a jamais traversé le fleuve pour aller au sud.
1: Ah oui.
0: Donc c'est aussi une découverte pour certains.
1: Ça justifie le thème.
0: Voilà, forcément. Donc voilà, la cohésion sociale, c'est oui, au-delà, c'est la culture, elle est transversale. Donc pour nous, c'est d'arriver, c'est une ambition à travers nos autorités du ministère, nos partenaires, que je voudrais remercier particulièrement UNICEF, qui nous accompagne quotidiennement dans nos activités, parce que je vous dis, ce que nous sommes arrivés à construire avec les partenaires de manière élaborée, de manière simple. Parfois, former un père éducateur qui informe les autres sur les fléaux, par exemple sur le VIH, sur l'importance de la vaccination, sur la prise en charge d'une maladie, ce jeune qui devient leader de son groupe et qui travaille à ce que, voilà, vous
1: mais avez... C'est un tout, j'ai vu aussi des dons, des sons.
0: Bien sûr, bien sûr.
1: Vraiment, donc, c'est un programme chargé,
0: voilà,
1: et complet.
0: Donc, à travers le livre, parce que ce que beaucoup ignorent, parfois, de manière un peu vulgaire, on dit, ah, mais vous, là, vous êtes là avec vos papiers, avec vos livres, qu'est-ce que vous en faites? Mais on tire tout du livre.
1: Justement.
0: On tire tout du livre. Si on sait extraire le bien... Mais je vous dis que, je parle sous votre contrôle, tout ce que nous faisons comme activité, nous avons à la base la lecture. Que ce soit la communication, que ce soit la santé, que ce soit l'agriculture, tout. L'élevage, la base de ces activités-là, c'est d'abord la lecture. Quand vous ne lisez pas, vous ne découvrez pas. Quand vous ne lisez pas, vous êtes limité. Vous n'avez pas de vocabulaire, vous n'avez pas d'arguments. Donc pour nous, le livre et la lecture doivent être des canaux de communication, des valeurs à cultiver.
1: Nous sommes pratiquement vers la fin de cette édition. J'emprunte l'une de vos phrases magiques qui dit « le livre
0: des livres ».
1: Donc on va aller se délivrer positivement à Kélo du 14 au 16 mai au sud du Tchad. Monsieur le coordinateur, est-ce que vous avez un appel à lancer, un dernier mot à l'endroit du tout le monde, des partenaires, des participants, des claquistes, si
0: voilà,
1: vous me permettez.
0: Voilà, les claques, c'est une bibliothèque à miniature. Un claque, c'est une bibliothèque à miniature. Et pour nous, les parents doivent encourager les enfants à la lecture, les encourager à lire au-delà de téléphone, même dans le téléphone, à la lecture.
1: Bien
0: malheureusement,
1: sûr.
0: Vous écrivez un long texte dans les réseaux sociaux, personne ne veut lire. Donc, je crois que même dans les réseaux sociaux, il y a la lecture. Donc, je pense que c'est important. L'autre chose, c'est que nous invitons les autres partenaires à se joindre à nous. Nous avons adressé quelques requêtes à quelques organisations, sociétés sur place. Il y a eu des contacts. Nous espérons qu'il reste encore 10 jours, 2 semaines. Nous pensons qu'il y a toujours la possibilité de se joindre à nous, parce que nous avons 10 claques plus une diamètre, ça fait 11 localités et c'est assez un grand monde. Et donc, pour ceux qui veulent aussi nous se joindre à nous, parce qu'il y a beaucoup de sollicitations, nous n'avons pas la capacité de prendre en charge tout le monde, mais s'il y a des personnes qui sont capables d'aller sur le terrain, d'aller participer un jour à l'activité, je crois que la porte elle est ouverte et nous pensons que c'est à travers toutes ces actions volontaires que nous allons arriver à mettre en place un événement littéraire, mais qui n'est pas seulement littéraire, mais qui est profondément ancré dans le Tchad profond. Et nous voulons vendre cet événement aux partenaires, à l'OIF et à d'autres partenaires pour que demain, qu'il y ait d'autres pays. Notre ambition, c'est que non seulement les villes du Tchad, mais d'autres pays viennent participer participer au festival CLAC, parce que les CLAC, ça fait 320 CLAC dans le monde. Ils répartissent dans 22 pays. Donc le Tchad en a 10. Et nous pensons que dans les éditions futures, nous espérons avoir d'autres pays qui vont adhérer et venir s'ajouter à nous pour que nous puissions continuer à célébrer les livres.
1: Voilà la conclusion sur vers l'internationalisation des festivals et CLAC qui prend fin. Votre émission Plateau Culture qui a reçu Dadje Moïse, qui est le responsable des festivals CLAC Acte 4 qui aura lieu du 14 au 16 mai 2026 dans la ville d'Ekelo. 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

0: de l'argent pour ça.
1: Impossible.
0: Trop de mythos, on va redéfinir les termes.

0: Mesdames et messieurs, bonjour et bienvenue à ce magazine que nous consacrons au choléra qui sévit au sein de la population tchadienne. Ces cas ont été notifiés dans les différentes formations sanitaires de la ville de N'Djamena. Pour prévenir la population de la menace de cette maladie, le ministère en charge de la santé publique et de la prévention a publié un communiqué dans lequel il invite la population à se protéger contre tout risque de contamination. Pour parler justement de ce sujet, nous recevons dans ce studio le délégué provincial de la santé et de la prévention de N'Djamena, Dr Ramat Abdoulaye Abdrahman. Depuis l'apparition de ces cas de choléra le 24 juillet dernier, dites-nous, docteur, à combien de cas sommes-nous aujourd'hui?
1: Depuis l'annonce, on a enregistré quelques cas qui sont gardés dans nos centres de traitement cholérique et également dans les hôpitaux des districts, y compris les CHU. Donc au moins chaque formation sanitaire a la capacité de prendre au moins les 10 premiers cas avant de les référer s'ils sont débordés. Jusqu'à nos jours, on a la maîtrise des cas. Nous avons déployé pas mal des équipes sur le terrain. Il s'agit des équipes médicales d'urgence envoyées par le nouveau central et au niveau local. Nous avons les équipes d'intervention rapide qui sont les EIR. Donc les EIR, ils sont chargés de surveiller et d'investiguer. Donc la surveillance, elle est intensive. Donc aucun cas ne nous échappera. Et l'occasion que vous me donnez, ça permettrait également de peut-être déployer les relais dans les différents quartiers et vous êtes aussi un moyen pour transmettre nos messages à la population.
0: Merci docteur. Alors le choléra est une maladie qui décime. Dites-nous, quelles sont les mesures prises pour contrecarrer
1: cette maladie? Comme vous l'avez dit, c'est une maladie dérarique. Elle est très contagieuse et qui peut entraîner rapidement la mort. De ce fait, nous, depuis l'année passée, le Wada était en épidémie, on s'était préparé. Donc cette année, quand la province voisine qui est à Yarlamis était en épidémie, également, on a relancé les activités, on a fait le recyclage de nos agents, on a composé les équipes et on a intensifié la surveillance. Donc c'est pour dire qu'on n'a pas été surpris par cette maladie. On sait qu'à n'importe quel moment, parce que vu le contexte actuel où le transport interurbain entre Yarlamis et N'Djamena, ça vous le savez, n'est-ce pas? Donc on s'était préparé comme si le courant existait déjà à N'Djamena. Donc pour ça, il n'y a pas de souci. Donc nous sommes bien préparés à cela. Et on a deux districts qui sont frontaliers avec le Cameroun, le district du Nord et le district du 9e arrondissement. Donc les cas qu'on a enregistrés de ce côté peuvent parvenir du Cameroun. Par contre, les cas suspects qu'on avait le mois passé seraient certainement venus de Yarlamis. Mais malheureusement, ce n'était pas des cas positifs qui ont inquiété les gens.
0: Docteur, tel que vous avez expliqué, la population est en quelque sorte prise en tenaille.
1: Oui.
0: Comment est-ce que vous pensez amener la population à prendre conscience du danger qu'elle court avec la présence du choléra dans notre capitale N'Djamena?
1: Il faut savoir que le choléra n'est pas une fatalité. C'est une maladie qui est causée par une bactérie et qui se transmet par l'eau sale et les aliments souillés. Et c'est aussi une maladie qui se guérit facilement. Mais elle peut tuer en quelques heures par déshydratation si nous n'agissons pas vite. Vous voyez, n'est-ce pas? Donc c'est facile à contrecarrer. Si la population arrive à comprendre ça, je crois qu'il n'y a pas d'inquiétude. Mais il ne faut pas qu'elle se panique. Il y a des mesures. Et ces gestes sont très simples. Par exemple, le premier geste, on peut parler de l'eau. Demander à la population de ne pas consommer de l'eau dont ils ne connaissent pas la source. S'ils veulent l'utiliser, l'eau du puits du fleuve, il faut la faire bouillir. Et également utiliser le chlore, si ça existe. Mais dans le cas contraire, il faut bouillir l'eau avant de la consommer. Donc c'est sauf l'eau propre qui peut sauver des vies. Le deuxième geste, là il s'agit de lavage des mains. Le savon, il est obligatoire. Chaque personne doit se laver les mains avec de l'eau propre et du savon ou de l'eau chlorée. Donc on le fait systématiquement avant d'aller cuisiner, avant d'aller manger et surtout à chaque fois que la personne sort des toilettes. Donc ça, c'est des conseils primordiaux que les parents peuvent le partager même avec les enfants. La troisième chose, c'est la cuisson. Là, il s'agit de nos ménagères. Nous leur demandons de manger les aliments qui sont bien cuits. On les sert chauds. Également, on lave soigneusement les fruits et les légumes à l'eau propre avant de le consommer. Une chose, c'est aussi d'éviter les aliments qui sont exposés aux mouches. Ça, c'est des choses à éviter. Ce qu'il faut faire, c'est quoi? Que ça soit chez vous, chez le voisin, qui souffre d'une diarrhée liquide abondante, semblable à l'eau de riz et de vomissement, on ne doit pas attendre. On ne doit pas attendre le lendemain en pensant que ça va passer. Non, on doit immédiatement préparer un sachet d'ORES. Vous voyez, n'est-ce pas? Et on le donne à petites gouttes. Et on conduit le malade vers un centre de santé le plus proche, ou bien si dans le quartier, il y a une agence de santé communautaire connue, on l'informe afin qu'il puisse intervenir le plus rapidement possible.
0: Alors, docteur, vous venez de citer les différents gestes, les différentes sources de contamination. Alors, dites-nous, quels sont les endroits ou les lieux à haut risque que la population peut éviter pour ne pas se faire contaminer?
1: Les grands rassemblements, par exemple le marché. Et plus particulièrement, ici à N'Djamena, c'est le foyer, là où est survenu le premier cas. Ça, c'est le foyer, le grand foyer à risque. Pour maîtriser les actions qu'on avait entreprises sur le terrain, là où il y a le foyer, c'était de pulvériser tout le quartier. C'est un des quartiers de Farcha qui a été bien identifié. On a dépêché nos équipes sur le terrain et ils ont fait le travail. En même temps qu'ils pulvérisent, ils sensibilisent en même temps aussi la population sur les signes de danger qu'ils courent. Donc pour le moment, il n'y a pas d'inquiétude quand il s'agit des foyers qu'on a déjà identifiés. Donc on a des agents de santé communautaire qui sont sur le terrain. Dès qu'il y a diarrhée quelque part, qui ressemble un peu au choléra, automatiquement l'équipe d'intervention rapide est informée. On fait une descente immédiate sur le terrain.
0: Je rappelle aux auditeurs que nous recevons aujourd'hui Dr Ramat Abdoulaye Abdrahman, qui est le délégué sanitaire et de la prévention pour la ville de N'Djamena. Alors dites-nous, comment peut-on prendre en charge une personne malade de choléra sans être contaminée?
1: Très bien. Tout à l'heure, dans mon introduction, j'avais parlé des EMU, les équipes médicales d'urgence. C'est les agents de santé qui sont formés et qui interviennent sur toute l'étendue du territoire. En charge de ces EMU, c'est le Centre des opérations d'urgence en santé publique, le CUPS. Donc ces équipes sont là au niveau national, qui ont été déployées entre-temps à l'Est et aussi dans le Hadjar Lamis. Et comme il n'y a plus d'épidémie, ces équipes sont déjà rentrées. Et c'est celles-là qu'on nous a détachées. En ce moment, ils sont sur le terrain en train de s'occuper des malades. Donc toutes les précautions sont prises. Ils sont bien outillés pour que personne ne puisse. Ils ont ce qu'on appelle les épis, c'est des matériels de protection. Donc pour ça, il n'y a pas d'inquiétude. La prise en charge s'est faite aisément, sans aucune difficulté. Et les agents sont bien formés pour ne pas contracter la maladie.
0: Alors, merci beaucoup, docteur. Pourquoi dit-on que le choléra est une maladie des mains sales?
1: Mais bien sûr, le choléra, c'est l'hygiène. Parce que quand on n'applique pas correctement l'hygiène, que ce soit des aliments, même l'hygiène corporelle, quand on va aux toilettes sans se laver les mains, quand on mange sans se laver les mains, quand on va acheter les légumes sans les laver correctement, c'est de la saleté, vous voyez, n'est-ce pas? C'est les aliments souillés qui sont à l'origine de cette maladie.
0: Alors, est-ce que vous pouvez nous parler brièvement de l'accueil des malades de choléra dans les structures sanitaires? Parce que le choléra se propage à une vitesse vraiment vertigineuse.
1: Presque tous les hôpitaux et les centres de santé ont ce qu'on appelle le service de tri. Dès l'entrée dans la formation sanitaire, il y a une équipe qui est là. On pose des questions. Si vous évoquez les signes de choléra, on vous oriente vers une salle d'isolement. On fait le test, tout ça. Si c'est positif, on vous garde en observation. Si c'est négatif, on vous renvoie à la maison. Donc pour ça, il n'y a aucune inquiétude. Une fois le cas confirmé, comme je l'ai dit, on le réfère vers l'unité de traitement. Il y a une unité par hôpital. Donc les 5 hôpitaux districts en ont, même les CHU, et également quelques centres de santé. Maintenant, le grand CTC se trouve à Farcha. Au cas où ces hôpitaux sont débordés, on leur a donné la capacité de prendre au moins les 10 premiers cas. Quand ils sont débordés, on a des ambulances qui sont prêtes pour leur évacuation vers Farcha, où il y a une équipe médicale d'urgence qui les attend là-bas.
0: En dehors des diarrhées et de vomissements, est-ce qu'il n'y a pas d'autres signes qui sont cachés? Parce que l'exemple a montré que des personnes qui sont conduites d'urgence à l'hôpital, ou bien dans des centres de santé, mais vers la fin, ils n'ont pas eu des signes qui montrent que c'est de choléra. Alors, comment est-ce qu'on peut expliquer cela?
1: Je pense pas qu'en dehors du vomissement et de la diarrhée, il peut y avoir d'autres signes qui peuvent évoquer le choléra. C'est les deux principaux signes là qui peuvent dire que c'est le choléra. Et pas seulement diarrhée simple. Il s'agit là de diarrhée couleur eau de riz. Quand la personne dégage ses liquides, dites-vous tout de suite que c'est le choléra et alertez l'agent de santé communautaire qui se trouve dans votre quartier. D'autres signes, en cas de gravité, là, c'est autre chose. Oui. Parce qu'il y a les étapes A, B, C, il y a la forme légère, la forme moyenne et la forme grave. Mm-hmm. Donc, d'autres signes peuvent apparaître, mais là, ça, c'est des complications. Oui. Vous voyez, n'est-ce pas? Quand le malade s'est vidé totalement, il peut avoir des crampes, il peut perdre la conscience. Ça arrive après une aggravation. Mais au début, les signes précurseurs, c'est typiquement les deux. Vomissement, diarrhée, couleur eau de riz. Mais il n'y a pas de signe caché sur le choléra. Oui. Quand la diarrhée a la couleur de l'eau de riz, dites-vous que c'est choléra. Alertez l'agent de santé de votre quartier ou bien le centre de santé le plus proche du quartier.
0: Qu'est-ce que vous avez sur le cœur que vous voulez partager avec les auditeurs de la radiodiffusion nationale Tchadien en lien avec
1: Le choléra. Il faut savoir que la santé, elle est multisectorielle. On ne peut pas gérer la santé d'un pays sans la communauté. Et la communauté, c'est d'abord vous. Vous êtes mieux écouté que n'importe qui. Donc tout ce qu'on veut de vous, c'est d'être au devant de la scène. La population vous comprend facilement. Vous avez également l'art de transmettre le message à la population. Vous êtes mieux compris que toute autre personne. Parce que c'est votre domaine. Vous êtes expert à la matière. Donc c'est la seule chose que je veux de vous, chaque fois qu'une opportunité s'est présente, diffusez le message. Peut-être on va chercher des dépliants qu'on va mettre à votre disposition. Utilisez ces dépliants. Tout est clair dedans, il y a des messages clés et ça pourra facilement convaincre la population pour adopter un comportement responsable afin d'éviter cette maladie qui est mortelle. Peut-être également parler sur certains facteurs de risque de transmission, comme je l'avais dit au début. Les aliments, souvent, c'est les salades mal lavées. Autrement, n'est-ce pas? Repas mal protégés, servis froid, ouais. De l'eau souillée, surtout qu'on est en période de saison de pluie. Donc, les cas d'inondation, il y en a quelque part dans les quartiers. L'absence d'hygiène sanitaire élémentaire, c'est des choses élémentaires. Laver les mains avec le savon, on va pas loin. Et les conditions de vie également de certains habitants de la ville. La promiscuité, l'instabilité, tout ça, c'est des choses à éviter. Et également, les lieux de cérémonie dans un contexte de choléra, c'est à éviter. Les funérailles, les marchés, les écoles, tout ça, on doit éviter pendant cette période d'épidémie.
0: Vous avez un message à passer?
1: Oui. Les cas de décès, quand le décès suite au choléra survient dans la maison, il y a des précautions à prendre. Il ne faut pas s'approcher du corps de la personne décédée de choléra. Il faut automatiquement informer le centre santé le plus proche parce que nous avons des hygiénistes qui sont bien formés. Ils sauront comment traiter le corps, remettre ça aux parents dans un sac mortier et accompagner même le corps au cimetière pour son enterrement, pour éviter que son entourage ne puisse être infecté.
0: Merci beaucoup, docteur Ramat Abdoulaye Abdraman. Vous êtes le délégué sanitaire et de la prévention pour la ville de N'Djamena.
2: Mesdames et messieurs, c'est la fin de ce magazine que nous consacrons au choléra qui sévit au sein de la population tchadienne. Prix de son, Haroun Salem Amadzen, à la réalisation, Abdoulaye Toche, et au micro pour diriger cet entretien, je suis Mbaye Oudou. Yamin Sébastien. Bon après-midi à toutes et à tous.

0: Fidèles auditeurs et auditrices de la radiodiffusion nationale tchadienne, bonjour et bienvenue à ce magazine. Aujourd'hui, nous recevons le président de l'Association des autorités coutumières et traditionnelles du Tchad, M. Tami Tadjidi Ngar, qui va nous expliquer les différentes activités de l'association, son impact dans la société. Au micro pour la présentation, Jim Tambe Majum Roger. Bonjour, monsieur.
1: Bonjour.
0: Monsieur le président, qu'entend-on par Association nationale des autorités coutumières et traditionnelles du Tchad?
1: C'est une organisation de droit tchadien créée, disons, par les autorités traditionnelles, notamment les sultans et les chefs de canton, cadre de concertation, d'échange pour défendre leurs intérêts. Créé en février 1993, pendant l'organisation de la Conférence nationale souveraine, c'est en cette période-là qu'ils ont créé ça, pour que véritablement ils soient en mesure de trouver un cadre où ils peuvent se réunir, où ils peuvent réfléchir, où ils peuvent se concerter, où également ils peuvent former les autorités traditionnelles et faire en sorte que, véritablement, nos coutumes puissent être intégrées dans les principes de développement du pays. Il y a eu une assemblée générale qui a été faite le 4 février et qui a jeté les bases de la création de cette association. Et donc, après cela, on a mis en place des structures, les bureaux, tout ça. Les chefs traditionnels ont également beaucoup de problèmes avec les autorités, donc il fallait qu'on puisse créer ce cadre-là pour qu'ils puissent régler leurs problèmes et qu'ils soient en mesure, véritablement, de s'organiser pour que leur rôle puisse être bien connu et que également le règlement non juridictionnel des conflits, que cela puisse être bien compris et que ça puisse être fait dans des bonnes conditions. De créer, organiser et essayer de défendre leurs intérêts. Ce qui s'est fait très bien d'ailleurs.
0: Depuis la création de l'association, quelles sont les activités que vous avez déjà menées et qu'est-ce qui reste à faire, monsieur le président?
1: L'association a participé à la Conférence nationale souveraine, également à tous les forats qui ont été organisés au Dialogue national inclusif et souverain, où on a fait des propositions pour la création des tribunaux coutumiers, qui a été accepté par les assises, mais qui malheureusement n'a pas eu corps. Et je dirais, en termes d'activité, l'association est une association des autorités traditionnelles qui sont les gardiennes des coutumes. L'association, maintenant, œuvre beaucoup plus pour intégrer également des actions de développement. Être véritablement ce qu'on appelle des artisans, disons, de la cohésion sociale et de la cohabitation passive. On n'a que des problèmes dans nos régions. Donc, nous pensons que nous devons prendre à corps ce problème-là. Faire en sorte que nous soyons des artisans de la cohésion sociale, de la cohabitation passive, que véritablement, nous puissions intégrer les autres actions de développement. En termes de santé, nous travaillons à un niveau très élevé avec le ministère de la Santé pour tout ce qui a trait à la vaccination. Nos enfants. Travaillons également à la mortalité maternelle, néonatale et infantile. Je disais tout à l'heure que les indicateurs de mortalité maternelle sont les plus élevés. On est pratiquement à 1060 décès maternels pour 100 000 naissances. C'est le niveau le plus élevé d'Afrique. Même des pays tels que le Mali sont à 350. Le Rwanda est à autour de 100. Et nous, nous sommes 10 fois plus. Et donc, qu'est-ce qu'il faut faire? Il faut prendre des mesures pour que très rapidement on puisse inverser cette tendance. Nous avons assisté à des réunions, à des ateliers pour que des choses soient faites. Et c'est dans ce cadre-là qu'un mémorandum d'entente a été signé avec le ministère de la Santé pour que nous puissions faire ça. Il y a également des actions qui sont menées par rapport à la lutte contre les maltraitances liées au genre, notamment les mutilations génitales féminines, le mariage des enfants, la déscolarisation des filles et bien d'autres problèmes. La plupart du temps, les gens accusent les autorités traditionnelles comme si eux également étaient derrière les pratiques néfastes qui se font. Mais nous, au niveau de l'association, nous prenons des mesures de manière à ce que très vite, on puisse aller à l'encontre d'un certain nombre de pratiques qui ne vont pas dans le sens de ce que le pays attend, qui est ce qui se fait. Et dans ce sens-là, nous travaillons en étroite collaboration avec le ministère de la Femme. Par rapport à ça, nous travaillons en étroite collaboration avec d'autres partenaires, notamment l'UNFPA, qui est une institution qui travaille pour les populations. Nous travaillons avec des structures telles que l'UNICEF. Nous travaillons pour que, véritablement, on puisse avoir notre empreinte, que nous puissions travailler, étant à la base avec les populations. Nous connaissons mieux que quiconque des réalités vécues par ces populations. Et donc, nous travaillons à cela et nous travaillons véritablement pour ça.
0: Merci, monsieur le président. Tout à l'heure, vous avez évoqué un sujet un peu brûlant. Vous avez parlé de la cohésion nationale et sociale. Qu'est-ce qui a été fait concrètement dans ce domaine?
1: En termes de cohésion, je pense qu'on a effectué beaucoup de missions. On n'a pas des ressources, mais en 2019, nous avons fait des grandes missions dans 9 provinces du pays pour faire une sensibilisation approfondie dans les Mayo-Kébi-Est, Mayo-Kébi-Ouest, la Tangilé, les deux Logones, le Mandoul et puis le Moyen-Chari pour que véritablement nous puissions amener les populations à comprendre que la cohésion sociale, c'est quoi? Comment faire pour que des entités vivant sur une même espace puissent vivre avec le moindre marginalisation? C'est-à-dire, il faut développer. Et ça, on a sensibilisé, mais il faut que des mesures assez importantes soient prises au niveau des plus autorités de l'État pour que les Tchadiens puissent se considérer comme étant les mêmes et qu'on puisse créer un cadre pour que les gens puissent vivre de leurs efforts, mais que la vie de quelqu'un ne puisse pas être compromise par l'autre. Faire en sorte que la cohésion puisse être quelque chose qui puisse amener les Tchadiens véritablement à maximiser l'effort qu'ils peuvent apporter pour que nos pays puissent avancer.
0: Est-ce que vous avez des partenariats avec les autres pays voisins? Si oui, lesquels et sinon pourquoi, Monsieur le Président?
1: L'État a créé notre institution, le Haut Conseil des collectivités autonomes et des chefferies traditionnelles. C'est une institution qui a été créée par l'État et qui fait que nous travaillons, disons, en étroite. Et là, on veut véritablement évoluer vers la création d'une structure qui soit dédiée uniquement à la chefferie traditionnelle. Nous attendons. Nous sommes une entité très forte de l'État et nous travaillons pour l'État et voulons véritablement utiliser nos valeurs propres, des us et coutumes. Aucun pays ne peut évoluer si elle ne se base pas sur ses valeurs profondes, ancestrales. Et il faut qu'on ait cela dans l'esprit. Des pays tels que la Chine, des pays tels que les États-Unis qui sont développés, c'est parce qu'ils sont partis sur les fondamentaux de leur valeurs propres. Et c'est ce que le Tchad doit se mettre en tête. On ne se développe pas en copiant sur les autres. On se développe en puisant chez nous-mêmes, en partant de ce que nous avons pour véritablement essayer de mettre en place quelque chose qui puisse nous aider. Et si on n'a pas compris ça, on ne pourra jamais avancer. Donc, nous allons travailler d'arrache-pied pour que les Tchadiens comprennent qu'on ne peut pas abandonner nos valeurs. Si nos parents ont existé depuis des millénaires pour être là, pour que nous soyons ce que nous sommes, nous ne devons pas abandonner ces valeurs-là. Et nous devons utiliser nos valeurs, prendre le meilleur parti de ce que nous avons pour qu'ensemble, cela nous permette d'avancer et qu'ensemble, cela puisse nous aider à donner une meilleure connaissance à ce qu'on a. Parce qu'il faut valoriser nos produits. Si nous ne valorisons pas, si nous ne prenons pas comme des biens d'une certaine valeur, comment nous allons faire? Pour vivre avec une femme, il faut l'aimer. Et si vous voulez vous développer, vous devez puiser dans les profondeurs de vos valeurs pour que cela puisse vous aider à évoluer.
0: Mesdames, Messieurs, je vous rappelle que nous recevons sur ce plateau M. Tamita Djitingar, président de l'Association des autorités coutumières du Tchad. Monsieur le Président, que fait concrètement votre association dans le conflit éleveur-agriculteur?
1: Les chefs de canton, les chefs de village, les sultans, nous sommes véritablement des entités qui vivent à la base avec les populations. On vit avec les populations, nos cantons sont constitués de villages. Nous sommes les premiers à vivre avec les populations et donc nous connaissons mieux que quiconque les problèmes qui se posent. Et quand il y a des conflits, les premières personnes qui les vivent, c'est nous. Donc, nous ne pouvons pas dire que nous ne connaissons pas. Et je pense que au niveau même de l'association, nous avons contribué à beaucoup de règlements de conflits. Autour des points d'eau, en avril 2019, à Moïto, à Djerlamis. Il y a également le règlement des conflits dans le Wadaï et le Sila en 2019, où il y a eu beaucoup de tueries. En juin, nous nous sommes rendus là-bas pour essayer d'apporter notre contribution. On a mis pratiquement une semaine dans le Sila et dans le Wadaï. On a visité le village, on a essayé de parler aux gens. Et également, dans la zone méridionale, nous avons contribué au règlement de conflits. On a été sur le terrain, dans le Mayukébi, à Nougaya, à Gabringolo, dans la Tangile, en novembre 2020. Et sans oublier ce qui s'est passé dans le Moyen Chari, à Tchandana. Moi-même, personnellement, je me suis rendu là-bas. Donc, je pense que c'est notre devoir d'aller, de voir comment les choses se font et d'apporter notre contribution pour amoindrir les méfaits du conflit et faire en sorte qu'on puisse trouver des règlements à ces problèmes-là. Ça rentre dans le cadre de la médiation et puis du règlement non juridictionnel des conflits qui fait partie de notre devoir.
0: Quelles sont les difficultés que vous rencontrez dans l'exercice de vos activités?

0: rapport aux autorités administratives qui sont véritablement nos partenaires. Nous sommes par exemple des collaborateurs, mais nous subissons des fois des traitements humiliants, dégradants, que ce soit au niveau des autorités militaires, que ce soit au niveau, disons, des autorités administratives. Il y a également le morcellement des cantons. Il y a la création également des cantons sans assise territoriale. Il y a également l'immixion de certaines personnalités, que ce soit des opérateurs économiques, que ce soit des hommes politiques, dans la gestion des chefferies. Les problèmes sont nombreux. Et c'est la raison pour laquelle notre association est créée, pour que véritablement nous puissions trouver des moyens avec l'administration, qu'on puisse trouver des solutions à ces genres de problèmes. Sinon, les problèmes sont là et ils sont patents même jusqu'à maintenant.
1: Quel est votre message à l'endroit des autorités pour faire cesser ce phénomène et puis faire avancer les choses, monsieur le président?
0: On ne peut pas mettre de côté des entités qui sont à la base avec les populations, qui représentent les populations en termes de leur valeur morale. En plus de ça, j'ai dit tout à l'heure, les autorités nationales contribuent pour beaucoup aux actions de développement, à la cohésion sociale. Si vous le marginalisez, c'est que vous avez marginalisé des pans de société. Donc il faut absolument que les autorités administratives, que les plus hautes autorités comprennent qu'on est obligé de travailler pour que véritablement nous puissions apporter notre contribution, qui est une contribution non négligeable pour le développement de ce pays-là, pour le maintien de la cohésion sociale, pour avoir une cohésion assez solide et pour également d'autres actions de développement telles que la lutte contre la dégradation de l'environnement, les maltraitances liées au genre, ou bien pour essayer d'apporter une contribution dans le domaine de la santé par rapport à la mortalité maternelle, néonatale et infantile, comme on l'a dit, et également comment apporter notre contribution pour la vaccination des enfants, qui est très importante en termes de santé, sans compter qu'il y a également beaucoup d'autres choses pour lesquelles les chefs traditionnels peuvent être sollicités pour faire en sorte que nous puissions véritablement être des leviers de développement dans nos pays. En plus de ce que nous faisons, la création d'une structure propre à la chefferie traditionnelle qui lui permettra véritablement d'être en mesure d'apporter sa contribution pour que ce pays-là puisse se développer dans des bonnes conditions. On ne peut pas développer ce pays-là en copiant de manière servile les autres. Il faut qu'on change de paradigme et qu'on se dise qu'on ne peut se développer que sur la base de nos propres valeurs. On doit associer la chefferie pour que véritablement nous arrivions à construire ce co-développement en nous basant sur ce que nous avons et en faisant en sorte que nous puissions intégrer nos valeurs dans les nouvelles technologies pour que nous ayons un développement qui puisse être ancré sur nos valeurs endogènes. Copier ne nous donnera absolument rien. Il faut que nous partons sur la base de nos valeurs endogènes et qu'on puisse les mettre sur des structures qui pourraient nous permettre d'évoluer normalement et positivement. Et je pense que cela est faisable, cela a été fait dans d'autres pays et ce n'est pas un vœu pieux que nous faisons, mais nous pensons que la meilleure façon de se développer de manière véritable, c'est de puiser sur ses valeurs propres, sur ses valeurs millénaires.
1: Alors, monsieur le président, notre entretien tire à sa fin et quel est votre message de fin à l'endroit des autorités du pays, à vos collègues chefs traditionnels et coutumières, à la population et à vos partenaires, monsieur le président?
0: Les valeurs traditionnelles que nous défendons sont des valeurs sacrées. Par rapport à cela, nous pensons véritablement que cela nous impose une certaine attitude, une attitude de dignité, une attitude de croyance en soi, une attitude honorable, une attitude prestigieuse. Je dirais que les autorités traditionnelles que sont les sultans et les chefs de canton sont dans cette logique d'apporter une contribution véritable pour que nous puissions asseoir notre développement sur des réalités qui nous appartiennent véritablement et qui puissent être conjuguées avec les éléments du développement actuel. Sans quoi, nous ne pouvons absolument rien faire. Nous devons véritablement faire en sorte que ce Tchad-là, pour avoir un développement durable et un développement qui soit bénéfique à ses enfants, il faut que nous puissions aller dans ce sens-là. C'est cela qui nous permettra de construire quelque chose de propre à nous et de le garder pour les générations actuelles et futures. Quelque chose qui nous appartient à nous, mais qui va être amplifié avec des apports techniques, numériques qu'on pourra apporter de l'ailleurs. Mais d'abord, on s'assoit sur sa base propre et on amplifie cela avec des apports extérieurs liés, disons, à la modernité, liée au numérique, à l'intelligence artificielle et autres. Sans cet apport qui nous est propre, initial, on ne peut absolument rien faire. Et qui a permis à vos parents de traverser des siècles et des millénaires pour que vous soyez là. Le Japon est un pays qui est très développé, mais évolue sur des bases traditionnelles très profondes. L'Asie, d'une manière générale, est très liée à ses entités propres. Vous voyez le niveau de leur développement. En Afrique,

0: On a voulu raser tout ce qui nous a appartenu pour nous amener à utiliser des choses qui viennent de l'air. Vous avez les conséquences. Donc il faut qu'on se remette en question et il faut qu'on se dise que c'est le lieu maintenant de tirer les conclusions nécessaires et de se dire non, nous ne pouvons rien faire si nous ne puisons pas dans nos forces profondes ce qui nous appartient.
1: Merci, Monsieur le Président. Mesdames, Messieurs, nous sommes arrivés à présent au terme de notre entretien, mais retenez tout simplement que nous avons reçu pour vous le président de l'Association des autorités coutumières et traditionnelles du Tchad, Monsieur Tamita Djidingar, sur les différentes activités que mène son association pour le développement du Tchad. Prise de son, Kefas, réalisation Abdoulaye Toche, au micro pour la présentation, Jim Tambemadjoumouzé. Au revoir et à la prochaine.

0: La paix n'est pas un vain mot, dit un dicton populaire. Amdjaras, la capitale provinciale de l'Ennedi-Est, est l'une des villes du Tchad qui accueille beaucoup de Tchadiens venus de différentes provinces. Certains ont passé plus d'une décennie et vaguent normalement à leurs occupations quotidiennes. Parmi les autres étrangers figure un médecin gynécologue obstétricien. Docteur Touré Albatour vit au Tchad depuis 17 ans et à Amdjaras depuis presque une année.
1: Je vis au Tchad depuis 17 ans. Donc 17 ans que je côtoie la population tchadienne. Et moi, je trouve que le Tchad est un pays magnifique et la population est vraiment merveilleuse. Je suis venue au Tchad, j'ai été adoptée par la population tchadienne. Depuis 2005, ici, les gens disaient que oh, c'est dur, c'est comme ça, comme ça. Je suis arrivée, je me suis adaptée et la population aussi est magnifique. Je n'ai eu aucun problème avec la population. Quand je fais mes césariennes ou bien quand je fais des accouchements dystociques, quand les sages-femmes m'appellent, elles sont confrontées à des accouchements un peu difficiles et que j'arrive à dénouer le problème. Toujours les parents, ils te donnent une bouteille d'eau et un jus. Donc, nous prenons ça. Je prends et les sages-femmes prennent parce que c'est un soulagement de la part des parents et ils veulent partager leur soulagement et leur joie avec nous. Donc, nous prenons les jus avec eux. Et quand je vais au marché, on m'appelle gynécologue, docteur, gynécologue. Et quelquefois, quand j'achète des choses, il y en a qui m'appellent même, qui ramassent quelques oignons. Ça, c'est pour toi, ça, c'est pour toi. Je le prends parce que vraiment, ça vient du fond de leur cœur. Et moi aussi, j'accepte du fond de mon cœur. Et une fois, j'étais partie acheter des tomates et des poivrons chez une femme. J'ai payé. Et elle a fait un petit colis, elle a dit ça là, c'est en dehors de ton achat, je te fais cadeau de ça. J'ai pris. Donc avec la population, moi je n'ai aucun problème. Pendant les 17 ans que j'ai passé ici, le Tchad est un pays qui m'a tout donné. Et moi aussi je pense que j'ai tout donné au Tchad parce que j'ai donné la plus grande partie de ma carrière au Tchad. 17 ans amputés de ma carrière, c'est pas petit. 17 ans de la carrière d'une personne, ce n'est vraiment pas petit.
0: Docteur Samagui est chirurgien généraliste burkinabé dans le même hôpital. Il dit avoir quelques difficultés à s'adapter.
2: Je peux d'ores et déjà dire que je suis là depuis mars 2021. Donc ça fait déjà un peu plus de 2 ans que je suis là. Et en ce qui concerne la cohabitation vraiment avec la population, d'abord j'ai eu un bon accueil, un très bon accueil. Il y a des autorités même coutumières et même religieuses qui m'ont accueilli ici. Voilà, et c'est rare, on n'allait pas voir ça dans certains endroits où un travailleur même d'une autre nationalité et part pour travailler. Voilà, donc ça c'était déjà marquant. Bon, avec la population dans l'ensemble, vraiment je dans la vie courante et la cohabitation est vraiment très bonne, sinon même excellente. Avant d'arriver ici, il y avait beaucoup d'appréhension. Bon, chez nous, par exemple, au Burkina, on a une image. Par exemple, on pense que le Tchad, c'est un pays exclusivement musulman. Alors, moi, je suis d'une autre confession religieuse. Donc, il y a certaines a priori. Mais dès que je suis arrivé ici, j'ai vu que vraiment, c'est ce qui m'a le plus marqué. Que chacun pratique sa religion sans rentrer dans, dans l'histoire de l'autre, quoi. Et ça, vraiment, ça m'a beaucoup marqué, ça m'a beaucoup plu. Donc, dans l'ensemble, en tout cas, la vie communautaire, vraiment, il n'y a pas de problème. Là où, en tout cas, j'ai rencontré quand même des difficultés, c'est dans ma pratique. De médecine à l'hôpital. Bon, je ne parle pas l'arabe, alors que c'est ce que tout le monde parle ici. Donc ça, c'est déjà une barrière de langue qui peut amener des incompréhensions. Et au-delà de ça, j'ai remarqué que les gens ont une autre compréhension de la médecine, beaucoup une compréhension de la médecine qui n'est pas la bonne. Par exemple, les malades, ils viennent souvent avec leur maladie. Bon, ils pensent connaître la maladie. Il pense savoir c'est quel examen il faut pour la maladie. Il pense savoir c'est quel traitement il faut pour la maladie. Donc, il vient dans l'intention que le médecin avalise ça. Bon, moi, en tant que médecin, quand je vois que c'est pas le chemin, c'est pas ce à quoi il pense, et quand je propose autre chose, c'est là vraiment souvent qu'il y a beaucoup d'incompréhension. Sinon, vraiment, dans l'ensemble avec la population, il n'y a pas de problème. En général, les gens n'aiment pas la chirurgie. Donc, dès qu'on parle d'une maladie qu'il faut prendre en charge chirurgicalement, la première des choses, c'est un refus. Bon, avec le temps, il y en a qui ont commencé donc à accepter la chirurgie. Je pense d'abord que c'était, par exemple, le fait d'abord qu'on ne me connaissait pas. Et le fait de m'avoir connu, je suis là depuis quand même un bout de temps. Donc, il y en a, bon, ils acceptent sans trop de difficultés. Mais particulièrement, il y a la zone de Bao. Ça, c'est totalement difficile avec la chirurgie. Dès qu'on parle de chirurgie, toutes les portes sont fermées ici. Voilà. Donc, bon, on a approché l'administration qui est au courant du problème. On a exposé le problème. On a exposé donc le problème aussi au niveau de la délégation. Et il y a des approches donc des MCD, du délégué. Et je sais même aller au-delà, donc avec d'autres autorités locales pour enfin amener les gens à comprendre que c'est une nécessité.
0: Étant une ville où se développent de plus en plus les activités commerciales, la ville d'Amdjaras attire Gimasra Dorkemgar. Et lui aussi commerçant, venu de Mundu, il a déjà 7 ans et devient presque un fils de la localité.
3: Je sais qu'ici, on se convite très bien et on n'a pas assez de difficultés. On se convite très bien, pourquoi? Parce que entre les sudistes, les nordistes, les musulmans, les chrétiens, quand on se retrouve là, c'est peut-être dans les cérémonies. Il y a des cérémonies où, par exemple, la fête des musulmans, par exemple, quand ils organisent quelque chose, c'est les chrétiens qui envahissent leur lieu de fête. Et quand c'est nous qui organisons peut-être fête de fin d'année, soit fête de Noël, qui est la naissance de Jésus, eux aussi, ils viennent. On se retrouve, on mange, on bavarde, on se partage la connaissance, on fait des relations amicales entre nous. Donc, on n'a pas assez de difficultés dans ces cas. Et de deux, le milieu ici, c'est vrai, ce qui nous encourage vraiment ici, c'est parce qu'on est en sécurité. Les autorités sont proches de nous. On a des difficultés même à 1 heure, peut-être quand tu as un souci. Bien sûr, dans tous les lieux, il y a des soucis, il y a des problèmes, mais la force d'un citoyen, quand tu es en danger ou bien tu as un petit souci, tu prends le téléphone, tu appelles la force de sécurité. Rapidement, les gens sont à tes côtés. Ça nous rassure que ici, c'est un milieu où on est tranquille avec les uns et les autres. On n'a pas tellement de difficultés. Bon, d'autre part, les gens qui viennent d'Ambrousse même, c'est des gens qui ne sont pas habitués dans la ville et tout. Mais quand ils arrivent là, ils suivent le pas de ceux qui sont dans la ville. Ils ne sont pas agressifs, ils ne sont pas violents. Sauf qu'il y a problème de communication parce que ceux qui viennent d'Ambrousse, tout ça là, il y a des gens qui... Il y a certains qui ne connaissent pas parler l'arabe, par exemple. Et de notre côté également, du sud là-bas, il y a des gens qui arrivent au fin fond du village là. Ils ne comprennent pas l'arabe ainsi que même la langue locale. C'est ça qui pose un peu de problèmes, mais toujours est-il que même si c'est langage de sourds, il y a toujours communication. Quand l'autre n'insulte pas l'autre, c'est que tout est très bien. Donc c'est peut-être sur la communication qui manque un peu par rapport à la langue, surtout, c'est lié à la langue. Mais sinon, d'une manière ou d'une autre là, ici, on est tranquille. Par exemple, c'est depuis 2015 que je suis ici en Mieras. 2015, je n'ai jamais fait la gendarmerie par rapport à un conflit ou un problème avec celui ou celui-là. Ni comme commissariat, ni la justice. C'est que la ville est bonne à vivre déjà. J'ai duré. Je n'ai pas été agressé, on ne m'a pas battu, on ne m'a pas insulté, ni j'insulte quiconque que ce soit. Donc, c'est pour résumer là, ici, on est en parfaite cohabitation pacifique. Ce n'est pas pour dire da Douma, da Sara, da Kirdia, da musulman. Non. C'est des situations qu'on n'a pas vécues ici. Donc, franchement dit, on est tranquille. Pas de soucis avec les autochtones. Finalement, nous, on est devenus déjà des autochtones parce qu'on a fait, on a duré ici, on n'a pas de difficultés. Donc, cela prouve qu'on est dans notre village. Je ne peux pas dire que je suis les gens, non. Par rapport à mon parcours ici, mes années, tout ça, je deviens déjà le fils de la localité.
0: Pour les autochtones, il est normal de vivre en harmonie avec leurs frères tchadiens. mais aussi avec les ressortissants étrangers qui ont choisi de s'établir dans la capitale de l'Ennedi Est.
4: On accueille pas mal de gens des différentes provinces du nord aussi. Tout le monde vient s'installer ici, comme tous les Tchads, appartient à tous les Tchadiens. Amjaras accueille de nombreuses différences ethniques, religieuses, mais on ne peut pas tenir compte de ce genre de distinctions. Il n'y a pas de discrimination raciale ni ethnique. Tout le monde vivait comme chez lui. Adaptable, on peut s'adapter très facilement à son environnement. On n'a pas assez de paludissement, on n'a pas assez de moustiques, il n'y a pas assez d'épidémies. Donc tout le monde vivait ici, heureusement, sans problème. Tel que la fraîcheur est intense, mais ça a un temps et ça passe.
0: De plus en plus, la cohabitation pacifique s'est construite. De plus en plus, les Tchadiens apprennent et acceptent de vivre ensemble. Les différences ethniques sont des atouts pour le Tchad. C'est ce qui se concrétise dans la province de l'Ennedi Est. À Amjaras, il y a foisonnement des religions, comme le confirme Cheikh Adam Abdallah Moussa, président provincial du Conseil supérieur des affaires islamiques.
5: Ensemble avec les autres leaders religieux, avions fait des efforts pour ne pas qu'il y ait des conflits entre nous. Chaque cérémonie que nous organisons, on les invite. Même pendant le Ramadan, nous avons organisé des ruptures collectives.
0: Même son de cloche pour les fidèles de l'église évangélique d'Amjaras. Besangé Dorum en est le pasteur.
6: J'étais ici depuis 2021, le 10 septembre 2021, donc nous tendons vers la deuxième année. La population d'Amjaras, comme tous les autres peuples du Tchad, moi, à mon niveau, il n'y a pas de problème. Nous sommes en train de vivre d'une manière et d'une autre dans la paix. Je crois que la ville m'a très bien accueilli, même avec les autorités, nous sommes ensemble. Je suis le pasteur de l'été d'Amjaras. Et en ce qui concerne la cohabitation pacifique au Tchad, nous voulons nous entretenir au thème la manière dont nous vivons ensemble. Le vivre ensemble, c'est-à-dire la cohabitation pacifique en tant que Tchadien et Tchadienne dans un pays où il y a plusieurs ethnies, plusieurs tribus, plusieurs religions, nous devons vivre ensemble. Oui, c'est l'impératif car le pays ne sera développé que si nous n'avons pas la même pensée, la même compréhension de notre hymne national, de notre devise. La multiplication des appels à vivre ensemble sera vain. Je me demande encore, comment faisons-nous cet appel à vivre ensemble? Est-ce que nous faisons cet appel de vivre ensemble d'une manière politique, religieuse ou sociale? Nous, les chrétiens, nous savons à travers notre livre que le vivre ensemble en paix vient de Jésus, qui nous invite à aller au-delà même de vie ensemble, c'est-à-dire d'aimer les ennemis. Or, au Tchad, nous ne sommes pas des ennemis. Nous ne sommes pas des ennemis. Jésus nous enseigne d'aimer même nos ennemis. Oui, nous devons chercher la paix et la sanctification, comme il a dit, sans laquelle nous ne verrons pas Dieu. Le vivre ensemble, ce n'est pas simplement un récit où c'est des paroles multipliées, mais c'est un comportement, c'est la mentalité. Parce que quand on parle de vivre ensemble et qu'on n'est pas ensemble, à quoi sert de toucher les autres de vivre ensemble? Quand on parle de vivre ensemble, ce n'est pas une religion. Quand on parle de vivre ensemble, ce n'est pas une tribu, mais c'est la conscience, c'est l'amour du prochain, c'est l'entité du Tchad qui nous oblige à vivre ensemble.
0: Idem pour Dingam Toudji Philemon, responsable de l'église catholique d'Amjaras.
7: Je suis ici il y a de cela 10 ans, jour pour jour. En ce qui concerne la cohabitation pacifique entre les différentes religions, entre les autochtones et les non-autochtones, je trouve que c'est très bien. Parce que à chaque fois, avec mes frères de la confession religieuse musulmane, nous nous sommes retrouvés pour pouvoir discuter. Nous nous sommes retrouvés pour pouvoir prier ensemble. Et nous avons initié une prière œcuménique. Œcuménique, c'est-à-dire que l'Église catholique, l'Église EET, ACT, et puis au niveau de la Grande Mosquée, nous nous sommes retrouvés pour prier ensemble pour la paix, pour la cohabitation et pour le vivre ensemble. Et nous avons invité, et cela est en présence des autorités administratives, civiles et militaires, et aussi pour la population résidente d'Amjaras. Alors, pour moi personnellement, au nom de mes collègues et autres, nous apprécions cette cohabitation et ça va tout droit au cœur. Nous sommes ensemble, on cohabite ensemble, on se promène ensemble dans des réunions autres, nous sommes retrouvés et nous causons ensemble, nous buvons ensemble, nous mangeons ensemble. Donc il n'y a pas de problème dans cette façon de faire. Je trouve qu'il n'y a rien pratiquement. Donc tout est bien et nous vivons dans l'unité et dans la tranquillité. Ce que je trouve nickel de la part des autochtones, il n'y a pas quelqu'un qui va venir dire que toi là, tu fais ça et je n'aime pas de ta tête. Il n'y en a pas carrément. Ça, je dis à haute voix.
0: L'appel à la cohabitation pacifique entre tous les Tchadiens est un impératif. Et travailler pour cultiver le dialogue social et l'entente entre les différentes couches de la société doivent être les piliers principaux de la tolérance. Maïna Adoum, chef de communauté Melbéné à Amdjaras.
8: Ensemble, on a toutes les choses arrivent, on a réussi ensemble.
0: Dans la plupart des cas, ce sont des personnes en quête du travail, mais aussi des élèves ou autres. C'est ce que confirme Passa Le François, chef de communauté Mundang à Amdjaras.
9: Je suis à la tête de la communauté Mundang. On n'a pas eu un problème avec toutes les communautés, même les autochtones. Nous vivons en cohabitation pacifique. L'équipe islamique, au moment de leur fête, on m'appelle parfois, je réponds.
0: Le sultan de Darbilia, Sidik Timan Debi, joue le rôle de l'unificateur et de pacificateur dans son ressort territorial, rêve d'un Tchad uni où il n'y a pas de différence entre les communautés.
10: L'autorité de la transition n'a ménagé aucun effort afin de préserver la paix dans notre pays. Et c'est ici que je voudrais féliciter nos autorités et féliciter aussi le peuple tchadien de la conservation du paix dans notre pays.
0: Le gouverneur de la province de l'Ennedi-Est, Tom Djerou Asugia, salue également la maturité de la population tchadienne en général et celle de la province de l'Ennedi-Est en particulier.
11: Les Tchadiens, dans leur ensemble, s'estiment, mais ici à Amdjaras, ceux qui y vivent sont exceptionnels. Le vivre ensemble est le vœu le plus ardent du chef de l'État, le général Mahamat Idriss Déby Itno.
0: Au vu des différentes interventions, Amdjaras, chef-lieu de la province de l'Ennedi-Est, reste et demeure toujours un exemple de la cohabitation pacifique, du vivre ensemble et de l'unité entre les différentes communautés qui y vivent. Un bel exemple qui doit en un point douteux inspirer d'autres provinces à cimenter l'unité nationale en cette période cruciale de la refondation du Tchad.
12: Réalisation et présentation Adam Nasrouigé. Prise de son Hissène Angaré.

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Ah oui, les jours se lèvent aujourd'hui, c'est dimanche, dimanche 2 août 2026. Dames et messieurs, bonjour, bonsoir. Je vous souhaite un bon réveil matinal et soyez les bienvenus à bord de cette tranche d'antenne matinale de Radio Tchad griffée, étiquetée, Aube Dominicale, la version 2026. Nous émettons en direct du siège de l'ONAMA et c'est dans le studio 3, 6 rez-de-chaussée que se réalise, se fabrique, se produit votre émission Aube Dominicale. Et c'est encore dans une immense joie que je vous sers davantage dans ce tout premier numéro du mois d'août 2026. Alors, qu'est-ce qu'on dit? Rendons grâce à Dieu. Aube Dominicale, ça implique tout le monde. Nous avons pour ce faire une heure d'horloge à passer ensemble avant d'aborder d'autres rubriques, notamment à partir de 6h15. Ce serait la lecture de vos avis et communiqués premier volet à 6h30, Tchad Actu, matin et le journal. S'en suivra la suite de vos avis et communiqués second volet à 6h50. Lorsqu'il sera à 7h pile, interviendra votre émission de tous les dimanches, émission religieuse protestante, j'ai nommé La Vie Nouvelle pour tous. S'en suivra une autre émission catholique à partir de 7h30, comme son nom l'indique, la méditation catholique. Et 8h pile, ce sera la fin de cette tranche d'antenne baptisée Aube Dominicale, la version de ce dimanche 2 août 2026. Je vous souhaite encore beaucoup de choses, sur les bons pieds, dimanche bons pieds. Soyez rassurés, chaque soir arrive en son temps. À ceux ou celles qui passent des moments très difficiles, pas de panique. Aube Dominicale en direct sur la chaîne mère émettant de N'Djamena, acte 1. C'est le tout premier numéro du mois d'août. Alors, suivez mon regard, je vous amène science tenante vers un sujet de débat. Aujourd'hui, dans ce tout premier numéro du mois en cours, nous allons parler des gardes malades dans les hôpitaux. Alors, nous avons fait un constat, il ne se passe pas une seule journée où les gardes malades ont des altercations avec le personnel soignant du fait du non-respect de certaines dispositions, les horaires de visite, l'encombrement au chevet du patient, la cour de l'hôpital transformée en dortoir où vendent des marchandises de tout genre. De tout ce qui précède, messieurs et dames, comment appréciez-vous le comportement de certaines gardes malades au sein des hôpitaux? Le débat est lancé. Et il suffit de composer le 61 53 53 20 si vous êtes en N'Djamena ou dans l'une des provinces. En revanche, si vous résidez hors du pays, faites d'abord l'indicatif du Tchad 235. Ensuite, vous rajoutez le numéro précédent, c'est-à-dire le 61 53 53 20, l'unique ligne du standard de la régie technique. Aube Dominicale, c'est le débat en famille, c'est la communion d'ensemble. Aube Dominicale, c'est le rendez-vous du débat intellectuel, instructif et constructif. C'est le foisonnement d'esprit, en fait. C'est exact, aucun sujet n'est tabou chez nous et je suis et je demeure votre interlocuteur numéro un dans ce débat-là. Vous en êtes les maillons de cette chaîne de confiance qui nous lie par les biais de votre radio et vous êtes toujours les meilleurs. Pour ce faire, je vous fais porter la casquette de célébrité pour votre fidélité dont vous faites montre au quotidien. Cabine technique, c'est l'affaire de Agedi Rigobert, la régie d'antenne, c'est la haute instance de contrôle. Nos amis techniciens qui sont là-bas, Agedi, assurent la mise en onde. Locomotion, il s'agit de Kial, Mr. Kial Kalerim. La protection blindée de l'UNAMA est la postrée et vous, les innombrables auditrices et auditeurs, vous faites partie intégrante de mon équipe à chaque fois que je passe à l'antenne. À la ceinture, micro, casque et parole, je suis tenant Jean-Yves Legrand, l'unique en son genre avec ses qualités et ses défauts. Appelez-moi le distingo. Bonjour, bonsoir, pas de panique, dans ses œuvres, c'est toujours moi, l'original et non pas la copie. Le grand chante et voici Jazz Valeur qui nous chante la beauté de la femme tchadienne. Salut à tous.

0: Alors, nous sommes à 5 heures passées de 7 minutes. Nous allons déroger un peu à la règle puisque les auditeurs s'impatientent au bout de fil. C'est comme ça que nous allons prendre Où va le monde, l'unique en son genre, c'est comme ça que je l'appelle ce matin, depuis Farcha. Où va le monde?
1: Oui. Monsieur Tena.
0: Oui.
1: Bonjour mon frère.
0: Bonjour et bon réveil matinal.
1: Bonjour, notre technicien du jour aussi.
0: Il s'appelle Rigobert Aguidi.
1: Ok, oui, merci.
0: Alors, j'espère que vous êtes bien debout, non?
1: Oui, je suis déjà debout.
0: Alors, nous parlons aujourd'hui des gardes malades dans les hôpitaux. Donc, j'espère que vous avez déjà l'intitulé de la question. Comment appréciez-vous le comportement de certains gardes malades au sein des hôpitaux ou des structures sanitaires, quoi?
1: Bon, pour moi, je vais vous dire simplement que le comportement d'un être humain, l'homme en tant que tel, là, il peut avoir quand même ses défauts et ses qualités. Mais supposons, nous sommes à l'hôpital, le centre de santé, les gens sont là pleins dans la cour et puis ils font de n'importe quoi, ils font de bruit, ils font ceci et là. Bon, c'est pas conseillé.
0: Oui.
1: Bon, quand tu as un parent qui est souffrant, il y a des heures de visite qui sont là.
0: Oui.
1: Donc, si vous avez un ou deux gardes malades, l'autre peut rester sur le cheveu de la personne et puis s'il est fatigué, là, il peut faire
0: tout. Il se relève
1: comme ça. Là, c'est mieux encore. Mais si c'est des heures de visite là, il n'y a pas de problème. Mais prendre tout le temps et puis aller même passer la nuit à l'hôpital et puis faire de n'importe quoi là, c'est pas bon. Bon. Parfois, je peux dire que certaines, la distance aussi. Il y a certains parents là qui ont quitté loin avec leurs patients et puis ils sont là et puis ils ne savent pas où y aller et puis ils sont là seulement à l'hôpital aussi. Parce que les patients, il y a des cas de maladies partout. Par exemple, on transfère quelqu'un d'Abéché ou soit de Mundu, de Trala, et puis il y a les parents qui sont venus avec lui. Et ils n'ont pas ils ont pas leurs frères au quartier. Ou soit il y a des frères, des soeurs qui sont au quartier, mais la distance aussi. Le fait qu'ils sortent et puis ça va et vient dans les quartiers, la même, ça coûte aussi. Donc parfois, quand ils sont là, bon, on peut quand même faire l'espace pour les patients là.
0: Mais ça peut se passer en dehors de l'hôpital, non? Pourquoi obstruer sur tous les allées, créer cette obstruction là? C'est pas normal, non? Ils peuvent rester en dehors de l'hôpital, non?
1: Oui, ils peuvent rester.
0: Et puis s'informer de l'état de santé du patient.
1: Oui, c'est ça là que je venais de dire. On peut même réserver des espaces en dehors de l'hôpital pour ceux qui ont quitté loin d'abord pour venir au cheveu de leur frère. Mais au sein de l'hôpital, là, les gens sont pleins comme ça. Quand tu viens, là, c'est comme si c'est le marché.
0: Voilà.
1: C'est pas bon. Je prends l'exemple de Saint-Joseph de l'hôpital Saint-Joseph de Bévia. Tout est réglementé. Et quand tu rentres là-bas, là, tu es garde malade, tu es là seulement. Et c'est pas l'heure de l'autre.
0: L'heure de visite, là.
1: Tu ne veux pas voir quelqu'un comme ça dans la cour. Et tout est réglementé. Là, c'est bon. Mais ici, là, on met l'ordre même, il y a des désordres toujours.
0: Mais est-ce qu'on ne peut pas faire autant, on ne peut pas faire la même chose comme vous l'avez cité, l'hôpital de Bébidja ou de Béladja, comme vous le dites là? On ne peut pas faire ça ici? Qu'est-ce qui peut empêcher les gens de faire ça ici?
1: Bon, ici, là, dans la capitale, là, les gens sont en train de mettre. Il y a les gardiens qui sont là devant la porte là, non? Mais il y a certains là qui quittent là-bas, ils viennent avec la force pour venir bousculer même les gardiens qui sont à la porte et puis ils rentrent. Donc, c'est comme si c'est notre civisme qui est en train
0: voilà, donc c'est comme si ces gens-là sont un peu trop inciviques, ils sont un peu trop désordonnés dans leur comportement.
1: Trop désordonnés. Et pourtant, les gens à l'hôpital, là, il y a des désordres. C'est-à-dire des ordres qui sont là. Sortez, laissez le temps pour l'autre, la visite, la même. Les gens vont rester comme ça pour regarder la personne.
0: J'espère aussi que le patient a un peu besoin de repos, il a besoin un peu de l'aération pour prendre un peu de l'air, non? Mais là, est-ce qu'on vous l'étouffez comme ça? C'est pas normal, non, comme disait.
1: Oui. Donc, c'est notre conscience là même qui. On ne prend pas notre conscience là en main. Et c'est comme ça que nous sommes là, plein dans la cour là. Il faut qu'un homme normal là soit conscient sur ce qu'il est en train de faire d'abord. Donc, bon, comme c'est un être humain, ton cher est souffrant, et puis tu le vois coucher là, tu es tremblé, et puis c'est ça.
0: Il y a l'émotion dans tout ça aussi.
1: L'émotion en tant que telle aussi. Donc, pour ça, là, mais il faut quand même des désordres dans les hôpitaux, là, c'est mieux encore. Je vais laisser aller aux autres aussi à mettre un point encore là.
0: Merci. J'ai apprécié beaucoup votre contribution ce matin, et n'hésitez pas à nous rappeler, parce que là, nous avons assez de temps à passer ensemble, là, où va le monde.
1: Ok, merci.
0: Je vous en prie. 5 heures passées de 12 minutes pour ceux ou celles qui viennent de prendre le train en marche. Vous êtes vraiment dans le temps. Nous parlons aujourd'hui des gardes malades dans les hôpitaux. Il ne se passe pas une seule journée où les gardes malades ont des altercations avec le personnel soignant du fait du non-respect de certaines dispositions. Les horaires de visite, par exemple, l'encombrement au chevet du patient, par exemple, la cour de l'hôpital transformée en dortoir ou vente des marchandises de tout genre, par exemple. Alors, de tout ce qui précède là, messieurs et dames, comment appréciez-vous le comportement de certains gardes malades au sein des hôpitaux ou soit dans les structures sanitaires? Je vous attends au 61 53 53. Faites comme Ouvre le Monde en composant ce numéro et vous avez l'antenne.

À travers cette chanson, nous souhaitons la bienvenue, bonne arrivée à notre auditeur privilégié de Bol. Il s'agit de Degol Fonri qui a foulé le sol congolais. Bonne arrivée, frangin.

0: 5h14 minutes, c'est la RNT que vous suivez. Nous vous en remercions. Nous allons prendre cette fois-ci Monsieur Lampard. Monsieur Lampard, bonjour.
1: Bonjour, Monsieur Trénat.
0: Ça va? C'est d'où que vous nous appelez là?
1: Pardon?
0: C'est d'où? De quelle localité? De quel quartier?
1: Toukra.
0: Toukra, ici à N'Djamena.
1: Oui.
0: Vous avez la ligne, l'antenne vous appartient ce matin. Je vous écoute.
1: Ok. Bon, pour moi, on a un frère hospitalisé, venir à son chevet. Je ne vois pas l'image. Mais il y a certains qui en avisent.
0: Oui, certains avisent, oui.
1: Voilà, aujourd'hui, si un frère hospitalisé, on peut venir, mais j'ai parti toute une famille à l'hôpital, vraiment, je vois que ce n'est pas du tout normal.
0: Oui.
1: Parfois, si vous venez à l'hôpital, vous voyez que c'est toute une famille qui se trouve à l'hôpital. Et il y a des gens interdits, mais certains sont la tête. On les parle, ils n'écoutent pas, il faut se partager l'autre, le repas de midi ensemble. Voilà, c'est comme si vous passez presque tout le temps à l'hôpital.
0: Oui, comme l'a dit Ouva Le Monde, c'est pas interdit de venir visiter le patient, mais c'est question d'organisation. Il faut d'abord s'organiser. Et puis se relever de temps en temps, parce que là, on ne peut pas obstruer comme ça les allées hein, dans les hôpitaux.
1: Vraiment, vraiment. Parfois, on est là dehors, ils sont là, en train de poser, voilà. On ne sait même pas comment se trouve le malade à l'intérieur. Mais pour eux, c'est comme si c'est un point de retrouvailles, voilà. On vient, on discute, on cause, et puis voilà. On s'en fout même de la personne qui se trouve sur le lit, quoi.
0: Ce qui blesse encore, c'est que certains gardes malades, bon, ou soit ceux qui se prévalent d'être des visiteurs là, ils s'installent même sur le lit du patient.
1: Vraiment, vraiment.
0: À tel point que le patient n'a pas de temps même pour bouger, pour se mouvoir là.
1: Voilà, voilà.
0: Est-ce que cette façon de faire là, est-ce que ça peut quand même amener le patient à avoir de la santé?
1: Oh, vraiment. Parfois, le patient veut l'animation, on l'anime, voilà, ça peut le réconforter, quoi. Mais quand c'est trop abusé, ça donne quoi.
0: C'est-à-dire qu'il y a des fois, il y a une confusion, lorsque vous arrivez même là, vous ne savez qui est patient, qui n'est pas patient même.

0: Donner comme conseil, pour divulguer comme conseil ce matin à ceux-là qui se disent des gardes malades, par exemple.
1: Voilà, surtout à l'hôpital, tout est marqué. On peut venir visiter un parent hospitalisé,
0: Oui.
1: mais par ordre. Voilà, on sait que voilà, on a deux personnes qui sont déjà à l'intérieur. Parfois, on accorde 1 heure, 2 heures du temps pour les visites. Voilà, on vient, il y a deux ou trois personnes qui sont déjà à l'intérieur. On les attend, on passe sortir, on vient, on passe un truc de 10 à 15 minutes, on libère le coin aux autres. Bon, les gens le savent très bien, mais parfois c'est la
0: Oui, mais ceux qui entrent derrière le patient, par exemple, ils n'en veulent pas, ils veulent pas sortir, par exemple. Or, les gardiens, ou soit les comment vous appelez, les copgardes ou les agents de sécurité, là, ils vous accordent au moins 5 à 10 minutes. Donc, si vous respectez ces heures-là, vous sortez, et puis, voilà, laissez le patient se reposer. Mais quand ils entrent derrière le patient, déjà, ils n'en sortent pas. Ah, M. Lampard est parti. J'espère qu'il est venu à bout de ses crédits. Et j'espère qu'il va renflouer son téléphone pour nous rappeler. On écoute Makuni Makawasa.

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1: 5 heures passées, 19 minutes. Si vous venez de prendre en marche, pour ceux ou celles qui sont déjà debout, nous parlons aujourd'hui des gardes malades dans les hôpitaux. Alors, il ne se passe pas une seule journée où les gardes malades ont des mailles, hein, à partir avec le personnel soignant, du fait du non-respect de certaines dispositions. Nous avons les horaires de visite qu'il faut respecter. Et puis, l'encombrement au chevet des patients. Est-ce que vous appréciez cette façon de faire là? La cour de l'hôpital est transformée en dortoir où vente des marchandises de tout genre. De tout ce qui précède là, monsieur, ce dame, comment appréciez-vous le comportement de certains gardes malades au sein des hôpitaux ou soit dans certaines structures sanitaires? Le débat est lancé, le débat est ouvert et je vous attends au 61 53 53 20. Le 61 53 53 20, c'est ce numéro-là, si vous composez, vous avez l'antenne et puis nous allons vous écouter.

avoir le réseau, parce que le réseau en ce moment là, le petit matin comme ça, c'est pas facile. Donc toutes nos excuses, nous demandons votre indulgence, messieurs et dames. Entre temps, nous prenons de la bonne ponctuation musicale avec Sao Junior dans Koulfié. Salut à tous et bon réveil matinal.

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1: Alors, le technicien m'a fait savoir que le réseau est en train de se dégrader un peu. Donc, nous allons demander un peu de la patience. Hein, un peu de la patience. J'espère qu'il va éteindre son appareil et puis le rallumer pour voir si est-ce qu'on peut...

0: Mesdames et messieurs, vous aurez dû comprendre que voilà, le réseau perturbe en ce moment et voilà, le technicien dessus, il est en train de s'affairer comme ça, en fait, que nous ayons une ligne bien fiable, fluide. Donc, le numéro d'appel, c'est le 61 53 53 20. Entre-temps, nous sommes en train de s'atteler pour qu'on fasse, qu'on appelle rétentir l'émission, élaguer l'émission. Et oui, pour ceux ou celles qui viennent prendre en marche, le déroulé de notre programme prévoit à 6h15 la lecture de vos avis et communiqués, à 6h30 chat d'actualité, matin le journal. Une émission religieuse protestante va passer à 7h, j'ai nommé La Vie Nouvelle pour tous. S'en suivra une autre émission, cette fois-ci à 7h30, la méditation catholique. Et puis 8h prendront fin nos émissions pour la matinale de ce dimanche 2 août 2026. Cabine technique, c'est Rigobert Adibi. Au micro, je suis tenant Jean-Yves Legrand. Alors, nous allons encore rester en musique. Ne vous désespérez pas, hein, puisque chaque chose arrive en son temps. Même si le réseau perturbe, c'est que sûr, on aura au moins une solution. Entre-temps, prenons Magic System qui nous chante à travailler. Nous sommes là en train de travailler pour vous.
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Qu'elle passe le 32 minutes. Voilà, j'espère que les gens vont se paniquer. Bon, vont se demander, mais qu'est-ce qui se passe en ce moment? L'émission a pris son envol. Et voilà, subitement, que de la musique qui passe. Donc, je vous rassure, il n'y a pas de panique. Sauf que, bon, on ne peut pas évacuer l'émission en ce moment. Nous avons un petit problème, un petit souci avec la ligne. Et voilà, que cela ne tienne. Hein. Donc, je vous donne quand même l'intitulé de la thématique aujourd'hui. Nous parlons des gardes malades dans les hôpitaux. Et nous sommes partis d'un postulat. Postulat, c'est quoi? C'est un constat. Il ne se passe pas une seule journée où les gardes malades ont des altercations avec le personnel soignant. Les gardes malades ont du mal à partir avec le personnel soignant du fait que dans certaines dispositions, les horaires de visite, l'encombrement aux cheveux du patient, la cour de l'hôpital les transformait en dortoir ou soit en vente de marchandises de tout genre. Alors, de tout ce qui précède là, on demande, mais comment appréciez-vous le comportement de certains gardes malades? Voilà, j'y arrive. Comment appréciez-vous le comportement de certains gardes malades au sein des hôpitaux, soit dans certaines structures sanitaires? De cela qu'il s'agit dans cette émission. Mais le technicien me fait signe, un clin d'œil, que voilà, ça ne marche pas toujours. Bon, on va toujours rester en musique. Hein. Nous sommes là pour vous servir et voilà, il n'y a pas de panique. Prenez toujours votre mal en patience. Nous demandons aussi votre indulgence, puisque nous travaillons avec les machines ont des caprices, hein, ils ont des caprices, et voilà, c'est l'homme qui a fabriqué ces machines-là, et voilà. L'homme aussi dessus, mon technicien est dessus, il est en train de changer comme ça les appareils pour voir est-ce que ça peut donner. Entre-temps, nous y sommes, et vous êtes également, ce que j'appelle la communion d'ensemble, hein, pas de panique, hein, ok? Soyez rassurés, nous sommes là.

Avant que les choses ne puissent entrer dans l'ordre, nous allons toujours rester en musique. Après Abakar Chikito dans C Économie, nous nous rendons dans le Moïchari. Nous retrouvons Morsilé. Son vrai auteur, c'est Kinga. Hein? Dans le titre, c'est Morsilé. Nous sommes dans le Moïchari.

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0: 5h passées de 39 minutes, c'est la RNT que vous suivez, nous vous en remercions. Alors maintenant, on va changer de numéro d'appel pour voir ce que ça peut donner. Maintenant, on va basculer de la téléphonie RTL. Maintenant, on tombe avec Tigo. Donc, le numéro de l'appel, c'est le 94-94-09-53. Si vous voulez maintenant participer à l'émission, composez le 94-94-09-53, c'est-à-dire le 2x94-09-53. C'est ce numéro-là qui vous permet maintenant de composer et de participer à l'émission. Alors, pour ceux ou celles qui viennent de rentrer en marche, nous parlons aujourd'hui des gardes malades dans les hôpitaux. Il ne se passe pas une seule journée où les gardes malades ont des altercations avec le personnel soignant du fait du non-respect de certaines dispositions. Les horaires de visite, l'encombrement au chevet du patient, la cour de l'hôpital transformée en dortoir ou vente des marchandises de tout genre. De tout ce qui précède, dames et messieurs, comment appréciez-vous le comportement de certains gardes malades au sein des hôpitaux? Comment appréciez-vous le comportement de certains gardes malades au sein des hôpitaux? Le débat a été lancé depuis 5h40. Il est arrivé au moment où nous avons des problèmes avec le 61-53-53. Maintenant, le numéro d'appel, c'est le 94-94-09-53. Je reprends, le 94-94-09-53. Et c'est ce numéro, si ça ne donne pas encore, on va mettre l'émission sous les paillassons et on va passer à autre chose. Voilà, j'espère que nous avons encore un appelant sur le 94-94-09-53. Monsieur Abakar.
1: Bonjour,
0: monsieur Abakar.
1: Bonjour.
0: Vous allez bien?
1: Oui, je vais bien.
0: Vous nous appelez d'où?
1: Je vous appelle de N'Djamena.
0: De N'Djamena. Quel quartier?
1: Moi, je suis au quartier de Diguel.
0: Quartier Diguel.
1: Oui.
0: Alors, j'espère que vous avez la thématique.
1: Oui, j'ai déjà le temps.
0: Voilà, donc l'antenne vous appartient maintenant.
1: On avait été sur le 61.
0: Oui, 53-53-20, mais ça ne passe pas, donc voilà. Maintenant, j'espère que de la téléphonie RTL, on peut appeler maintenant sur le Tigo, hein, c'est permis maintenant, là. Donc, je vous écoute.
1: Bien, je suis catégoriquement désolé.
0: Oui.
1: Pour le comportement de certains gardes malades.
0: Oui.
1: Au niveau des hôpitaux. Mais il y a une chose aussi également.
0: Allez-y.
1: Les gardes malades, beaucoup plus, ils prennent soin de leurs malades. Et ainsi, des fois, il y a des choses qui se passent. Auprès de leurs malades. Des fois, il y a des cas de vol. Il y a des cas de mal. Ils ne prennent pas soin beaucoup plus des infirmiers.
0: Cas de vol, là, ça émane d'où ça?
1: Oui, c'est de la part de personnes soignantes.
0: C'est-à-dire qui vole qui?
1: Bon, les stagiaires, des fois même, y compris même les médecins. J'ai assisté à une scène.
0: Allez-y.
1: Il y avait un médecin dans un hôpital.
0: Oui.
1: Il y avait un malade. Il a perdu son téléphone. Et ce téléphone-là, quand ce téléphone a été perdu,
0: oui.
1: les médecins ont collé cette étiquette-là sur les stagiaires.
0: Les stagiaires, c'est-à-dire ceux qui exercent.
1: Ils ont volé ce téléphone-là. Et maintenant, après, le médecin vient par la suite, demande au garde malade là. Il a perdu quel genre de téléphone et après, il lui demande même le code du téléphone.
0: Oui.
1: Et ce garde malade là a mal gouvé le comportement de ce médecin là. Et après, son titre est venu, il lui a expliqué ce qui s'est passé entre lui et le médecin là. Et après, le médecin là, il n'était pas content, il est allé signaler aux forces de l'ordre qui sont dehors là. Ils sont venus, ils ont posé la même question au médecin. Et le médecin a dit, oui, c'est vrai, ce que je lui ai demandé. Et pourquoi vous lui avez demandé?
0: Oui.
1: Il dit, moi-même, j'ai eu ce genre de cas-là. Mon téléphone a été volé un jour. Et je suis allé au niveau des commissariats pour leur signaler. Et c'est comme ça qu'on a retracé mon téléphone-là. Les forces de l'ordre ont dit, il n'y a pas une simulation entre ton téléphone là et le téléphone perdu là. Pourquoi vous lui avez demandé cette question-là?
0: Finalement, le téléphone a été retrouvé ou non?
1: Oui, Non, non. Mais finalement, ils ont compris que c'est le médecin qui a volé le téléphone là.
0: C'est quel genre de téléphone le médecin va voler là?
1: Bon, je ne connais pas le téléphone.
0: C'est téléphone dernier cri quoi. Un médecin qui vole un téléphone.
1: Pardon?
0: Un médecin qui vole un téléphone?
1: Non, c'est pas un militaire, c'est le médecin là même qui a volé.
0: Je parle d'un médecin, je parle d'un médecin. Est-ce qu'un médecin peut voler un téléphone?
1: Je ne sais pas, mais pourquoi il a volé? Je ne sais pas pourquoi.
0: Mais c'est la question qui se pose, pourquoi un médecin va voler un téléphone? Il n'a pas un téléphone ou c'est un téléphone dernier cri?
1: C'est la question dont moi je me suis posé. Pourquoi c'est le médecin qui vole le téléphone là?
0: Je crois qu'on va mettre ça sous la présomption d'innocence parce que là, on ne peut pas accuser un médecin comme ça de voler un téléphone. Il faut d'abord relater les faits. Les faits sont déjà. Est-ce que les faits sont là?
1: J'ai dit, moi-même, je me suis posé cette question-là. Moi-même, j'étais un garde malade entre-temps.
0: Donc, pendant que les faits ne sont pas relatés, on ne peut pas dire que le médecin a volé un téléphone. Parce qu'il est un peu. C'est un présumé. Il n'est pas un voleur encore.
1: Non, mais regardez, comment ça fait-il? Un téléphone qui a été perdu. Et les personnes qui ont perdu même le téléphone là, ils ont accepté que le téléphone a été perdu, ils ont laissé le sujet là. Et après, le médecin vient poser certaines questions sur le téléphone perdu là. C'est là où ça a mis du doute sur tout le monde. Vous voyez?
0: On va dire un médecin voleur.
1: Oui. Moi-même, je peux dire ça. Moi-même, je n'arrive même pas à qualifier ces médecins-là.
0: Non, je crois que ça. Il y a un peu de doute en ça. Donc, on ne peut pas dire qu'un médecin a volé un téléphone. Non.
1: Bien, je vais revenir.
0: Il faut d'abord relater les faits. Si les faits sont déjà établis, à ce moment, on dit voilà, un médecin est voleur. Mais entre-temps, on l'appelle un présumé. Il est un présumé voleur. Bon, mais il n'est pas un voleur encore. Bon. Alors, M. Abakar, c'est pas le sujet en ce moment. Bon, d'accord. J'espère que vous allez revenir plus tôt pour aborder le sujet.
1: D'accord.
0: Merci d'avoir appelé Abakar. Merci de nous illustrer l'histoire de ce médecin voleur-là. 5h46. Alors, ce n'est plus le 61 53 53 20, mais c'est le 94. Encore 94 09 53. Voilà, c'est nouveau pour moi, ce numéro-là. C'est le 94 09 53. Donc, deux fois 94 09 53. Ce numéro-là, si vous appelez, vous avez l'antenne.

0: Alors, je vous donne l'information hein, de si vous avez la SIM RTL, maintenant c'est permis d'appeler même sur Tigo, hein, soit sur Move Africa, voilà, Move Chat, voilà. Donc, de RTL, vous pouvez appeler le 94-94-09-53. Par le passé, c'était impossible, maintenant, là, c'est permis maintenant. On appelle ça TR, tout réseau maintenant. Voilà, faites comme Rassou maintenant en ligne avec nous. Monsieur Rassou, l'empereur premier.
1: Le Dissengo.
0: Oui, bonjour, bonsoir. Ça va, l'empereur?
1: Tu as tes qualités et tes défauts aussi, vraiment, tu vois. Un homme qui dit la vérité, même si tu es dans la vie, là, l'homme a ses qualités et ses défauts.
0: Merci beaucoup,
1: merci beaucoup pour le thème.
0: Merci de me complimenter.
1: L'hôpital, ça devient, c'est un lieu par excellence pour les malades. De se reposer.
0: Oui.
1: Et vous savez quand un malade est quelquefois même à l'arrêt avec du téléphone. Olo, olo.
0: Olo, olo, olo.
1: Olo, olo. C'est là, olo.
0: Ça, c'est en patois, ça. C'est en patois.
1: Olo.
0: C'est en patois, ça. Parce que je crois que la personne qui a créé le téléphone, je voulais parler de M. Bell. Bell, là, même là, il n'a pas dit holo, ici, c'est allô plutôt. Hein.
1: Ah, allô, mais je dis holo, holo.
0: Alors comment appréciez-vous le comportement de certains gardes malades là?
1: C'est pas bien. C'est son sens. Parce que le malade a besoin d'un repos total. Il n'a pas besoin de bouger à côté. Ou bien, comme vous l'avez dit, c'est comme un martyr.
0: Oui.
1: Ou bien, il a même des difficultés à respirer. Vous savez, même dans nos hôpitaux avec des ventilateurs, même qui n'ont pas de force.
0: Qui n'ont pas effet.
1: Il est là, il se transpire. Et comme vous le dites, il vient carrément occuper le lit du malade.
0: Le lit du patient, voilà.
1: Le malade.
0: Oui.
1: Et ça, c'est pas une bonne manière. Et là-bas, vous pouvez contracter d'autres maladies. Pire encore,
0: oui.
1: les mères des nourrissons, on leur interdit de. Parce que l'hôpital, c'est comme le champ des maladies.
0: Oui.
1: Donc, on est. Les médecins, les infirmiers, le corps médical interdit des enfants parce qu'un enfant, il a un bonbon à main, un truc qui tombe, il prend, il mange.
0: Ce que vous dites là, c'est vraiment important. Quand vous dites que les hôpitaux, c'est comme si le champ des maladies, c'est vrai, hein, parce que là, on a toutes les bactéries. Hein.
1: On amène un tapis là, le plat, les 14 préfectures, ou maintenant la 23 régions. Les 23 régions, là, on est sale, on mange comme si on est dans un hôtel.
0: C'est comme si c'est une fête qui s'organise et on oublie même le cas de patients.
1: Voilà.
0: Les gens sont contents de manger comme ça.
1: Mais tout ça, là, c'est pour venir voir le congo, ça seulement. Elle dit là, non, ça va pas. Hein. Allez, tu n'es pas médecin, tu vas dire ça va pas. Le médecin et le corps médical, ils vont s'occuper de ce malade.
0: Mais est-ce qu'on ne peut pas prendre des dispositions pour interdire cette façon de faire là?
1: Non, il faut interdire. Un malade, c'est comme le blanc, là. Un malade, un garde malade. Deux, là, il n'y en a pas.
0: Oui.
1: Et on est là, c'est tout le village qui se dit pour venir à l'hôpital que vous voulez.
0: Bon, il y a aussi ce qu'on appelle le matu vu, entre parenthèses, les matu vus.
1: Ouais,
0: quiconque cherche à venir maintenant pour dire voilà, lorsque vous étiez malade là-bas aussi, j'ai assisté, j'ai contribué.
1: Vous pouvez pas, vous-même vous êtes malade, vous pouvez lui ajouter d'autres maladies, ou vous-même vous partez.
0: Voilà, mais c'est ce que les gardes malades ignorent.
1: Et maintenant, les blancs nous ont rendu la vie plus facile. Maintenant, comme si chez moi, je parle avec vous, je vais appeler le garde malade. Comment va l'état de tête? Mais quand il s'est levé, dites-lui ça. Ou si vous avez quelque chose à donner, appelez-le bien.
0: Mais Rassou, je comprends votre préoccupation, Rassou. Parce que là, étant malade couché, là, si vous n'arrivez pas aux cheveux de votre parent, peut-être que, bon, le jour où il arrive à recouvrer sa santé, il dirait, ben voilà, mais quand j'étais malade, vous n'étiez pas passé, mon boire.
1: Non, mais si je suis malade,
0: ça devient un problème dans la famille, hein?
1: Non, ça devient... Parce que c'est à l'hôpital aussi, c'est lui, on peut comprendre. À l'hôpital, les gens prennent des précautions.
0: Oui.
1: Pour eux-mêmes, pour sécuriser même les visiteurs. Parce que là-bas,
0: c'est pas méchant, c'est pas méchant, mais de, mais surtout c'est que vous dites que voilà. Parce que là, garde malade, vous attroupez, voilà, vous vous
1: attroupez. Garde malade peut avoir un petit carnet, il peut dire que non,
0: oui.
1: Mais on vient, il dort, on cherche absolument à le résoudre.
0: Et on ne sait pas de quelle pathologie souffre même le patient, et ah. Voilà.
1: Ah.
0: Vous allez contracter même sa maladie, on ne sait jamais, hein.
1: Contracter sa maladie, bien sûr. Vous venez, vous distribuer à nouveau aux autres.
0: Oui.
1: Le corps médical veut la sécurité de notre santé.
0: Oui.
1: Mais nous-mêmes, on veut. Il y a trop de maladies maintenant qu'à cause de ça.
0: Oui, je crois que c'est valable. Ce que vous dites là, c'est valable pour ceux.
1: Absolument. En tout cas, vous ne lavez même pas les mains. On vous présente un repas, vous ne lavez pas les mains.
0: Et puis, ils s'accroupissent et puis ils continuent à manger aux grandes dames comme ça. Hein. Voilà ce qui peut arriver. Voilà. Monsieur Rassou.
1: En groupe. Oui.
0: Bon, merci beaucoup. Nous allons devoir peut-être.
1: Le plaisir est partagé, mon cher.
0: Merci, je vous en prie. Passez un très bon dimanche.
1: Nous amener nos fils là.
0: Merci Rassou.
1: Pas de réseau.
0: Rassou, merci beaucoup d'avoir appelé et de nous contribuer. Merci bien. Allez, bon dimanche à vous depuis Amrigibé. Le 94-94-09-53, c'est ce numéro désormais qui vous permet d'appeler. Bon, quand je dis désormais pour l'émission qui me concerne en ce moment, il se pourrait que voilà, nos techniciens vont travailler sur la machine afin que le 61-53-20 revienne. Mais entre-temps, nous travaillons avec le 94-09-53. Cabine technique, Agibi Rigobert. Au micro, je suis tenant Jean-Yves.

0: Dieu ne cessera jamais de m'étonner, de nous étonner. Vous avez le souffle de vie, c'est un étonnement. Anissé, là, où est-il, Anissé?
1: Oui, oui.
0: Ça va?
1: Ça va bien.
0: D'accord, mais vous avez la ligne. L'antenne vous appartient. J'espère que vous avez aussi le thème.
1: Ah. Il y a des visiteurs où je ne comprends pas la différence entre un patient et l'autre, là, le visiteur.
0: Ça dit, c'est confus.
1: Lui me dit, c'est sale.
0: Comment?
1: Et quand lui me dit, c'est sale dans le matelas du patient.
0: Du patient. Ouais. Et lorsqu'on arrive là, on ne connaît pas qui est malade et qui n'est pas malade.
1: Lorsque un médecin, on le remplace par exemple, c'est du soir. Quand il vient, il ne comprend même pas qui est.
0: Qui est malade, qui ne l'est pas.
1: Voilà, qui est visiteur. Et si ce n'est pas le cathéter qui est dans sa main, là, mais autrement, c'est grave. Hein.
0: Donc, c'est le distinctif, c'est le cathéter qui a la main. Là.
1: Ouais.
0: Sinon, tout le monde est confondu.
1: Ah, il n'est pas reconnu. Là, normalement, on doit l'amener pour d'autres analyses.
0: Oui.
1: Ah.
0: Mais est-ce que c'est normal comme ça que lorsque les gens viennent pour, constater l'état de maladie de leur frère, de leur soeur, par exemple, est-ce qu'on est obligé de s'installer sur le lit, tout ça, là?
1: Vraiment.
0: Est-ce que c'est normal, cette façon de faire, là?
1: À
0: tel point que le patient même est étouffé, il n'y a pas de l'aération, tout ça, là. Il est étouffé, parce qu'il ne peut pas même se mouvoir, là, sur son lit d'hôpital.
1: Il n'a rien apparaissé.
0: Comme il n'a pas, il ne peut pas parler aussi, il est malade, tout ça, hors de son fort intérieur, là, peut-être qu'il a besoin de dire aux gens que laissez-moi le temps de dormir au moins. Le patient a besoin de quiétude, de silence, mais les gens, parfois, ils font trop de bruit même à côté de lui. Là. C'est pas bien. Anissé?
1: Ouais, ouais.
0: Vous nous appelez d'où, là?
1: J'appelle dans le premier arrondissement, Coqueville.
0: Coqueville, hein? D'accord. Merci, Anissé. Ce serait tout, non?
1: Excellente journée, alors.
0: Je vous en prie. Bon dimanche à vous aussi, monsieur Anissé. Merci. L'émission, c'est vous qui la faites.

0: Après le premier arrondissement de la ville de N'Djamena, on est maintenant dans le 9e, cette fois-ci avec Delcia. Delcia qui nous appelle le 9e, c'est ça? Delcia, 9e, c'est-à-dire Walia, Tukura, Ngonba. C'est Walia, non? Non, mais Kundul ne fait pas partie du 9e. Hein? Nous sommes indépendants nous-mêmes. Là. On n'a pas d'armes, nous sommes même. Nous sommes une préfecture.
1: Ouais,
0: revenons
1: un peu.
0: Ok, allez-y.
1: Je dis tout ce qu'on est en train de dire là.
0: Oui.
1: C'est-à-dire beaucoup intervenir. C'est-à-dire, nous sommes en Afrique, nous ne sommes pas en Occidentaux.
0: Ok.
1: C'est-à-dire, c'est vrai, un garde malade, comme vous venez de dire là, je suis malade. Par exemple, si une race ne vient pas me rendre visite, le jour que je sors de l'hôpital, maintenant, je veux dire que vraiment, quand j'étais malade, la race ne m'a pas rendu visite.
0: Mais voilà ce que j'ai
1: dit. L'argent n'est pas important.
0: Et ça crée des problèmes entre eux.
1: C'est dire le problème que nous, les chiens, ce qu'on est en train de faire, ce n'est pas normal. C'est que ton frère est malade ici, ici à Walia pour aller à l'hôpital central. Il faut sortir peut-être à 4h du matin. Si je ne veux pas de mon parent, je ne peux pas sortir à 4h du matin pour lui rendre visite. Même si je pars à l'hôpital, si c'est trop de choses de 2 minutes et que j'ai peut-être quelque chose, je veux dire que ah, mon frère, toi, tu es malade, peut-être tu peux donner ce que tu en as, tu donnes ça au garde malade. Mais rester salé à l'hôpital, ce n'est pas normal.
0: Mais Delcia, est-ce que c'est nécessaire qu'il faille absolument aller au chevet du patient pour lui dire, voilà, c'est s'enquérir de son état de santé? Est-ce qu'on ne peut pas appeler et puis s'enquérir de son état de santé? Maintenant, avec la technologie, le téléphone est là, non?
1: Non, le téléphone, si par exemple, si je n'ai pas un téléphone. Est-ce que tous les Tchadiens ont des téléphones?
0: Non, même si vous n'avez pas un téléphone, là, vous devez quand même vous renseigner à côté des autres. Vous n'êtes pas obligé d'aller parce que là, Rassou a dit qu'en allant à l'hôpital, on risque même de s'attraper une autre maladie, une autre pathologie. Parce qu'on dit, parce qu'il a dit que l'hôpital, là, ça, c'est le champ des maladies même.
1: Non, mais la maladie, je sais qu'on...
0: Il y a plusieurs batteries dans l'air, hein?
1: Oui, mais ça, il y en a même à la maison, tout ça, dans le sud, il faut quand même de rester. Mais aller faire peut-être 1 heure de temps, 2 heures de temps à l'hôpital, c'est pas normal. Les gens se réunissent comme certains ont intervenu, là, les gens prennent les téléphones, les gros téléphones, il faut jouer du cycle, tout ça, c'est pas normal. Mais puis d'aller peut-être faire des choses de 2 minutes ou bien de debout au pied, comme ça, ça pose pas problème. Cela veut dire que le type est malade, tu peux pas rendre visite, c'est pas aussi normal. Certains malades, certains visiteurs, ils parlent, ils vont seulement à pied. Peut-être le truc en là, tu donnes et tu peux repartir.
0: Oui.
1: Mais dire carrément, il ne faut pas aller rendre visite, c'est vrai. À l'hôpital, quand tu parles, on dirait que c'est le marché, c'est normal.
0: Mais il y a un autre aspect là, M. Delcia. Il y a certains gardes malades qui viennent et ils se battent même avec les agents de santé, les agents de sécurité qui sont devant la porte là. C'est-à-dire qu'ils font la force pour entrer. On les interdit, mais voilà, et ils viennent, chacun sort son petit pistolet, il dit, bon, mais, on a Nadoukoul,
1: Non, Nadoukoul, de ça, je suis un appel, je ne peux pas les laisser rentrer, peut-être qu'il va l'appeler au téléphone. Si quelqu'un s'explique, il faut aussi l'écouter. Mais certains, là, ils viennent avec des violences, ils disent qu'ils se bagarrent avec les gars, après ça, c'est pas normal.
0: C'est pas normal, sinon, voilà. Donc, voilà, c'est de ça qu'il faut, là. C'est ça qu'il faut maintenant décrier, là. C'est pas normal, non? Parce que là, l'agent de sécurité qui est là, devant la porte, là, c'est pour assurer la sécurité de tout le monde, que ce soit des patients, soit même les ceux qui arrivent là.
1: Il faut aussi les respecter, mais certains vivent avec des violences, là, ça, c'est qui est mauvais, quoi.
0: D'accord. Mais c'est le tien.
1: Ouais.
0: Merci d'avoir appelé et puis de contribuer à l'émission. Je vous souhaite un bon dimanche, alors.

0: Maintenant, on est dans le quartier Alay avec Mamad Adam. Monsieur Mamad Adam, ça va? Bonjour.
1: Ça va, t'es là.
0: Vous êtes en ligne? Oui, merci beaucoup.
1: Comment, mon frère?
0: Je vais très bien, merci. Je suis debout. Hein.
1: C'est pas facile. Hein. Le dimanche passé, j'ai tenté.
0: Vous avez tenté sur quel numéro? Le 94, là?
1: Non, le 94, c'est aujourd'hui que je viens d'apprendre.
0: Voilà, moi, je viens de découvrir le numéro, tout comme vous. Et là, c'est parce que, bon, on est passé au plan B. Le 61-53-53 ne répond pas, donc on est obligé de prendre.
1: C'est normal, C'est normal. Si c'était depuis le matin, parce qu'aujourd'hui, là, j'ai dit, j'ai beaucoup à dire, je dois parler.
0: Allez-y.
1: C'est comme ça que très tôt le matin, vous m'avez dit, bon, il y a un problème de réseau. Donc, bon, c'est maximum tranquille.
0: Ok. Alors,
1: c'est bon.
0: Merci, c'est bon. Maintenant que vous y êtes, ravi de vous avoir en ligne, Mamad Adam.
1: Merci, le grand.
0: Bon, merci, je vous en prie. Hein. Oui.
1: J'entre dans le thème maintenant. Il faut qu'on fasse la différence entre une personne qu'on appelle garde malade et une sentinelle. La personne, le parent de ces malades, on l'appelle sentinelle de malade, mais ce n'est pas la garde.
0: D'accord.
1: La garde malade, ou bien une personne garde malade, ou le garde malade qu'on appelle, ce sont des infirmiers de soins.
0: D'accord.
1: Et ils laissent leurs parents, ils laissent leur famille, ou bien ils passent la garde à l'hôpital, c'est parce qu'ils prennent soin de ces malades.
0: D'accord.
1: Mais ces analphabètes, excusez-moi pour le terme, ces analphabètes qu'on les laisse, les surveillants qu'on les laisse à l'hôpital, ces surveillants-là ne connaissent rien. Certaines laissent des petites filles. Parce que j'étais témoin.
0: Allez-y.
1: Il y a une petite fille comme ça qu'on a laissée. Les gens l'ont dit, maintenant le papa est malade, il faut quelqu'un qui va rester s'occuper de lui. S'il a besoin de quelque chose, on le donne. Bon, la famille, on décide, bon, toi là, comme tu as dit, beaucoup qui n'a pas, l'autre qui ne reste pas à la maison, on te met à l'autre là, au chevet de papa.
0: Oui.
1: Moi, j'ai ma fille qui est hospitalisée aussi, on était à côté. Donc, la fille là, la nuit, elle a quitté, elle est partie, où je ne sais pas si le papa est entré dans le coma.
0: On peut avoir l'idée sur son âge?
1: Bon, elle peut avoir 17-18 ans.
0: D'accord.
1: Et le papa est entré dans le coma, les infirmiers sont venus là. Qui sont ses parents? Nous, on ne connaît pas. Ils cherchent qui sont ses parents. Allez-y, cherchez-nous tel produit. Allez-y, il n'y a personne.
0: Voilà.
1: Elle est partie, elle n'est pas revenue. Le papa a rendu l'âme. On était là. Mister Never est réapparu.
0: C'est triste, hein?
1: Mais c'est triste. Lorsque les gens sont venus, là, le corps même, là, les infirmiers ont amené à la morgue et puis ils attendent les parents viennent. Les parents, lorsque les parents sont venus très tôt avec le déjeuner, on dit non, lui là, vous n'avez pas laissé quelqu'un, il n'a pas une sentinelle. Donc vous l'avez laissé maintenant, voilà. On l'a amené à l'autre, à la mort. Allez-y le chercher là-bas.
0: Alors, mais on se pose la question, pourquoi ils ont fait ça, les parents?
1: Pourquoi
0: ils ont laissé la sentinelle, la fille là, seule au chevet de son papa? C'est pour dire que voilà, elle se tape trop la poitrine, voilà, son papa est malade, voilà.
1: Vous cherchez une personne sage, vous cherchez quelqu'un qui est, je ne sais pas, une personne qui connaît, au moins qui a des notions dans la famille, il a des notions, même s'il a fait des secourismes. Vous le laissez au moins qui va s'occuper de ces malades. Si les parents ont les moyens, vous cherchez quelqu'un, il y a plein de gens qui sont.
0: Quelqu'un de mature, par exemple.
1: Le quoi?
0: Quelqu'un de mature.
1: Oui, c'est ça même. Quelqu'un de mature.
0: Oui.
1: Et deuxième chose, c'est que les parents doivent chercher quelqu'un qui a fini à l'institut, il a fait infirmier diplômé d'État, on doit l'amener pour s'occuper de ces malades. Au moins, même moyennant quelque chose. Parce qu'il a des notions.
0: Très bien.
1: Ce qu'on appelle les suivis. Mais vous n'amenez pas toute la famille, je ne sais pas, c'est le village carrément.
0: Le suivi médical, oui, très bien.
1: Oui, c'est le suivi médical. Cette personne a besoin d'assistance, mais pas une garderie, ou bien laissez-le, il faut le garder jusqu'à ce que son âme va sortir. Non, c'est pas comme ça.
0: C'est vrai, c'est une réalité que vous dites là.
1: Nous, on est en train de nager dans les erreurs comme ça, c'est pas bien. Allez-y à l'hôpital, regardez ces gens-là. ils viennent, ils font des bousculades, ils viennent avec. C'était un carrefour carrément.
0: C'est parfois, ils arrivent avec tout un arsenal hein, de la maison, hein, ils occupent même la cour de l'hôpital, et puis voilà. Isaïe, comme l'a dit Rassou, là, il s'occupe d'autre chose, et voilà, le patient des dents en train de saliter comme ça.
1: Et là, M. Sénat, c'est le carrefour. Une personne hospitalisée, c'est le retrouvaille là-bas.
0: C'est le retrouvaille.
1: Il prépare le repas, la soupe, toutes les qualités de repas.
0: Il mange beaucoup mieux que même le patient, hein.
1: Non, mais il vient pour leur ventre, c'est pas pour la mal. Quelqu'un qui est hospitalisé, là, ici, il a le temps de manger même.
0: Vraiment, en réalité.
1: C'est ça que les Italiens font.
0: Vraiment, ça, c'est pathétique, vraiment, c'est pas bien, vraiment.
1: Non, allez-y, les regardez, ils sont là dans les coins, avec leur natte, là, ils sont en train de manger, rien que manger seulement. Et lui, il est dedans, il attend seulement son jour J, et puis
0: c'est le mauvais comportement, voilà, c'est ça l'objectif même de l'émission en ce moment, parce que là, nous sommes en train de décrire comme ça le problème qui se passe dans les hôpitaux, dans les structures sanitaires.
1: J'en profite de ce micro pour dire à nos frères italiens, s'il vous plaît, changez vos comportements. Ça, c'est pas bien du tout, ça n'aide pas la malade. Donc, c'est pas vous qui vous occupez de cette malade. Nous avons des infirmiers qui passent la garde, qu'on les appelle des gardes malades. Nous avons des médecins qui passent des gardes, qu'on les appelle des gardes malades. Oui. Il y a des surveillants qui passent aussi la garde.
0: Tout à fait, oui.
1: Donc, tous ces gens-là sont là. La sentinelle, si vous avez quelqu'un qui a notion, qui a des notions, quelqu'un qui connaissait un peu la santé, si vous avez les moyens, s'il vous plaît, prenez ces gens-là qui sont là, les diplômés sans emploi, les infirmiers, les médecins qui chôment. Vous les prenez.
0: Et là, l'exemple que vous avez donné par rapport à la fille qui a perdu son papa, c'est édifiant, hein, parce que là, on prend une fille qui n'a rien, qui ne connaît pas de la santé. Qu'est-ce qu'il faut administrer? Quels sont les premiers soins d'urgence pour donner au patient? Est-ce qu'il est dans le coma? On ne sait pas. Hein? Et elle est restée comme ça, ébahie. C'est ça.
1: Maintenant, quand on était dans la même salle, elle m'a beaucoup taquiné. Hein, parce que madame était à côté. J'ai dit, bon, patiente, madame ne dit rien. Sinon, là, aïe. Elle ne fait que mâcher les chewing-gums, elle regardait, elle fait des gestes, elle regardait, naviguer sur Internet jusqu'à ce que le papa. Elle a quitté la région, elle est partie pour revenir à 9h.
0: À 9h, et en temps, le papa est resté seul, il est mourant, il est agonisant, tout ça. Bon, Mamat Adoum.
1: Merci
0: beaucoup. Bon, on va prendre un autre auditeur avant de refermer ce numéro. Merci d'avoir appelé depuis Alay. Passé de 10 minutes, nous allons un peu déroger à la règle, hein, puisque nous avons connu beaucoup de retard. Nous allons permettre aux auditeurs d'encore. Bon, 1-1-2, c'est bon. Votre technicien, on peut prendre qu'on a un autre auditeur. Voilà, avant de passer à la lecture des communiqués, c'est la RNT que vous suivez.

0: 94-94-09-53. 2 × 94-09-53. Est-ce qu'on peut prendre un dernier auditeur en ligne? Il y a quelqu'un? Ah, monsieur Ezekiel.
1: Depuis Cariari.
0: Ah, monsieur Ezekiel, depuis Cariari. Ça, c'est dans l'Inédit Est.
1: Ouais.
0: Ezekiel?
1: Ouais.
0: Vous avez la ligne très rapidement. Ouais, bonjour.
1: Moi, je disais que la nature a horreur du vide.
0: Ok.
1: Ah, la nature a horreur du vide, alors que s'il n'y a pas le texte qui encadre ceux-là, les délinquants du quartier là, qui n'ont pas là où manger, et puis comme il y a le manger à l'hôpital, il faut venir manger.
0: Ah non, donc il vient à l'hôpital pour profiter du repas des gens.
1: Des gens seulement, et après ils repartent avec des malades.
0: Les délinquants du quartier, c'est comme ça que vous les nommez.
1: Oui, c'est ça, non, parce qu'ils n'ont nulle part à aller, et puis comme il y a le manger là-bas, ils restent là seulement. Ils ne font rien absolument.
0: Okay.
1: Ils n'aident pas le malade non plus.
0: D'accord.
1: Hein? Donc, il faudrait que les structures sanitaires là, encadrent ce genre de pratique-là.
0: Mm.
1: Ah, parce qu'il y a une seule personne qui doit s'occuper du malade.
0: Oui, oui.
1: S'il est fatigué, on le relève.
0: On le relève, oui.
1: Maintenant, tout ce qui est visiteur sont soumis aux ordres de ce garde malade.
0: Oui, il y a des dispositions, hein? C'est-à-dire qu'il faut entrer derrière le malade, mettre au moins salut, 2-3 minutes et vous ressortez.
1: Non, ils ne sont pas obligés d'aller là-bas. Si le malade a besoin d'eux, ils le font venir. Et là, ils restent sous leur lignée, là, sous leur mangeoire, ils mangent. Ils ne peuvent pas venir encombrer le malade pour rien comme ça.
0: Tout à fait, oui. Hein?
1: Donc, c'est celui-là qui est chargé de s'occuper du malade, là, qui doit organiser ça.
0: Oui.
1: Est-ce qu'il doit demander au malade, est-ce que tu as besoin de quelqu'un? Parce qu'il y a telle personne, ils sont là dehors.
0: Très bien.
1: Non, moi, j'ai besoin de me reposer. Il y a des malades qui ne peuvent pas parler. Ils ne peuvent
0: pas parler.
1: Ils ne peuvent pas autoriser tout le
0: parce
1: monde
0: que le malade a besoin un peu d'aération, un peu de quiétude, de silence, tout ça. Mais les autres, ils font trop de bruit.
1: C'est seul celui-là qui fait le relais entre les visiteurs et le malade.
0: D'accord.
1: C'est à une obligation à ce qu'un visiteur rende carrément au chevet du malade, il le fait introduire. Mais c'est pas tout le monde, c'est pas le marché là, tout le monde s'encombre sur le malade, il n'a même pas l'air à respirer. Ça, c'est quelle façon de faire les choses.
0: C'est des comportements qu'il faut vraiment mettre en relief. Voilà.
1: J'aimerais interpeller les responsables des structures sanitaires là, de réglementer ce genre de pratiques.
0: C'est exact.
1: Merci et puis bon dimanche.
0: Merci, bon dimanche depuis Cariari dans l'Inédit Est. On salue aussi tous ceux qui nous écoutent de Damjaras.

0: Voilà. Nous allons prendre Rim, c'est lui qui va refermer le numéro. Rim, monsieur Rim, vous nous appelez de Ngonba?
1: C'est
0: Péring. Ah, Péring, voilà, Péring, voilà. Mais technicien m'a dit que c'est Rim. Bon, d'accord, c'est pas grave. Bon, monsieur Péring.
1: Il connaît pas prononcer Père là.
0: Ah, non, non, non. Vous êtes terrible.
1: C'est un anglophone.
0: Mon technicien, c'est un anglophone, il est devenu anglophone depuis quand?
1: Oui,
0: monsieur Péring, vous avez, je vous permets, monsieur, vous avez 50 secondes.
1: Oui, mais je dis par rapport à ce que vous venez de dire,
0: oui.
1: Il y a un peu de problème de culture. Hein.
0: D'accord.
1: Vous savez qu'en Afrique, on parle un malade qu'on ne vienne pas sur ses cheveux et que sa famille nucléaire ne vous voit pas, ça crée toujours, n'est-ce pas, de polémique au niveau familial.
0: Oui.
1: C'est ça qui peut tout le monde aller.
0: Très bien,
1: donc,
0: très bien. Vous avez raison, c'est question de culture, oui.
1: Quand c'est la culture, c'est pas facile, n'est-ce pas, d'abandonner ça à l'immédiat.
0: Oui. C'est déjà ancré.
1: Oui, vous savez qu'on avait un oncle paternel qui avait perdu, n'est-ce pas, son enfant.
0: Oui.
1: Un de la famille a envoyé, n'est-ce pas, l'argent pour l'assister, mais il a refusé l'argent.
0: Mmh.
1: Il dit, c'est pas son argent, mais c'est sa présence physique.
0: Ah, donc c'est vraiment, je comprends. C'est question de culture. Donc il faut absolument sa présence.
1: Oui, il veut la présence.
0: C'est pas l'argent qui l'intéresse.
1: Après, n'est-ce pas que la personne.

0: C'est avec vous que se referme ce numéro. On a fait une dérogation parce que là, on devait finir à 10, mais comme nous avons passé un peu le blanc, nous avons assez passé le blanc c'est qu'il y a le vide hein, par rapport à un petit souci avec le 61, 53, 53, 20 et on avait pris le 94, 94, 09, 53. On a essayé de combler le vide là, le blanc là, voilà, c'est ce qu'on appelle le vide, c'est le blanc. Voilà, merci Rim. Merci, Péring plutôt, Péring. Mon technicien est devenu anglophone ce matin. C'est monsieur Péring qui est venu refermer ce numéro. Alors, le tout premier numéro de ce mois en cours, nous sommes le 2 août, nous avions parlé des gardes malades dans les hôpitaux. Il ne se passe pas une seule journée où les gardes malades ont des altercations avec le personnel soignant, même les agents de sécurité devant la porte, postés devant la porte, du fait que non-respect de certaines dispositions, les horaires de visite, l'encombrement au chevet du patient, la cour de l'hôpital transformée en dortoir ou vente des marchandises tout genre. De tout ce qui précède, nous avons dit, mais est-ce que comment appréciez-vous le comportement de certains gardes malades ou des sentinelles, si vous voulez, comme l'a dit Alaï, là, comment on appelle Mamad Adoum, comment appréciez-vous ces comportements? Alors, on va rapidement conclure. La santé, vous savez bien, la santé n'a pas de prix, hein, et le patient a besoin de repos. Il a besoin de repos, d'équitude, de l'aisance. L'hôpital, c'est un lieu où l'on doit prendre soin du malade. L'hôpital est un droit où doit régner le calme et le silence. Si vous voulez vous rendre au niveau de l'hôpital pour voir un patient, ne soyez pas toujours beaucoup plus encombrant. Il a besoin surtout de l'aisance, comme vous dites. Donc, passez au moins 2-3 minutes et puis après vous ressortez. Mais d'aller s'installer carrément, en faire élire domicile dans un hôpital, c'est pas normal. Donc, vous étiez nombreux, le débat était un peu houleux. Bon, on avait connu des soucis avec notre téléphone, le 61 53 53. Merci à Où va le monde qui a appelé dans l'entame. Lui, il a composé le 61 53 53, mais après, ça n'a pas marché. Lampard en a fait autant. Abakar de Diguel, Rassou Gagé de l'empereur premier d'Ambrigué B en a fait autant. Anissé du Coqueville. Nous remercions aussi Delcia d'avoir appelé de Walia dans le 9e. Mamad Adoum de Alaï, Ezekiel de Cariari dans l'Enedi Est, et puis c'est Péring de Gonba qui est venu refermer le numéro. 6h passées de 19 minutes, juste une ponctuation musicale avant de prendre la chemise des communiqués. Nous sommes là avec vous, hein, ne vous en faites pas.
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Je vous donne à présent la teneur de vos avis et communiqués. Bien-aimés dans le Seigneur, c'est avec une profonde tristesse, mais animée par l'espérance chrétienne de la résurrection, que le Conseil des anciens de l'Église apostolique de Christ international de Chagua a le regret de vous annoncer le rappel à Dieu de son cher l'ancien Akonzo Bainjafa Mathias, endormi dans la paix du Christ le 31 juillet 2026 à l'âge de 78 ans. Notre frère a servi le Seigneur avec fidélité, dévouement et amour au sein de notre assemblée et de la communauté entière durant de nombreuses années. Son exemple de foi, sa sagesse et son engagement pour l'Évangile laissant une vie immense, mais sa course achevée, il repose désormais dans la joie de son maître. L'inhumation aura lieu le lundi 3 août 2026 au cimetière de Toukra. En ces moments d'épreuve, le Conseil des anciens invite toutes les églises de la communauté de Walia, de Héré, de Kim, de Kolobo, de Gandhi, Bangor, Meskin, Darda et nos églises sœurs à porter la famille endeuillée ainsi que notre assemblée locale dans vos ferventes prières. Que Dieu de toute grâce vous console et vous comble de sa riche bénédiction. Venant Noël Macho, connu sous le nom de Hariko Di Suntang Van Victor Macho, Ka Docteur Abdou Di, chef Boido Badalang Kusungi, Koma Sambai, Révérend Alifa Sambo, Abel Ngargoyo, Dividi Célestin Madei, Afelegem Jules Teozu, Kete André Gidigi, Godei Vuna, Avoksuna Vuna, Akoina Moksal, Belo Ampil Dondo, Banjou Togoina, Djou.

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On la profonde douleur d'annoncer le décès de leur épouse, mère et sœur, la nommée Marwa Christine. Marwa Christine est décédée le vendredi 31 juillet 2026 à N'Djamena de suite d'une longue maladie. Cet avis de décès s'adresse à ses parents Andakazo Gabourang, Haloum Adouwanang, Michel Batoussa Gizede, Michel Maevoka, Alafi Kader Bariam, Issa Gourzam Alomacho, Benoît Aboy Gourmaïda, aux parents du village Osso Kologo, chef de village, Adoum Isaac, Paul Langtok, A, Hanam Bernard, Benoît Tena, Madak Ang Samuel, Mondey Edouard Amosso Irbitika, Mablake Baskeina, Inimbi Degi Tousa Djarmaya, à la communauté dit de Kilo, Maïlao, Bangor, Tchendjou et Mandalia. Le recueillement est chez son époux Vuna Noël à Walia, à l'ouest du lycée Le Patriote, et l'enterrement aura Dieu voulant le lundi 3 août 2026 au cimetière de Toukra. Dieu a donné, Dieu a repris, que son nom soit loué. La grande famille Benam, Isaac, Moïta et Ngare Colombo, la famille Maïmos, la famille Ngariena Dini, la famille Djorio Ngiriam, les frères et sœurs ont la profonde douleur d'annoncer le décès de leur fille, sœur et mère la nommée, Istanislas Gisèle Benam. Istanislas Gisèle Benam est décédé le 31 juillet 2026 à Mundu de suite de maladie. Cet avis de décès s'adresse aux parents de Kagumaya, de Bodo, de Beboto, de Bekodo, de Bangoum, de Bejondo, Sar Kiabe, Kemata, Mundu et N'Djamena. Nous ne pouvons pas citer tout le monde, que toute personne concernée soit informée. Les obsèques se passeront à N'Djamena. Le recueillement est au domicile de Soleil Benam au quartier Gassi. Par ailleurs, la date de l'enterrement vous sera communiquée ultérieurement. Dieu a donné, Dieu a repris, que son nom soit glorifié. Balé Bainjafa, Aliba Bainjafa, apôtre Dogmore, Paul, Maître Dogo Baissam, Bendere Boulous, Zabtou Etienne, Aloua Amos, Barap Jacob, Ortonakous, Walbang, Mara Doudé, Youssouf Madaï, Terak Churoma, Yola Bakhtar et la famille Derep Gounoum ont la profonde douleur d'annoncer à Churoma David, Youssouf Dogmore, Souakoua Jean, Balam Toudi Etienne, Saïdi Luc, Bataille Borgo, Ezekiel Yaya, Dadarma Leoutou, Dadarma Claire, Anne Mankoyo, Toussaïre, Menia Bandigo Hakim, Adibang Djiroua et le pasteur Gadiang Michel Hakim, Doudé Samuel Cordoua, Gopna Josué Abéché, Ayouba Ganembang Adoba, Anaclé Mankoyo à Galendeng, François Vitkoyo à Kolobo, Aimé Mankoyo à Bordeaux, et Zoda Tapenez à Paris en France, le décès du commissaire divisionnaire Akonzo Bainjafa Mathias. Le commissaire divisionnaire Akonzo Bainjafa Mathias est décédé le décès de suite de maladie le 31 juillet 2026 à l'hôpital général de référence. L'enterrement aura lieu le voulant le 3 août 2026 au cimetière de Toukra. Par ailleurs, le lieu de recueillement est à son domicile à Chagua, derrière le centre des jeunes Don Bosco. Par la grande voix de l'Université de la Francophonie. Que l'âme du défunt repose en paix, que la terre soit légère. La suite de vos avis et communiqués, c'est après le journal de 6:30. La radio Tchad, par ma voix, présente ses sincères condoléances et compassion à l'endroit des familles zandéennes.

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0: Dans un monsieur, merci de suivre les programmes de la RNT mettant de N'Djamena. Dans nos studios, il est déjà pile 6h30. C'est exact, 6h30, la RNT est chez vous pour la livraison du journal Parler. C'est la première édition, c'est avec vous, Marila Gaylé-Barma. Bienvenue, bonjour Marila.
1: Bien, Jean-Yves, bonjour mesdames, messieurs, bonjour et bienvenue à cette édition dominicale. Ouvrons ce journal par le dossier de Radio Tchad sur le 66e anniversaire de l'indépendance du Tchad. Vourbébé Passiri nous plonge au processus et a conduit à cette indépendance suivie.
2: Le Tchad est passé de la domination coloniale française à l'autonomie interne en 1958, puis à la pleine souveraineté internationale le 11 août 1960, selon les repères historiques. À la fin du 19e siècle et au début du 20e siècle, la région est progressivement intégrée dans l'empire colonial français après la conquête militaire et l'installation de l'administration coloniale. Le 28 novembre 1958, le Tchad devient une république autonome au sein de la communauté française et en juillet 1960, les autorités tchadiennes négocient le transfert des dernières compétences encore détenues par cette communauté. Concrètement, les accords sont signés à Paris le 12 juillet 1960, puis ratifiés le 23 juillet par l'Assemblée nationale tchadienne. Parmi les figures emblématiques de l'indépendance, François Tombalbaï occupe une place centrale. C'est une figure dominante du processus. Il incarne la transition vers l'État indépendant et prend la tête du pays. Quant à Gabriel Lizette, fondateur du Parti progressiste tchadien, il a joué un rôle important dans l'organisation politique anticoloniale et dans la mobilisation des élites. Ahmed Koulamala, un autre acteur politique influent de la période de transition, a participé aux recompositions politiques qui précèdent l'indépendance. Enfin, Gontchomé Saoulba, une personnalité de la vie politique tchadienne de la fin des années 1950 est intervenue dans les premières étapes de l'autonomie interne. Ce qu'il faut retenir, l'indépendance du Tchad n'est pas l'œuvre d'un seul homme, mais le résultat d'un ensemble d'acteurs politiques, des partis et des négociations menées à la fin de la période coloniale. Dans le compte rendu de la journée de l'indépendance, Alaou Taïr a insisté sur un Tchad libre et indépendant et a souhaité des relations pacifiques avec les autres nations. François Tombalbaï a rappelé les sacrifices des Tchadiens dans les combats pour la liberté. André Malraux a quant à lui évoqué l'espoir né au moment de la proclamation et les sacrifices des soldats tchadiens. Globalement, les témoignages des anciens soulignent souvent la fierté collective, le défilé militaire, les chants et le caractère festif de la journée du 11 août 1960.
1: Le ministère de la Santé publique et de la Prévention à travers la délégation sanitaire de N'Djamena et la direction de la communication a organisé ce vendredi à l'Institut national de la jeunesse et des sports, INJS, une séance de briefing à l'intention des journalistes et des influenceurs. Briefing axé sur la prévention et la riposte du choléra. Melom Grazila rapporte.
3: Le choléra continue de progresser dans la ville de N'Djamena. À la date du 30 juillet 2026, les autorités sanitaires ont enregistré un total de 57 cas, dont 13 personnes hospitalisées, 37 guérisons et 7 décès. Face à cette évolution préoccupante, le gouvernement multiplie les initiatives pour freiner la propagation de la maladie. C'est dans cette optique que s'est tenue cette séance de briefing organisée à l'intention des journalistes et des influenceurs afin de les impliquer davantage dans les actions de prévention et de riposte. Selon le directeur de la communication du ministère de la Santé publique, Mohamed Amin Tajadine, l'engagement des médias et des influenceurs est indispensable pour renforcer la sensibilisation des populations, promouvoir les bons comportements et contribuer à la lutte contre le choléra. Il a insisté sur la nécessité d'une communication responsable fondée sur la diffusion d'informations fiables et la lutte contre les fausses informations susceptibles de compromettre les efforts de riposte. Au cours de cette rencontre, le chef de l'antenne de surveillance épidémiologique, Serge Roussou-Bama, a présenté la situation épidémiologique du choléra en N'Djamena ainsi que les principales mesures de prévention. À travers cette initiative, la Direction générale de la communication et la délégation sanitaire de la ville de N'Djamena entendent renforcer leur partenariat avec les acteurs de la communication. Une information de qualité constitue un levier essentiel pour réduire les risques de contamination, favoriser l'adoption de comportements préventifs et encourager une prise en charge rapide des personnes présentant des symptômes du choléra.
1: Mais l'homme Graziella, dans nos provinces, le délégué général du gouvernement auprès de la province du Salamat a présidé ce vendredi une rencontre sur la sécurité. C'était en présence des responsables administratifs militaires de la province. Mohamed Abdelmanad Kourouma.
4: La rencontre a pour but de faire le point sur la situation générale de l'évolution sécuritaire dans la province. Au cours de la rencontre, plusieurs responsables administratifs et militaires ont pris la parole pour présenter chacun de son côté son bilan sécuritaire. Prenant la parole, le délégué général Ismaïl Issacha Cheikh s'est réjoui de la situation car, selon lui, les responsables administratifs et sécuritaires n'ont pas failli à leur mission régalienne et continuent de réduire d'efforts pour faire mieux évoluer la situation. Il s'est aussi dû satisfait de leur appui positif dans l'organisation du 3e recensement général de la population et de l'habitat qui est en bonne marche dans la province. Il a exhorté les responsables de l'appareil judiciaire à une franche collaboration avec les autorités afin de garantir la quiétude au sein de la population. Pour finir, le général Ismaïl Issacha Cheikh a insisté sur le maintien de la sécurité. Il a instruit les forces de l'ordre à multiplier les patrouilles dans toute la province pour sécuriser les citoyens et leurs biens. Amtiman Ahmad Abdelbanat Kourma pour la Radio Tchad.
1: 6h passées de 36 minutes à Béchessar et Koumra, le journal se poursuit. Parlons sport, les athlètes de haut niveau et d'élite ont pris fin à leur forum, c'était le vendredi au CFOT. Ils ont élu au terme de leurs travaux un nouveau bureau de leur commission nationale. C'était au cours d'une cérémonie qui a vu la présence du secrétaire général du COST, comité olympique sportif tchadien, Guélé Colombo. Gloire à Dieu Ndigna nous en parle.
5: Ce forum a débouché sur la mise en place d'un nouveau bureau composé de 5 personnes qui dirigera désormais la Commission nationale des athlètes. L'élection s'est déroulée dans le respect des textes selon le président de la Commission juridique du COST, Comité olympique et sportif tchadien, Maître Hissène Ngaro.
6: Pour y procéder, nous nous sommes référés d'abord à la directive du CIO, ensuite au règlement intérieur de la commission qui a été mis en place et adopté. Et ce règlement dit tout simplement qu'on va élire 5 candidats. Nous allons communiquer par un procès verbal le nom de ces 5 candidats au secrétariat général du comité olympique. À partir du procès verbal, il reviendra maintenant au comité exécutif du comité olympique d'élire le président de cette commission des athlètes et les autres membres.
5: Les athlètes représentants des fédérations sportives nationales et acteurs du mouvement sportif tchadien présents à ce forum recommandent
7: au COST assurer la reconnaissance officielle et l'intégration effective de la commission des athlètes dans les instances de gouvernance du COST à l'État tchadien. Reconnaître et soutenir la commission des athlètes comme un partenaire dans l'élaboration des politiques publiques du sport.
5: L'ambassadeur Colombe Nguélé, secrétaire général du COST, qui mettait un terme aux travaux, s'est adressé aux athlètes en ces termes.
8: En restant unis, solidaires et engagés, nous contribuerons ensemble à bâtir un mouvement olympique sportif tchadien capable de relever les défis de demain et de porter haut les couleurs nationales sur les scènes continentales et internationales.
5: L'ambassadeur Colombe Nguélé souligne que les recommandations issues de ce forum permettront de renforcer le rôle de la Commission nationale des athlètes, d'améliorer le dialogue entre les sportifs, les fédérations et les instances dirigeantes.
1: Parlons sport toujours. Après avoir brillamment décroché la médaille d'or à Malabo en Guinée équatoriale, les Sao version basketball U18 se préparent à relever un nouveau défi sur la scène continentale à l'Afrobasket U18 qui se déroulera à Abidjan en Côte d'Ivoire. Galamiasil.
9: Cette qualification vient récompenser les efforts des joueurs du staff technique et de la Fédération tchadienne de basketball. Interrogé sur l'état de la préparation, le secrétaire général de la Fédération tchadienne de basketball, Rayam Abdoulaye, souligne l'importance de cette participation pour le développement du basketball tchadien.
10: Nous repartons plus aguerris que nous avons été à Malabo. Et donc, 12 meilleures nations d'Afrique qui vont se rencontrer. Nous espérons faire de notre mieux et continuer à rendre le peuple tchadien fier de notre discipline.
9: Selon lui, le sacre obtenu à Malabo constitue une source de motivation, mais les joueurs doivent rester concentrés car l'Afrobasket U18 réunira les meilleures sélections du continent. L'objectif est donc de représenter dignement le Tchad et de réaliser une prestation à la hauteur des attentes. Cette participation à l'Afrobasket U18 représente également une occasion pour les jeunes SAO de se mesurer aux meilleurs talents africains de leur catégorie, d'acquérir davantage d'expérience et de démontrer les progrès réalisés par le basketball tchadien. Du 5 au 16 août prochain, à Abidjan, les regards des supporters tchadiens seront tournés vers les SAO U18.
1: Merci Galami Assil, c'est avec vous que se referme cette édition dominicale de ce dimanche 2 août 2026. Ce fut un plaisir pour nous de vous accompagner durant toute la semaine. Merci à Aguidi Rigobert qui a assuré la technique à la présentation. Marie Laguelle-Barma, excellente journée sous la protection d'Allah. Rendez-vous d'ici la semaine sur prochaine. 6 heures passées de 40 minutes à Corbol, Kokaga, Nielim et Gundi. Point final. Merci.

6h45 minutes. À l'instant, vous avez suivi Tchad Actu Matin avec Marila Guélé. Je vous donne à présent la suite de vos avis et communiqués. Avis de décès, Mbaye Arum Kunja, Ngar Tabé Dorasum, Masarangar Kamro, Aladjaba Madeleine Belem, Nadi Jean Mawai, Pasteur Namarambaye Alfred Mbaye Goulmem, Jacob Ngar Ndolum Isaac Paul Taroto Sanjamena, ont la profonde douleur d'annoncer le décès de Menodi Augustine, l'épouse de Mbaye Ornom Clotaire, décédée le 29 juillet 2026 à l'hôpital La Refondation de Farcha, des suites d'une courte maladie. Cette triste nouvelle s'adresse à la famille Mbioto, Jonathan, Mbi Noël, Marc, Mbandoum, Albert, Mbaye Noum, Gang, Antoine, tous à Ngarakei, la famille Biram Goudo, Ojas, Enos Ngel, Jim Tolum, Berangar, Timothée Toussa, Bibalum, la famille Zanaba, Priscilla, Olo, Diom Timothée, Yo Bedum Anne, Dio Rode, Toussa, Beda Keininga par Benoï, la famille Mbaïmbe, Alphonse et Mbaï Osum, Gabriel Toussa Sar, la famille Demandé Elisabeth, Ngawal, Eugène, Nengang, Joseph Toussa Mundo, la famille Diondoul Joseph Akutu Parmundo, Nodjim Goto Damaris, Bondoum Filomon, Kemtar Lui, Toussa Jimita Yola au Nigeria, Nges Mbaye Martin Apala, Dumrangara Koumdi Abere, la famille Dembaye Thérèse à Rogel Dami et Mbaye Orem Nicolas à Maroc. Notez bien, la cérémonie des obsèques aura lieu le mardi 4 août 2026 à l'UET numéro 24 d'Amtoukoui. L'Éternel a donné la OT, que le nom de l'Éternel soit béni. Lire Job, chapitre 1, verset 21. La grande famille Nadidan a la profonde douleur d'annoncer aux parents et à connaissance le décès de Dene Doumbaye Lucie Ngarienan. Dene Doumbaye Lucie Ngarienan est décédé le 31 juillet 2026 à l'hôpital de la Renaissance. Le présent avis s'adresse particulièrement au chef de canton de Bédiondo, Donat Gari, et aux parents de Bédiondo, Bédo Bouyou, Bengadele, Bejunduli, Kumbra, Bodo, Sardoba, Danmadi, ainsi qu'à tous les ressortissants de Bejundo résidant à N'Djamena. Le lieu de recueillement est au domicile de Magombaye Célestine à Kamda. La dépouille sera acheminée aujourd'hui même à Bejundo. L'enterrement s'en suivra le lundi 3 août 2026. Que l'âme de la défunte repose en paix. La famille Dunia Marc, Dunia Lariam, Dunia Anastasie, Dunia Michel, Dunia Irène, Dunia Félicité, Dunia Raphaël, Dunia Bélingar annoncent avec regret le décès de leur frère, le nommé Réoumadi Dunia François. Réoumadi Dunia François est décédé le 31 juillet 2026 des suites de maladie. Cet avis de décès s'adresse à Madame Tomal Ruth, Laoukain Barnabé, Dukolum Manassé, Moïpar Aimé, Nodi Tolma, Justin et Evodi, tous à Djamena, à la grande famille de Mbaye Bokoum, de Denadi Lokain, Martine Makayel, Mbaye Koula, Enoch Beasma Benoît, Salbouma Paul, Bekanyo Sobon, Nadiam Mboulbo, Jacqueline, à la grande famille de Goré, Adoba, Tomte Nerdi, à Bekoura, la tante Daradja. Dobiti Madibé à tous les amis et connaissances d'Abéché du Cameroun. Par ailleurs, le retrait du corps est prévu le mardi 4 août 2026 pour les cérémonies funèbres au quartier Farcha Coqueville, suivi de l'inhumation au cimetière de Toukra. Le recueillement est à Toukra chez Dunia Lariam, non loin de l'école Mon Étoile de Toukra. Dieu a donné, Dieu a repris, que le nom de l'Éternel soit glorifié. Remerciement, faisant suite à vos nombreux et multiples soutiens à eux lors des maladies et des décès successifs de leur frère Ngarombe Mbantolum, survenu à Banda, Sar, courant décembre 2025, et de leur sœur même, Der Aïns Lumbag, décédée à Kaira par Gouré Bo, courant décembre 2025, et de leur fils Nadibé Ngaoudian, Saïndi Blaise, survenu le 1er janvier 2026 à Farcha, très touché par ces marques de soutien et de fraternité, Nero Ngar Saïdi Jonas, le Ngar Bosso et son épouse Njonom Marie, le Mbag, tous leurs enfants, frères et sœurs, au nom de tous les parents, par la présente, viennent remercier vivement toutes les belles familles, les communautés chrétiennes, catholiques et protestantes de Bassola, les villages de canton Gouré-Bo, le chef de canton et leur chef de village, le pasteur Boumko,
son collègue de l'EET numéro 6, les EET numéro 15, numéro 6 et Farcha, à toutes vos organisations associatives et villageoises, ecclésiastiques, voisins et voisines, les fossoyeurs, les ressortissants de la sous-préfecture de Ngorkoussou, résidant à N'Djamena, Farcha, Madana et Minga, par Koussiri, à toutes les connaissances, celles ou ceux qui ne sont pas cités ici. Dieu vous rende au centuple. Les familles de les Lama Djimé Feu, Tchendibé Lama et de Feu, Passale Chensine, les clans Bansou et Géoré de N'Djamena, très touchés par les nombreuses marques de sympathie, de soutien moral, et spirituel et financier qui leur ont été témoignés suite d'essais de, et l'inhumation de leur belle-fille, épouse et fille Céline Passale. Tiennent à remercier leur profonde gratitude et leur sincère remerciement à tous les parents, beaux-parents, amis, collègues, camarades et connaissances de N'Djamena, Mundo, Sara, Béché, Pala, Torok, Gouin, Léré, Gégou, Zakiri, Mourbame, Biké, Mamale, Guetachal et tous au Tchad. Et remercier également celles et ceux de Bébéni, Garoua, Maroua, Guinder, Pitoua, Ngaoundéré, Yaoundé, Douala au Cameroun, ainsi que leurs proches résidents en France, au Canada, aux États-Unis, au Burkina Faso, au Sénégal, en Côte d'Ivoire, au Niger, au Congo, Brazza et au Mali pour leur présence, leur prière et leur soutien multiforme durant cette douloureuse épreuve. Les familles informent leurs parents et amis et connaissances qu'elles sont de retour déjà à N'Djamena. Paix à son âme. 6h passées de 51 minutes, Radio Tchad, par ma voix, présence et sincère condoléances et compassion à l'endroit des familles endeuillées.

Et puis ce remerciement qu'on a oublié dans la chemise, remerciement Josué Oumar, Brigitte Tobio, Bangde, Oumar Sayo Ngarman, Kadere Mbang Lévi, merci Dian, Mbang Bay, Amos Prosper Oumar, Jonas Oumar, Serge Nangoye, Manassé, Florence Labe Manassé, remercie l'EET numéro 21, l'EET numéro 3, l'EET numéro 15, les voisins et voisines du quartier Dembe 2, le frère Kaouye Florent, le frère Tem Koumla Abraham, les familles de Draimbassa, les familles de Kouma, les familles de Sategui et de Gounde, les petits-fils Kebutanga pour vos multiples assistances lors du décès de leur mère, sœur et grand-mère, la nommée Falmata Rachel Dian, décès survenu en Djamena le 21 juillet 2026. C'est remerciement aussi bien aux fossoyeurs que l'Éternel vous récompense au Saint-Triple et que l'âme de la défunte repose en paix.

Un avis de décès qui nous vient de permettre de nous parvenir, j'allais dire, Amsoir Ayoudi Abba Tiangbay, on vend les vies, sing les boss, Karnou Bataille Ake, Ezaï Ngargoun, on vend Josué Kamougué, on vend Ngandal Isaac Vandier Fouriza, Abraham Tianga Maurice Tourjuman Afela David Gongon, Besten Paul Doc Aïda. Warana, Dungusso, Rigobert, Gualovang, Abay, la grande communauté du Léo et Marba Kakrao de Ndjamena ont la profonde loi d'annoncer le décès de leur épouse, sœur la nommée Massanda Rahab. Massanda Rahab est décédée le 31 juillet 2026 des suites de maladie. Suite à vie de décès, s'adresse à René Ayodi, Yabrana, Edouard, Amos, Dédé, tous à Léo Marba, à Sienbonchou, Lambi et Djibrin Awili à Bongor, Ganagsu Darang à Biré, Avuchu Djagrangi, Waidou Jérémy, Marambi Andram Toussabol, Alphonse Zlama, Abdou Didina, Afombo Nathaniel, Dobsouma Telangi, tous au village Marba Kakrao. Le recueillement est au domicile de son époux Amsoir Ayodi à Ngoumna, non et non lycée patriote de Walia. La levée du corps aura lieu le mercredi 5 août 2026, suivi de l'enterrement à Toukra. Paix à son âme.

Encore quatre petites minutes avant de passer à l'émission La Vie Nouvelle pour tous. Retrouvons cette fois-ci Koumnebaï Christian qui nous chante Undoroni, la version remix. Un petit coucou et bonjour, bonsoir, bon dimanche à notre fidèle auditeur de Toukra. Il s'appelle Yam, Yam de Blablim. Salut à toi, Frangin.

salue mademoiselle Honorine Nerolel en provenance de Kélo, au chevet de son papa malade. Nous souhaitons beaucoup de prompt rétablissement à votre papa, hein, Nerolel Honorine. Salut à papa aussi à côté.

Landry Bento, voilà, elle est de Kélo aussi, elle suit ce morceau, elle est très contente, elle est à Farcha, à côté ici. Bon dimanche également au chef de service antenne d'exploitation Madi Abdoulaye qui nous suit aussi en ce moment.

Réalisation technique, son arrangement, production, mixage pour la journée de ce dimanche 2 août 2026. Il s'agit de Rigobert Aguidi qui va céder sa place d'un moment à l'autre à Tchoboué Gabriel. 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Hein. Qui s'y connaît dans ça? Service maintenance, l'informatique, l'enregistrement, programme, production, protection blindée de l'ONOMA. Et vous les innombrables, ou soit les 8 milliards d'auditeurs ou auditrices de Radio Tchad ou de l'ONOMA, vous faites partie intégrante de mon équipe à chaque fois que j'ai le mic. 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
1: Auditeurs, auditrices de la RNT, bonjour. Bienvenue à votre émission La vie nouvelle pour tous de ce dimanche. Au micro, pour la présentation, je suis le pasteur Kebiabojan de l'église fraternelle luthérienne au Tchad, groupe Abena. Prise de son, Aïga Djafa. Réalisation, Tuyeki Alfred. Tendre Père, nous voulons t'invoquer, te dire merci pour tout ce que tu fais pour tes enfants et surtout pour ta protection. Tu as permis à ce que nous soyons au devant de ta face pour parler de ta part. Assiste-nous pendant ce moment précis au nom puissant de Jésus. Amen. Notre texte de ce matin pour notre message se trouve dans les Actes des Apôtres, chapitre 5, versets 1 à 11. Actes des Apôtres, chapitre 5, versets 1 à 11. Mais dans un contrée, il y a un homme nommé Ananias avec sa femme Saphira. Ils vendirent une propriété et retint une partie du prix. Sa femme le sachant, puis il apporta le reste et le déposa aux pieds des apôtres. Pierre lui dit, « Ananias, pourquoi Satan a-t-il rempli ton cœur au point que tu manques au Saint-Esprit et que tu aies vendu et retenu une partie du prix du champ? S'il n'eût pas été vendu, n'était resté-t-il pas à toi? Et après qu'il a été vendu, le prix n'était-il pas à ta disposition? Comment as-tu pu mettre en ton cœur un pareil dessein? Ce n'est pas à des hommes que tu as menti, mais à Dieu. » Ananias, entendant ces paroles, tomba et expira. Une grande crainte saisit tous les auditeurs. Les jeunes gens s'étant levés, l'enveloppèrent et l'emportèrent et l'ensevelirent. Environ 3 heures plus tard, sa femme entra sans savoir ce qui était arrivé. Pierre lui adressa la parole. « Dis-moi, est-ce à un tel prix que vous avez vendu le champ ?»« Oui, » répondit-elle. « C'est à ce prix-là. » Alors Pierre lui dit, « Comment vous êtes-vous accordé pour tenter l'Esprit du Seigneur ? Voici ceux qui ont enseveli ton mari sont à la porte et ils t'emporteront. » Au même instant, elle tomba aux pieds de l'apôtre et expira. Les jeunes gens, étant entrés, la trouvèrent morte. Ils l'emportèrent et l'ensevelirent auprès de son mari. Une grande crainte s'empara de toute l'assemblée et de tous ceux qui aspirent ces choses. Voilà un texte historique et théologique qui vise à édifier les chrétiens et à les assurer quant à la validité de leur fidélité. Le livre des Actes des Apôtres est la suite de l'évangile de Luc, qui en est lui-même l'auteur. Il décrit la propagation de l'évangile jusqu'aux extrémités du monde connu de l'époque. Le texte que nous venons de lire nous parle d'un drame qui s'est survenu dans le foyer du couple Ananias et Saphira. Cet incident s'est produit au temps des débuts prospères de l'Église. En effet, après le départ de Jésus-Christ au ciel, le Saint-Esprit habitait dans l'Assemblée. Il demeurait aussi dans chaque croyant individuellement. Cela se voyait de l'extérieur, on en parlait. Et le nom de Dieu étant glorifié par ce moyen, Satan ne pouvait pas y trouver son compte. En vue de détruire l'œuvre de Dieu, il commença à entraîner les croyants au péché d'hypocrisie. Ce récit montre le résultat. Comme les disciples proclamaient à Jérusalem les vérités de l'Évangile, le Seigneur bénit abondamment leur témoignage. Et une multitude crut. Un bon nombre de ces premiers chrétiens furent aussitôt séparés de leur famille et de leurs amis. par la persécution juive. Il fallait alors pourvoir à leur entretien. Il n'y avait parmi eux aucun indigent. Ceux qui, parmi les croyants, possédaient de l'argent et de biens, les sacrifiaient joyeusement pour faire face aux nécessités de l'heure. Ils vendaient leurs maisons et leurs champs, en apportaient le prix qu'ils déposaient aux pieds des apôtres. Et l'on faisait des distributions à chacun selon qu'il en avait besoin. Un intérêt commun les dirigeait et la cupidité ne trouvait aucune place dans leur vie. L'amour fraternel était plus grand que celui de l'argent et des biens matériels. Le malin s'infiltra dans le couple Ananias pour disloquer la vie du jeune église aimable. Ananias et Saphira avaient fait la promesse d'offrir au Seigneur le produit des ventes de leur propriété. Plus tard, ils discutèrent encore sur ces sujets et décidèrent de ne pas tenir leur promesse. Alors, ils sont entrés dans la fraude par leur conduite envers Dieu. Mais Dieu hait l'hypocrisie, le mensonge. Leur péché fut frappé d'un prompt et terrible châtiment. Nous avons titré notre message de ce matin comme suit. Non à l'hypocrisie spirituelle et oui à la fidélité chrétienne. Non à l'hypocrisie spirituelle et oui à la fidélité chrétienne.

Notre message est structuré en trois grandes parties suivantes. Nous verrons une approche définitionnelle. Nous aurons en deuxième point les causes de l'hypocrisie. Et enfin, en troisième position, nous verrons les conséquences et les solutions préconisées. S'agissant des définitions, deux termes méritent une explication, à savoir l'hypocrisie et la fidélité. L'hypocrisie, c'est se comporter différemment de ce qu'on prétend croire. En grec, ce terme signifie « celui qui porte un masque », c'est-à-dire « celui qui fait semblant d'être ce qu'il n'est pas ». La Bible qualifie l'hypocrisie de péché. Elle peut prendre deux formes, agir d'une manière contraire à ce qu'on prétend croire ou mépriser les autres sans tenir compte de ses propres failles. Dieu a condamné l'hypocrisie du peuple Israël en disant « Ce peuple m'honore de la bouche et de lèvres, mais son cœur est éloigné de moi. » Selon Ésaïe, chapitre 29, le verset 13. Jésus était fermement contre un comportement hypocrite des pharisiens. C'est pourquoi il les qualifiait de tombeaux blanchis, de serpents à deux têtes, de races de vipères, etc. Concernant la fidélité signifie tenir ferme dans la foi, être solide, d'où être digne de confiance. C'est un attribut de Dieu, tant sous l'ancienne alliance que sous la nouvelle, selon Hébreux chapitre 10, le verset 23. Alors, la fidélité jaillit de la foi. Notre thème, c'est pourquoi nous demande de dire non à l'hypocrisie et oui à la fidélité. Alors, quelles sont les causes de l'hypocrisie? L'hypocrisie a des causes principales qui sont convoitise charnelle et l'orgueil. Ananias et Saphira avaient vu que Joseph, nommé aussi Barnabas, avait vendu un champ et avait apporté le produit de la vente aux apôtres pour qu'il soit distribué aux pauvres. Leur péché, c'était de prétendre tout donner, alors qu'il en gardait une partie à l'insu de tout. Il pensait ainsi recevoir le même honneur que les autres. Les raisons pour lesquelles Dieu a permis la mort d'Ananias et Saphira, c'est leur hypocrisie couplée de mensonges. La convoitise, l'hypocrisie et le désir de louange des hommes ont été la cause de leur disparition. L'intérêt et la vanité du couple Ananias furent la source de leur hypocrisie et de leur mensonge. Pierre appela cela mentir à l'Esprit Saint. Ce qui était bien plus grave que de mentir aux hommes. C'était une mauvaise action qu'ils s'étaient proposée dans leur cœur à l'instigation de Satan. Ils n'ont pas été surpris par ce péché, non, mais l'ont commis intentionnellement. Quand nous lisons 1 Jean chapitre 5, le verset 16, elle nous écrit ici. Quelles sont alors les manifestations de l'hypocrisie? L'hypocrisie se manifeste dans le comportement humain. Quand elle gagne le cœur, elle détruit les relations amicales. Elle détruit les relations sentimentales, conjugales, professionnelles, etc. Les hypocrites visent la récompense des hommes que la récompense des dieux. Ils veulent être vus, être applaudis, être loués. Ils veulent se faire remarquer par les hommes, mais leur cœur n'est pas droit, car ils ne sont pas intègres devant Dieu et ils ne font pas de Dieu leur priorité et leur point de concentration. Les hypocrites mènent une double vie, une vie de l'Église et une vie du monde. Ils savent jouer à ces doubles jeux et ils sont très habiles. Ils savent comment se faire voir comme des lions alors qu'ils sont au-dedans le loup. Les hypocrites déguisent leur attitude, leurs sentiments, leurs paroles, pensées. Mais ils ne sont limités qu'à le faire que devant les hommes. Car devant Dieu, rien n'est caché. Il connaît tout, il voit tout. Selon Hébreux chapitre 4, verset 13. Un hypocrite est tout à fait l'opposé d'une personne intègre et honnête. Un hypocrite murmure toujours. Il agit par derrière.
il n'a rien de pire que d'être un chrétien hypocrite dans notre vie. La colère de Dieu est contre la cupidité, le mensonge et l'hypocrisie. C'est un signal d'alarme, non seulement pour l'Église primitive, mais pour toutes les générations. Chacun peut s'examiner s'il est Ananias ou Saphira dans sa vie. Beaucoup de comportements d'Ananias se manifestent dans la vie des chrétiens d'aujourd'hui. Nous constatons l'hypocrisie dans la dîme et les offrandes. Ça ne manque pas. Nous constatons aussi l'hypocrisie dans la conduite chrétienne. Beaucoup de chrétiens sont des ivrognes, des soulards. Nous constatons aussi les graines d'hypocrisie dans l'idolâtrie. Beaucoup de chrétiens sont des idolâtres. Nous constatons également l'hypocrisie dans la corruption. Toutes ces choses ont des conséquences néfastes dans notre vie et attirent la colère des dieux. L'hypocrisie a ses conséquences. Si Ananias et Saphira avaient réussi à tromper Pierre, cela aurait gravement nui à l'autorité des apôtres. Cette triste histoire reste pour les chrétiens une leçon à méditer. Ce jugement prouve que les hommes ne peuvent pas tromper Dieu. Il était appliqué pour mettre en garde les fidèles contre le mensonge et l'hypocrisie et les empêcher de commettre un vol envers Dieu. Le même Dieu que nous adorons, c'est le même Dieu qui punit l'hypocrisie. Il condamne tous les péchés. Les lèvres menteuses lui sont en abomination. Il déclare que dans la cité sainte, il n'entrera rien d'essuyé, ni personne qui se livre à l'abomination et au mensonge. Selon Apocalypse, chapitre 21, le verset 27. Oui à la fidélité. Oui à la fidélité, mais non à l'hypocrisie. La fidélité est un attribut de Jésus-Christ, sur laquelle insiste en particulier l'épître aux Hébreux, selon Hébreux chapitre 2, verset 17. Elle est un encouragement et un stimulant pour les croyants. Jésus a prié pour la fidélité de ses disciples dans Jean chapitre 17, verset 6 à 19. Nous ne devons pas imiter les hypocrites, mais plutôt les fidèles. Les chrétiens fidèles, ils appartiennent à Christ. Ils sont unis à Christ par la foi. Ils demeurent en lui et ils gardent sa parole. Sans être du monde, ils sont dans le monde. Eux reconnaissent leur mission d'être envoyés dans le monde par et pour le Seigneur. Selon Jean chapitre 17, versets 9 à 19. Afin d'y être sel et lumière. En exaucant la prière de son Fils, Dieu se porte garant de la fidélité de son peuple, en le gardant du péril intérieur et en le préservant du péril extérieur. Comment peut-on se revêtir de la fidélité dans sa vie? Les vertus de l'Évangile sont nombreuses. En acceptant de se soumettre volontairement à l'œuvre transformative du Saint-Esprit, en annonçant à son ancienne vie d'hypocrisie et en

0: et de la fidélité fixe en nous des racines profondes pour nous permettre de tenir ferme dans la foi, comme dit Paul dans Éphésiens chapitre 6, verset 14. Pour être fidèle, cela demande une consécration quotidienne au Seigneur, en qui nous avons la rédemption et l'espérance. En somme, bien-aimés, Dieu déteste l'hypocrisie spirituelle. Il ne tolère pas l'hypocrisie spirituelle. C'est pourquoi Jésus a combattu l'hypocrisie durant son ministère terrestre, selon Matthieu chapitre 7, versets 1 à 18. Et il continue à la détester jusqu'aujourd'hui encore. Cherchons la réconciliation entre le Seigneur pour mener une vie de fidélité. C'est pour cela que l'apôtre Paul déclare dans Colossiens chapitre 3, verset 5, en disant: « Faites donc mourir les membres qui sont sur la terre, l'impudicité, l'impureté, les passions, les mauvais désirs et la cupidité, qui est une idolâtrie. Cherchons plutôt la fidélité, qui est une vertu pour le salut de notre âme. Que le Seigneur bénisse sa parole en Jésus-Christ notre Sauveur. Amen. » Était au micro pour la présentation le pasteur Kiyabo Jean de l'église fraternelle luthérienne au Tchad, groupe Abena. Téléphone 66 10 52 09. Prise de son Aïga Djafar. Réalisation Chuyoki Alfred. Je vous remercie votre aimable écoute.
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Auditrices, auditeurs, bien-aimés dans le Seigneur, bonjour et bienvenue à votre rendez-vous pour la méditation catholique. Les textes bibliques proposés à notre méditation en ce 18e dimanche du temps ordinaire de l'année A sont les suivants. La première lecture est tirée du livre du prophète Isaïe au chapitre 55, les versets 1 à 3. La deuxième lecture est extraite de la lettre de saint Paul apôtre aux Romains au chapitre 8, les versets 35 puis les versets 37 à 39. L'évangile est de saint Matthieu au chapitre 14, les versets 13 à 21. Pour nous introduire dans la méditation de ces jours, nous accueillons avec joie l'abbé Jean-Pierre Ningaina, curé de la paroisse Sacré-Cœur de Chagua. Cette émission vous est proposée par la radio Arc-en-Ciel, radio communautaire de l'archidiocèse de N'Djamena. À la présentation, je suis Denenadi Soulanoudinga Roseline.

Frères et sœurs en Christ, en ce 18e dimanche du temps ordinaire, le Seigneur nous appelle à lui faire confiance, à partager généreusement ce que nous possédons et à croire qu'entre ses mains, même le peu que nous avons peut devenir une abondance pour tous. Accueillons sa parole avec foi et laissons le Christ nourrir notre espérance afin que nous devenions à notre tour des témoins de son amour et des artisans de partage auprès de nos frères et sœurs.

Évangile de Jésus-Christ selon saint Matthieu. En ce temps-là, quand Jésus apprit la mort de Jean le Baptiste, il se retira et partit en barque pour un endroit désert à l'écart. Les foules apprirent et, quittant leur ville, elles suivirent à pied. En débarquant, il vit une grande foule des gens. Il fit saisi de compassion envers eux et guérit leurs malades. Le soir venu, les disciples s'approchèrent et lui dirent « L'endroit est désert et l'heure est déjà avancée. Renvoie donc la foule. » Qu'ils aillent dans les villages s'acheter de la nourriture. Mais Jésus leur dit, « Ils n'ont pas besoin de s'en aller. Donnez-leur vous-même à manger. » Alors ils lui disent, « Nous n'avons là que 5 pains et 2 poissons. » Jésus dit, « Apportez-les-moi. » Puis, ordonnant à la foule de s'asseoir sur l'herbe, il prit les 5 pains et les 2 poissons, et levant les yeux au ciel, il prononça la bénédiction. Il rompit le pain et les donna aux disciples, et les disciples les donnèrent à la foule. Ils mangèrent tous et ils furent rassasiés. En ramassant les morceaux qui restaient, cela faisait 12 paniers pleins. Ceux qui avaient mangé étaient environ 5 000, sans compter les femmes et les enfants.

0: ce 18e dimanche du temps de l'Église de l'année ordinaire, nous écoutons le Seigneur nous enseigner. Nous voyons le Seigneur agir. Considérons d'abord la chronologie des choses. Nous voyons que Jean-Baptiste venait d'être décapité par le roi Hérode. Ses disciples rapportent la nouvelle à Jésus et celui-ci se retire dans un lieu désert. Lui qui est venu avec le projet de rassembler Israël, que va-t-il faire maintenant? Que va-t-il se passer pour lui parce que celui qui l'a annoncé vient d'être exécuté? Va-t-il échapper à un tel sort? Va-t-il renoncer à annoncer le royaume? Va-t-il mettre de l'eau dans son vin? Reviser la copie de ses discours et atténuer ses propos? Une chose est sûre, même en se retirant dans un lieu désert, les gens viennent à lui. Simplement parce qu'il est porteur d'une parole plus qu'humaine. Si en général les hommes ont du mal à faire la vérité, ils savent cependant discerner le vrai du faux. Et que la vérité vraie n'est pas une parole projetée à la face des autres, mais elle est une tâche à accomplir. Venez tous, vous qui avez soif, venez, voici de l'eau, même si vous n'avez pas d'argent, venez acheter et consommer. Venez acheter du vin et du lait sans argent et sans rien payer. En écoutant cette parole, nous entendons encore le Seigneur nous avertir, nous inviter à nous nourrir du repas spécial. Les apôtres lui approchent, renvoient la foule pour qu'ils aillent dans les villages s'acheter de quoi manger. Et comme réponse à ceux qui ont regardé d'abord le contenu de l'assiette par rapport au nombre des convives, le Christ leur répond, donnez-leur vous-même à manger. Donnez-leur vous-même à manger. Nous avons tous, et sans exception, ce réflexe, frères et sœurs, parce que c'est humain simplement. La pensée des disciples rationalise, comptabilise, évalue, calcule et décide ce qui est équilibré et raisonnable. Jésus, quant à lui, renvoie au partage du peu dont nous disposons. Donnez-leur vous-même à manger. Donnez afin que Dieu vous donne et que vous soyez dans l'abondance. Partagez le peu que vous avez afin que Dieu lui-même vous rassasie de ses grâces. Mais nous, nous avons peur de manquer, n'est-ce pas? Nous avons la crainte au ventre parce que nous calculons, parce que profondément nous pensons que tout nous vient par nous-mêmes, par notre effort, par notre intelligence, par nos muscles, et que Dieu n'a jamais donné rien, hein? Mais non. Finalement, la parole de Dieu donnée, offerte gratuitement, est par excellence la seule qui rassasie pleinement en créant cette relation d'intimité avec Dieu et de fraternité entre les humains. Je dirais par exemple, frères et sœurs, ne laissez pas votre Bible moisir dans l'armoire. Lisez-la, lisez-la, même si vous ne comprenez pas tout. Lisez-la, elle rassasie. Si nous réussissons à créer une intimité personnelle et profonde avec Dieu, nous pouvons à notre tour crier comme Saint Paul. Qui pourra nous séparer de l'amour de Dieu? Qu'est-ce qui peut être tellement grand, tellement beau et éminemment important au point de nous empêcher de ressentir l'amour de Dieu, d'en vivre et de l'aimer? Baptisés, frères et sœurs, nous pouvons braver les traditions, les habitudes, les cultures, les pauvretés, les richesses, les persécutions, les signes qui nous conduisent dans la détresse, les sorcelleries et même le mauvais sort, la mort. Rien, jamais rien ne peut nous séparer de l'amour de Dieu, de l'amour de l'Église. Si nous faisons l'expérience de Dieu comme idée pratique et non comme théorie ou idéologie, Dieu nous aime tellement qu'il nous l'a démontré par le signe concret du Christ mort pour nous sur la croix afin de nous racheter, libérer de toutes les entraves. Frères et sœurs, si l'épreuve d'amour et de confiance de Jésus qui nous a appelés des ténèbres à son admirable lumière du baptême sont là, rien ne l'a empêché de tout nous donner, y compris sa propre vie, y compris son pain, sa vie dans l'Eucharistie. À notre tour, rien ne doit nous empêcher de lui faire confiance, de l'aimer,
1: jusqu'à nous fixer tout bêtement sur lui et lui seul. Surtout qu'il faut être avec ce Dieu qui n'a que l'amour et n'est que amour à partager. Prions, frères et sœurs, en ce dimanche, pour avoir plus de confiance, d'intimité et d'amour en ce Dieu qui nous donne pas seulement des choses extérieures, mais nous donne surtout sa vie divine, la vie du Père, dans sa parole, dans sa chair, dans le pain, le vin partagé, corps du Christ. Réveillons-nous, frères et sœurs, dans le peu que Jésus a demandé de partager, il s'est révélé que c'était beaucoup. Et nous aussi, Dieu nous donne beaucoup. Faisons l'effort de partager. Qu'il nous bénisse en ce dimanche, qu'il nous accompagne, que son esprit inculque en nous cette générosité qui lui a poussé lui-même à donner sa vie définitivement pour nous. Que Dieu vous bénisse dans son nom très saint du Père et du Fils et du Saint-Esprit. Amen.

Auditrices, auditeurs, bien-aimés du Seigneur, nous voici au terme de votre émission, la méditation catholique de ce 18e dimanche du temps ordinaire de l'année A. Nous rendons grâce à Dieu pour la richesse de sa parole et pour l'enseignement de l'abbé Jean-Pierre Ningaina qui nous a aidés à mieux comprendre que le Christ demeure le pain de vie qui rassasie toutes nos faims et nous appelle à vivre dans la confiance, le partage et la charité. Cette émission est une production de la Radio Arc-en-Ciel, radio communautaire de l'archidiocèse de N'Djamena. À la présentation, je suis Denenadi Solano Dingar Roseline. Était à sa réalisation Abbé Carlo Marcouti Nubo Adina. Que le Seigneur nous donne un cœur généreux, capable de partager avec joie ce que nous sommes et ce que nous avons, afin que tous découvrent l'abondance de son amour. Au revoir et à dimanche prochain.

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0: Un des disciples majeurs où je n'ai tardé le Jésus-Christ, Saint Matthieu, au ressourire. 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
1: 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Dames et messieurs, vous êtes nous aussi. Radio Diffusion Nationale Tchadienne, eh bien, nous émettons depuis Tempalkato, c'est dans le deuxième arrondissement de la capitale. Ndjamena, et vous nous recevez en courte bande de 60 mètres, soit une fréquence de 6165 kHz et sur modulation de fréquence de 94.5 MHz. Dimanche 2 août 2026, et mesdames et messieurs, tout le plaisir est pour nous de vous savoir très très nombreux accrochés à vos postes récepteurs en compagnie des programmes de votre station préférée, le Carrefour des Cultures. Votre fidélité toujours renouvelée au poste numéro 1 nous honore et soyez-en remerciés. 12h, 14h, mesdames et messieurs, c'est donc la fourchette d'heures qui nous est allouée encore en cette mi-journée par le service des programmes. Et ce, vous le savez tous, c'est pour égrener un programme taillé sur mesure pour vous et rien que pour vous, nos respectueux, respectables auditrices et auditeurs. Nous sommes dimanche comme tel, et bien, mesdames et messieurs, à 12h10, heure du Tchad, et bien, le rendez-vous est pris pour votre émission de tous les dimanches baptisée le concert des auditeurs. Apprêtez simplement vos crédits téléphoniques et puis nous allons faire le show ensemble. Une heure, pendant une heure d'horloge. Après quoi, mesdames et messieurs, une pause va s'imposer. Question d'avaler une gorgée d'eau avant de revenir ici pour la suite. Et ça serait donc la lecture de vos avis et communiqués. Après quoi interviendra la plage publicitaire. Laquelle plage publicitaire introduira à son tour un autre grand rendez-vous hebdomadaire. Ça s'appelle Radio Weekend. Radio Weekend a retrouvé à 14h mathématiques avec Yann Mouibé et toute sa Dream Team composée donc de deux points à la ligne tirée. L'invité fil rouge, mais aussi et surtout l'émissaire de la rédaction, question de vous livrer dans un premier temps les principales informations du jour. Voilà, mesdames et messieurs, vous avez la quintessence de ce drap pourquoi nous sommes ensemble pendant 2 heures chrono en marche. Prêtez-nous simplement vos oreilles et vous n'allez pas le regretter comme d'habitude. Vous et nous allons être témoins auditifs de tout ce qui va se faire ici. Et pour vous servir en cette mi-journée, mesdames et messieurs, vous avez une équipe très très dynamique de vœux en la cause. Aux manettes techniques devant les 12 000 boutons de la Radio Tchad, grâce à sa dextérité, vous avez ma voix qui est dispatchée dans les creux de vos oreilles à travers vos différentes positions d'écoute. Le pasteur des Djougouliers. Il est là aussi avec toutes les versions de sa Bible. Une main sur la machine, une autre en train de feuilleter les passages bibliques. Tchoubé Gabriel. Mais il n'est pas seul. Il est donc assisté de Mamad Ali Arba et puis Asmao Mahamad Tabak. De l'autre côté de la régie d'antenne, mesdames et messieurs, c'est l'affaire du digne fils de Moïli Gunkagu Taïdandi. Et puis, à noter également la présence de nos vaillants techniciens du centre météo de Grédia et ses services informatiques. Ils assurent respectivement la mise en onde et la maintenance de nos appareils les plus sophistiqués. À la guérite pour la totale sécurité de tout le personnel de l'ONAMAN, mesdames et messieurs, elles sont postées là, nos formidables forces de défense et de sécurité. Chapeau! À noter également, mesdames et messieurs, nos amis de la régie Recette qui sont postés là dans leur kiosque. Question de réceptionner tous vos avis et communiqués parce que chez nous ici, chacun fait son petit métier au Aubert. Devant ce joli micro en direct du studio 3 depuis la salle 26 pour la coordination de cette tranche d'animation en français baptisée antenne dominicale de ce 2 août 2026, mesdames et messieurs, vous avez la voix qui reste toujours égale à elle-même. Appelez-moi simplement Alnodi Matinje Marius, le zombie Flapacha, le premier sorcier du ghetto, le mion des mions, appellation contrôlée, la marque est déposée. Et puis, Avant donc de dévoiler le nouveau numéro d'appel pour le Conseil des auditeurs, mesdames et messieurs, faisons clin d'œil de l'autre côté de la baie vitrée pour savourer la toute première sortie musicale.

Et oui, nous disons simplement, qui regarde vers le Seigneur resplendira, car le Seigneur entend le cri du pauvre et le sauve de toutes ses angoisses. Voyez combien le Seigneur est bon, heureux, ceux qui trouvent refuge en lui. Alors, mon frère, ma sœur, garde simplement ta langue du mal, car le Seigneur entend ceux qui l'appellent et il sauve les esprits abattus. À travers cette belle mélodie, eh bien, mesdames et messieurs, nous aimerions simplement dire merci, gracias au Tout-Puissant qui nous a protégés, qui nous a aimés, qui nous a gardés durant toute une semaine, et il lui a plu encore dans sa souveraineté de renouveler son souffle de vie en nous ce matin. Nous sommes les privilégiés. Voilà pourquoi nous aimerions en retour dire gracias au Père Tout-Puissant, miséricordieux, créateur des cieux et de la terre, maître de l'univers. Par la même occasion, eh bien, nous aimerions également implorer son pardon dans la vie de tout un chacun de nous, parce que vivant sur cette terre perverse et corrompue, nous ne cessons de transgresser sa loi. Mais que son pardon nous soit accordé et que sa bénédiction règne sur toutes les Tchadiennes et tous les Tchadiens au nom puissant de Jésus-Christ de Nazareth. Dites Amen. Alors, mesdames et messieurs, nous sommes dimanche. Voici tout de suite et maintenant pour vous

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Nous sommes dimanche comme tel, lorsque 12h10 sonne, et bien, le temps s'arrête net et fait place simplement à vos appels téléphoniques. Ça s'appelle le concert des auditeurs. 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Yalla Namsou.

0: Attention, Kofi. Au revoir, chérie. Assez tout. Ça s'appelle Le Beau Vieux Temps, le succès du passé sur la platine de la 94.5 Omega X. Et mesdames et messieurs, ce voyage musical nous conduit dans le Guéra à la rencontre de Madame Rakie Yaya au bout de fil. Allô?
1: Allô, Radio Cal.
0: Bonjour.
1: Salut, ça va?
0: Ça va et vous-même?
1: Ça c'est Yaya, moi aussi.
0: Ok, ça se passe bien de l'autre côté?
1: Bon dimanche à toi.
0: Merci, merci infiniment.
1: Bon dimanche à Papa Yaya, Halo Angemina.
0: D'accord.
1: Bon dimanche à Jawaïra Chamouadam.
0: D'accord.
1: Bon dimanche à Bilal Al-Khazali Angemina
0: Bilal
1: Farah.
0: Al-Khazali depuis N'Djamena Fara.
1: Oui.
0: D'accord.
1: Aussi bon dimanche à Kouya Jima Kourou.
0: Oui, depuis le Palais Royal.
1: Bon dimanche, Captain Jafar Ibrahim Adoubia.
0: Très bien.
1: Aussi bon dimanche à Hamid Mohamed Abitine, la Jacquerie Abitine, Maman Zara Moustapha Amadou aussi, c'est sûr que la vie Yahya, c'est sûr que
0: Oui.
1: votre Yahya. Aussi bon dimanche à Naïm Moïse.
0: Depuis Bangor, oui.
1: Oui, Malaba Koutri, Papa Ministre.
0: OK.
1: L'équipe de Onama.
0: Merci, ça sera tout.
1: Ouais.
0: Très bien. L'équipe de la RNT en ce moment vous dit Choukran Ketir, un grand merci. Merci d'avoir appelé et merci d'être la toute première dame à ouvrir le bal en cette mi-journée du 2 août 2026. Mesdames et messieurs, vous qui êtes câblés, connectés, scotchés, faites ce geste-là comme Rakie depuis Guéra. En composant simplement le 94 deux fois 0953, c'est-à-dire 94 94 0953 pour participer à ce concert des auditeurs. Je dirais le tout premier numéro du mois d'août qui vient de s'installer. En attendant vos appels téléphoniques, eh bien, mesdames et messieurs, restons toujours en musique. Chérie, achète tout.

Mesdames et messieurs, à l'écoute, après donc Guéra, nous voici de retour ici à la capitale 235 et on se rend comme ça à Kundul, à la rencontre d'un auditeur au bout de fil. Allô? Allô? Malheureusement, il est reparti, ce cher auditeur qui vient d'appeler. Mais nous osons croire que ce n'est qu'une partie remise. Il va revenir, hein? D'un moment à l'autre. Question de faire ses dédicaces. Question de faire également ses salutations fraternelles, ses salutations nationales à ses frères et sœurs, à ses compatriotes. Et c'est la raison d'être de ce programme de la radiodiffusion nationale tchadienne baptisé le concert des auditeurs. 94 09 53, mesdames et messieurs, c'est le numéro d'appel pour ce conseil des auditeurs en lieu et place de 61 53 53 20. Appelez-nous simplement au 94 94 09 53. Allez, remontons la pression.

0: Mais moi, je dirais simplement le contraire. Hein. Jolie femme, c'est la peine quand même. Hein. Jolie femme, c'est la peine. Toujours avoir une jolie femme. D'accord? Allez, mesdames et messieurs, le conseil des auditeurs, sur son bras de chemin. Nous sommes en direct de Farcha, dans la commune du 1er arrondissement, à la rencontre de notre très cher ami des ondes, Abenesta, au bout de fil. Allô?
1: Oui, allô, mon très cher frère à moi, les zombies Flapacha.
0: Comment est-ce que tu vas?
1: Dieu merci, je me porte en merveille.
0: Merci beaucoup, ça fait...
1: Ça va, je pense.
0: Dieu merci, hein, comme poisson dans l'eau, on ne se plaint pas.
1: C'est pas l'eau chaude, hein?
0: Non, pas du tout.
1: Oui. Oui.
0: Si c'est l'eau chaude là, ce n'est plus un milieu de vie. Hein. Le poisson
1: oui,
0: est devenu déjà une proie, une oui. nourriture pour l'homme.
1: Oui, c'est ça.
0: C'est pour ça qu'on dit, malgré sa tranquillité dans l'eau, le poisson peut être noyé.
1: Oui.
0: Ah oui.
1: Mm-hmm.
0: Sinon, ça va?
1: Oui, ça va, Dieu merci.
0: Et la population de Walia, de Farcha, j'allais dire, ça va, tout va bien de l'autre côté, j'espère.
1: Oui, Dieu, maman, c'est maman, ça va aller, Dieu, merci, quoi.
0: Inch'Allah.
1: On remercie les dieux.
0: Remercions le Tout-Puissant.
1: Oui, oui, c'est ça.
0: Très bien. Alors, vous avez... Qu'est-ce que vous avez préparé pour nous et les auditeurs qui nous suivent en ce moment?
1: Pas plein de choses, mais les auditeurs me manquent beaucoup, seulement.
0: Très bien, ça, c'est bien.
1: Oui, ok, sans plus tarder.
0: Ouais.
1: J'ai dit bon dimanche comme ça à toi et ta famille.
0: Merci, merci infiniment.
1: Les techniciens du jour et sa famille.
0: Il vous dit un grand merci.
1: Merci aussi à lui.
0: Mm-hmm.
1: Et ma famille à moi qui se trouve à Farcha Zaraf.
0: Mm-hmm.
1: Ma famille Dungus.
0: Très bien.
1: Je pense comme ça à mon grand frère Isodokta.
0: Mm-hmm.
1: Ma mère adorée Halim.

0: Ousmane Dungouz.
1: Oui.
0: Je pense comme ça à l'autre côté, ma grand-sœur Sabra Dungouz.
1: Oui.
0: Mariam Dungouz.
1: Oui.
0: Sans oublier toutes les familles Dungouz à moi.
1: Très bien.
0: Je reviens pour les amis.
1: Mm-hmm.
0: Bonjour comme ça, mon très cher frère et rival à moi, Saad Ousmane Abdelkrim.
1: Depuis la rue de 30.
0: Oui, depuis le 30.
1: Très bien.
0: Et l'incontournable Idriss de Koundoul.
1: De Koundoul, oui.
0: Et bonjour comme ça, Nadji Moïse de Bongor.
1: Mm-hmm.
0: Asiba Ramadan de Mongo.
1: Très bien.
0: Dans son palais royal à Kouyadjime.
1: Oui.
0: Et bonjour comme ça, Modestine Dendjari.
1: Mm-hmm.
0: Et bref, sans oublier mon très cher frère à moi, Jidé Bétrez et Jidé Kelva et Malamba de Koussiri. Je reviens une fois de plus. Quoi.
1: Inch'Allah. Merci d'avoir appelé. Plaisir partagé, cher ami Abenesta, depuis Farcha, dans la commune du 1er arrondissement. Merci d'avoir appelé. Passez une excellente journée dominicale en compagnie des programmes de la radiodiffusion nationale italienne, bien sûr. Parce que tous ceux qui savent écouter la radio, eh bien, écoutent toujours la RNT, parce que les bonnes choses, ça se passe nulle part ailleurs. Allez! Le beau vieux temps sur la platine de la 94.5 MHz. Et ça, c'est pour le plaisir personnel de tous nos aînés. Les aînés de 1900, gris là-bas, hein, les 1960, les 1950, les 1900, vous qui avez vécu utilement votre temps, rappelez-vous simplement de vos beaux vieux temps, hein, de vos beaux souvenirs de l'époque. N'est-ce pas, non? Allez! Entre-temps, mesdames et messieurs, le numéro d'appel reste toujours le même, 94-94-09-53. C'est le numéro d'appel pour ce conseil des auditeurs en ce 2 août 2026. Mesdames et messieurs, nous sommes toujours à Farcha, dans la commune du 1er arrondissement. Cette fois-ci, nous déposons nos valises chez notre très cher ami des ondes, M. Benjamin, au bout de fil. Allô?
2: Bonjour, M. Maurice.
1: Bonjour.
2: Comment est-ce que vous allez?
1: Dieu merci, ça va. Et de votre côté?
2: Ça va très bien.
1: Mm-hmm. La famille, ça va?
2: Dieu merci, ça va encore.
1: Merci bien. Soyez la bienvenue sur la platine de la 94.5 MHz.
2: Merci pour le concept de l'éditeur.
1: Mm-hmm.
2: La vérité bien ordonnée commence par les voisins. Je dis d'abord bonjour au technicien du jour.
1: Mm-hmm. Il vous dit un grand merci par ma voix.
2: Merci.
1: Mm-hmm.
2: Et je viens sur vous et dis également bonjour à Dominicale, à votre famille.
1: Merci infiniment.
2: Bonjour à la famille de Mac Alex.
1: Ok, merci aussi.
2: À la famille de Nadège Donia.
1: Oui.
2: Et puis à Béchéjeva, mon ami Marchou Fanuel.
1: Mm-hmm.
2: Bonne journée dominicale à tous les auditeurs de Gardez l'écoute.
1: Mm-hmm.
2: Et bon dimanche à mon ami Djonfalo de Paloma.
1: Oui.
2: À la famille de mon papa Pombro Élisée depuis Fouldou et Parpala.
1: Mm-hmm.
2: À mon grand ami Roldan Aïdjo depuis Pala également.
1: Très bien.
2: Du bonne journée dominicale à mon ami Calcien et Christophe et la pauvre Élisée, tous bien à Walia.
1: Ok.
2: Et n'oublie pas le technicien du jour une fois de plus, car c'est grâce à lui que je suis en train de parler.
1: Très bien.
2: Et tous ceux qui sont connectés sur la RNT, je leur dis bonne journée dominicale.
1: Merci. Ça sera tout? Nous vous disons Kurabdja, monsieur Benjamin de Farcha. Mesdames et messieurs, appelez-nous au 94-94-09-53-94-09-53. Et puis, vous serez en direct sur les ondes de la 94.5 MHz. Chel Choube Honoré de Pitoukra, bonjour, bonsoir. Allez, le philanthrope du monde en mission commandée, en affectation ici à Ndjamena. Après avoir servi dans la capitale économique, il est au milieu de nous. Il vient d'être affecté. Mon cher grand frère à moi, le philanthrope du monde, Mbaye Ndigum Daniel. Bonjour, bonsoir.

0: 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Eh bien, nous avons le plaisir d'avoir un auditeur au bout de fil. Allô?
1: Oui, allô?
0: Bonjour.
1: Bonjour, monsieur Amédée Marius.
0: Comment est-ce que vous allez?
1: Vous-même.
0: Dieu merci, ça va. S'il vous plaît, prieur de nous rappeler votre nom et votre prénom, si ça ne vous dérange pas.
1: Je m'appelle Mouna Ndil Asngar depuis Farcha.
0: Ok, toujours Farcha. Mouna Asngar. Ndil nous dit, c'est ça? Mouna nous dit, c'est ça?
1: Oui, Ndil Asngar.
0: Mouna nous dit Ndil Asngar. Très bien.
1: Depuis Farcha.
0: C'est noté, cher frère.
1: D'accord, merci. Ça va, le dimanche, ça va.
0: Ok, allez-y, vous avez la ligne, monsieur Ndil Asngar, depuis Farcha, vous avez la ligne.
1: Ok, pour le conseil des auditeurs, je salue d'abord à monsieur Amédée Marius et toute sa famille.
0: Merci, merci infiniment.
1: Je salue aussi le pasteur de Jubilé.
0: Oui, le pasteur vous dit un grand merci.
1: Je suis technicien et je salue aussi la famille de Marc Alex.
0: Mm-hmm.
1: Et je profite aussi pour saluer aussi mon ami Ndigambra Wilfried depuis Farcha.
0: D'accord.
1: Aussi mon grand-père, papa André, depuis Farcha.
0: Ok.
1: Et je salue aussi toute l'équipe de Lonama.
0: D'accord. Ça sera tout?
1: Oui, c'est tout.
0: Merci, merci beaucoup. Merci d'avoir appelé, cher ami. Ndil Asngar depuis Farcha, passez une excellente journée dominicale.

0: 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Mesdames et messieurs, à l'instant T égale zéro, eh bien, nous avons le retour de l'homme de Farsha, monsieur Abenesta. Rebonjour.
1: Rebonjour, mon très cher, les zombies sont
0: là. Ça se passe bien de l'autre côté, j'espère.
1: Bien, merci.
0: D'accord. Allez-y, vous êtes revenu aussitôt pour compléter votre liste, j'espère.
1: Oui.
0: D'accord.
1: Ok, je pense comme ça, Destino Mouril.
0: Oui.
1: Deso Abel.
0: Oui.
1: Bonjour comme ça, Nadji Moïse de Bongor.
0: Très bien.
1: Bonjour comme ça, mon très cher frère à moi, Adjid de Kelba.
0: Oui.
1: Je pense comme ça, mon très cher frère à moi et grand frère Abba Hamid.
0: Ok.
1: Depuis le quartier Ile Borno.
0: Oui.
1: Sans plus tarder, je dis bon dimanche comme ça à tous les auditeurs et auditrices qui me connaissent à Benesta.
0: Très bien.
1: Merci beaucoup.
0: Plaisir partagé.
1: S'il plaît, adieu à la dimanche prochaine.
0: S'il plaît, adieu. On se prend, Inch'Allah, le dimanche prochain. Merci. Portez-vous bien et nous vous souhaitons une excellente semaine qui va commencer bientôt. Inch'Allah. Alors qu'il est 12h passées, bientôt de 30 minutes, eh bien, mesdames et messieurs, la ligne téléphonique reste toujours ouverte. Et le standard aussi qui vient d'être changé ce matin reste toujours le même. C'est le 94-94-09-53. Mesdames et messieurs, appelez-nous simplement au 94-94-09-53. Faites comme le commandant Jafar Brahim qui est à l'instant en direct au bout de fil. Allô? Allô? Monsieur Jafar Brahim? Monsieur Jafar Brahim? Toujours en ligne, mais on ne l'écoute pas. Qu'est-ce qui se passe de l'autre côté?
2: Comment allez-vous?
0: Oui, Dieu merci, ça va. Et de votre côté? Merci, merci. Très content. Nous sommes vraiment contents de vous écouter ce matin.
2: Vraiment, vraiment. Comment va la famille?
0: La famille est debout par la grâce. Ça va de votre côté?
2: Tout va bien, tout va bien. Mon
0: et la santé, j'espère que ça va beaucoup mieux.
2: Bien, merci. Ça va beaucoup mieux.
0: Merci, merci beaucoup.
2: Ok.
0: Oui.
2: Je dis bon dimanche comme ça à vous et à votre famille.
0: Merci infiniment.
2: À la famille, à l'équipe du Matra. Famille Abdelhadi et Moussa de Babaro.
0: Oui.
2: Bien à Yahi de Grand Ekisingo.
0: D'accord.
2: Nadine Vachva.
0: Oui.
2: Et Dérénité Mahmoud Bakara.
0: Très bien.
2: Moi je dis ma maman Fahina Rossi, bonjour.
0: Oui. Très bien. Oui. Très bien.
2: Oui.
0: Oui. D'accord. Merci infiniment, cher ami Jafar Brahim, le commandant de son état, non, capitaine de son état, merci. Depuis Douguia, prompt rétablissement, cher ami. Mesdames et messieurs, faites comme Raki et Yaya depuis Guéra. Faites comme Abenessa de Farsha, faites comme Benjamin de Farsha, faites comme Ndil Asngar de Farsha et faites comme Jafar Brahim de Douguia. Et à l'instant, Nous avons le coup de fil de l'homme Lampard depuis Toucra. Bonjour, monsieur Lampard.
3: Bonjour, monsieur.
0: Comment est-ce que vous allez?
3: Ça va, oui.
0: Ok. Ça va. La famille, ça va?
3: Ça va, tout le monde se porte bien.
0: Et Toucra debout?
3: Toucra debout est toujours en hausse.
0: D'accord, merci bien.
3: De votre côté?
0: Oui, ça va, on ne se plaint pas. On a encore la tête sur les épaules.
3: Vraiment, ça ira.
0: Okay.
3: On dirait que j'ai quelque chose en moi, j'ai coupé la ligne de RTL. Ah,
0: pardon?
3: J'ai appelé M. Tena et subitement la ligne était coupée jusqu'à là.
0: Ah bon? Pour l'autre là? 61-53 là. Oui, oui, il y a eu un souci là.
3: C'était après mon appel.
0: Ah, c'était après votre appel, hein?
3: Ouais, ouais.
0: Ah, ok.
3: Vraiment.
0: D'accord.
3: Ok, je profite comme ça de votre ligne.
0: Oui.
3: C'est un bon dimanche à mon papa Ngaba et M. Tangar depuis le quartier du Niveau.
0: Très bien.
3: À la maman Hélène Gardon depuis Koukra.
0: Oui.
3: À M. Kouljim Solamira depuis Soukra.
0: Oui.
3: À M. Alara Samnathan depuis Soukra.
0: Très bien.
3: À ma chérie, à moi, Alassarum Sandra.
0: Oui.
3: À mes enfants Florentia.
0: Oui.
3: À Diva.
0: Très bien.
3: Edith.
0: Mm-hmm.
3: Et Stéphanie.
0: Mm-hmm.
3: Sans oublier tous ceux qui connaissent Lampa.
0: Très bien.
3: Je n'oublie pas l'autre, la rue de joie.
0: Voilà. Sinon, ça va être une grosse erreur. Hein?
3: Ouais, ouais, je profite comme ça pour saluer maman Larissa depuis Alimentation Coco.
0: Très bien.
3: Ok.
0: Ça sera tout?
3: Ouais, c'est bon, c'est bon.
0: Merci beaucoup, monsieur Lampard, depuis Toucra debout. Mesdames et messieurs, appelez-nous au 94 94 09 53. En attendant, une pause musicale s'impose. Allez!

0: Radiodiffusion nationale tchadienne, la voix du peuple, service du peuple, le concert des auditeurs, pour les auditeurs, par les auditeurs, mais aussi avec les auditeurs sur son bonhomme de chemin, alors qu'il est 12h passé de 36 minutes, c'est la même unité de temps à Goudi, à Maralgoz. Là-bas, nous partons à la rencontre de l'homme, le grand Madeleine de la capitale, Khachala Khadil Fall. Allô?
1: Bonjour mon ami, ça va?
0: Ça va et toi-même?
1: Alhamdulillah.
0: Inch'Allah. La pluie, ça va. Alhamdulillah. On ne se plaint pas.
1: La ligne, là, ça nous dérange beaucoup. Hein.
0: La ligne d'aujourd'hui, là?
1: Oui, normalement. C'est très, très compliqué.
0: Ah, tous les jours, c'est comme ça. Tous les dimanches, hein, c'est presque la même chose.
1: Aujourd'hui, seulement.
0: Aujourd'hui, là?
1: Oui.
0: Ah bon? En tout cas, comme c'est un nouveau numéro, bon, on fait avec, hein?
1: Espérant que
0: le dimanche prochain, eh bien, notre 61-53-53-20 va être fonctionnel.
1: Merci.
0: Je vous en prie.
1: J'ai dit bon dimanche à ma sœur. Je le félicite. Très bien, elle a parlé bien français. Rafaïa, il y a des petits monomotifs.
0: Ok, d'accord. Elle est
1: allée. Normalement, vous avez le cadeau de... Prédit, d'un mois ou deux mois comme ça.
0: Inch'Allah, tout ça là, ça va arriver. Hein. Ne vous inquiétez pas,
1: aujourd'hui,
0: ça arrive.
1: Elle a bien parlé français.
0: Ok.
1: J'ai dit bon dimanche à mon ami Hassan Gogo.
0: Oui.
1: J'ai dit bon dimanche à mon ami Hassan Romando de Tidembe.
0: Très bien.
1: J'ai dit bon dimanche à mon ami Abakar Afshanaf. J'ai dit bon dimanche à mon ami Mama Sade Ousmane.
0: Très bien.
1: J'ai dit bon dimanche à mon ami Abdraman Plandoman.
0: Très bien.
1: J'ai dit bon dimanche à mon ami Diafar Desti Dougia.
0: Très bien.
1: J'ai dit bon dimanche à mon ami Kamsoul Mohamed Moussa.
0: Très bien.
1: Onama.
0: Oui.
1: J'ai dit bon dimanche à mon ami Baba Yaro Desti Onama.
0: Très bien.
1: À Suleiman Diabo.
0: Oui.
1: À Maria Machair.
0: D'accord.
1: À mon ami Suleiman Moussa.
0: Très bien.
1: J'ai dit bon dimanche à mon ami l'homme qu'il faut à la place qu'il faut.
0: Oui.
1: J'ai dit bon dimanche à tous les auditeurs du président.
0: D'accord.
1: J'ai dit, sans oublier votre...
2: Monsieur Marie.
0: Oui.
1: J'ai dit bon dimanche à mon ami Tad Clément.
0: Ok. Le grand Barcelonais de la capitale qui est occupé aujourd'hui. Il vient de laisser entendre comme quoi il ne va pas appeler aujourd'hui. Mais nous lui.
1: Nadi Moïse
0: depuis Bongor, oui.
1: Oui, sans oublier tous les auditeurs, j'ai dit bon dimanche à l'heure.
0: Très bien.
2: Oui, monsieur Marie.
1: Merci à vous.
0: Alors, oui, il y a quelqu'un qui m'appelle à côté, là. Allô?
2: Oui, est-ce que je peux compléter la liste de la part du capitaine Diafar?
0: Capitaine Diafar.
2: Je le mets en personne.
0: Avec plaisir, allez-y.
2: Ok, j'ai dit bon dimanche comme ça. C'est vraiment que la demande est une demande.
0: Oui.
2: On a notre Adam Tasman.
0: Je
2: connais depuis Biki.
0: Oui.
2: Oui, depuis Mamoki.
0: Oui.
2: D'accord.
0: Et ça sera tout, j'espère. Merci à Cédio. Composé donc de... Khachala Khadil Fall et Capitaine Diafar Brahim qui viennent de nous appeler depuis Goudi à Maralgoz ou bien Dougia, je ne sais pas. Mais tout compte fait, nous leur disons un grand merci. Alors qu'il est 12h passé de 41 minutes sur la pendule murale, mesdames et messieurs, le concert des auditeurs de ce 2 août sur son bonhomme de chemin. Merci à vous tous qui êtes câblés, connectés, scotchés, même si vous n'essayez pas d'appeler sur le 94 94 09 53. Eh bien, nous vous disons quand même merci. Merci d'être câblé, merci d'être connecté. Après, donc, N'Djamena, eh bien, mesdames et messieurs, nous faisons un déplacement à Abéché dans le Darwadaï. Là-bas, nous partons à la rencontre de notre très cher ami des ondes, Dorsuna Maurice Faye. Au bout de fil, allô?
3: Oui, bonjour les zombies Flapaka.
0: Bonjour, cher ami, comment est-ce que vous allez?
3: Je vais très bien, vous-même.
0: Dieu merci, comme poisson dans l'eau.
3: Ok, là, c'est bien.
0: Mm-hmm. Ça va, Abéché?
3: Abéché est debout.
0: D'accord. Vous avez la ligne, monsieur Dorsuna.
3: Ok, pour le conseil des auditeurs.
0: Oui.
3: Je fais clé à Béchou Abel d'Abéché.
0: Très bien.
3: À Moyen Afri-Barwa.
0: Très bien.
3: À Issel Farara.
0: D'accord.
3: À Adam Alhabo.
0: Oui.
3: À Kie.
0: Oui.
3: À Akouya Jimé de Corvo.
0: Très bien.
3: Adam Ben de Lonama à Béchou.
0: Oui.
3: Hosanna de Deboto.
0: Hosanna au plus haut des cieux.
3: Oui, c'est le souverain honoré de Toumra.
0: Mm-hmm.
3: Ozizé de Bongor.
0: Oui.
3: Raphaël de Wadisira.
0: Très bien.
3: Yassir Dirbir.
0: Oui.
3: Adapo Timan le Blé de Koussiri.
0: D'accord.
3: Olivier de Sim de Quartier Arabe de Doba.
0: Oui.
3: Jafar Brahim de Dubia.
0: Oui.
3: Abenesta de Farcha.
0: Oui.
3: Le Barcelonais.
0: Oui.
3: Kiram Youssou.
0: Oui.
3: Jacques Abdié de Boudalbagar.
0: Oui.
3: Séraphin Berota de Savoie.
0: Oui.
3: Le nationaliste Nadi Moï de Bongor.
0: Oui.
3: Mouniaber Jonathan.
0: Très bien.
3: Asngé Kameldi.
0: Asngé Kameldi, le désormais écrivain de son état.
3: Son état, oui. Mm-hmm. Et je n'oublie pas aussi ma chérie Charmante du côté de Martina Gounougaïa par Bouema et
0: Mango
3: par Gounougaïa.
0: Très bien.
3: Est-ce que je peux avoir le morceau de Makoni?
0: Makoni.
3: Pour bouger la population qui se trouve au niveau du site touristique d'Abéché.
0: Makoni, dans quel titre?
3: Sa vie est là.
0: Sa vie est là.
3: Oui.
0: Voilà, mon technicien est à pied d'œuvre. Question de vous faire savourer cela.
3: Ok, merci bien. Bonne suite de programme.
0: Merci beaucoup. Bonne suite de la journée dominicale à vous depuis Abéché dans le Darwadaï.

0: 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Mesdames et messieurs, nous avons une auditeur au bout de fil depuis Kundul. Allô?
1: Oui, je vous reçois.
0: Bonjour.
1: Bonjour, comment vous allez?
0: Dieu merci, ça va. Et de votre côté?
1: Tout va excellemment, très bien ici à Kundul.
0: D'accord, excusez-nous, mais nous avons de la peine à retenir votre nom, hein.
1: Oui, c'est Robin Tamainoudi.
0: Ok, Robin Tamainoudi.
1: Oui.
0: C'est bien noté.
1: D'accord.
0: Allez-y, vous avez la ligne.
1: Ok, d'accord. Je dis d'abord très bon travail au technicien et à l'animateur du jour.
0: Merci, merci infiniment.
1: D'accord. Sinon, je m'en vais aussi de ce pas saluer les frères et sœurs comme ça.
0: Oui, allez-y.
1: Je dis bon dimanche à tous les chrétiens, en particulier les chrétiens catholiques du Tchad.
0: Oui.
1: Je dis aussi bon dimanche à mon ami Dinamro Olivier.
0: Très bien.
1: À Kundul. Mm-hmm. Je salue aussi mon ami Singamong à Kundul.
0: Oui.
1: Je dis aussi bonjour à Mbaye Barum Ferdinand de Kigangali.
0: D'accord.
1: Je dis aussi bonjour à ma fille Sabrina et Lincha Kusamundu.
0: D'accord.
1: Et je salue aussi mon frère ingénieur à moi, monsieur Evariste Adigangali.
0: Très bien.
1: Et je salue aussi tous les auditeurs qui sont à l'écoute de cette belle séquence.
0: Merci.
1: La joie dans notre cœur.
0: Merci.
1: Oui.
0: Et ça sera tout?
1: Oui, ça sera tout.
0: Merci, merci infiniment, messieurs Robin Tamainoudi depuis Kundul. Excellente journée dominicale à vous, à votre famille et à tout votre entourage. Puisque nous sommes à Kundul, et bien, nous faisons big up comme ça à notre très cher aîné, Laoukourangana, depuis Kundul. Le diacre Ndouja Laoundoumaï Léonard, depuis Kundul. Vous êtes très très nombreux à nous appeler depuis Kundul. Hein. Vous êtes très très nombreux. Nous vous disons big up. Passez une excellente journée dominicale. Il y en a qui sont peut-être occupés. Sinon, on allait déjà recevoir leurs appels téléphoniques.

0: 94 94 09 53, mesdames et messieurs, c'est le numéro d'appel. Et c'est sur ce numéro que nous recevons en ce moment, à l'instant T égale zéro, l'appel en direct de N'Djamena Farah, de notre très cher ami des ondes, Bilal Al-Khazali, au bout de fil. Allô?
1: Oui, allô.
0: Bonjour.
1: Ça va très bien.
0: D'accord. Et la journée dominicale depuis N'Djamena Farah?
1: Tout va bien, alhamdulillah, bien merci.
0: Mashallah. Vous avez la ligne, monsieur Bilal Al-Khazali.
1: Ok, je profite du micro pour dire.
0: Oui.
1: Bon dimanche à Mohamed Haroun.
0: Très bien.
1: Mohamed Salah de Pietrona.
0: Oui.
1: Sans oublier Mohamed Salah, Ousmane, chef de militaire.
0: D'accord.
1: Je dis bon dimanche à Mohamed Aden de Pietrona.
0: Mm-hmm.
1: Sans oublier mon grand frère Mohamed Sey.
0: Oui.
1: Je dis bon dimanche à Terre Durma.
0: Très bien.
1: Sans oublier le capitaine Diafar de Lugia.
0: Oui.
1: Bon dimanche à Jibrin Kourjineur Rosy Birket.
0: Oui.
1: Sans oublier Abdrahman Hissin Klandoman.
0: D'accord.
1: J'ai dit bon dimanche à Karal Black.
0: Oui.
1: Sans oublier Zineba Mahiadin de Pierre Stambul et Nigeri.
0: Oui.
1: Bon dimanche à Firdaus Selama Nusra Nassara Fadila Mohamed Gamar.
0: Oui.
1: Sans oublier Rima Sali.
0: Oui.
1: Bon dimanche à Tidjani Ser Ramad Adier.
0: Oui.
1: Sans oublier Abdikir Abbakar Moussa.
0: Oui.
1: Bon dimanche à Ibrahim Mustafa Bachir.
0: Oui, BMB.
1: Sans oublier Mohamed Ali Issa.
0: Très bien.
1: Et sans oublier mon petit frère Ouda Sey de Radio 24.
0: Mm-hmm.
1: Bon dimanche à Maria Machahir Mohamed.
0: Mm-hmm.
1: Sans oublier Fatima Zahra Ebdet.
0: Mm-hmm.
1: Je dis bon dimanche à Fania Seyed Emma.
0: Mm-hmm.
1: Sans oublier Jim Sarojé.
0: Oui.
1: Sans oublier Nadi Moïse.
0: De Bonga.
1: Je dis bon dimanche à Sarah Moussar.
0: Mm-hmm.
1: Sans oublier Akram Adjazili.
0: Oui.
1: Et sans oublier tous nos chers fidèles auditeurs et auditrices.
0: Très bien.
1: Et sans oublier notre président de la République, Mohamed Diouf de Pitron.
0: Très bien.
1: Et bon dimanche à tous nos armées chariens de Zimbran.
0: Mm-hmm.
1: Allah nous protège notre pays, le Tchad.
0: Très bien.
1: Et sans oublier notre majesté Abdoulaye Sara Sarwa.
0: Ok.
1: Et sans oublier vous, les techniciens d'aujourd'hui aussi.
0: Merci. Cela nous va tout droit au cœur, cher ami. Merci.

0: 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Mesdames et messieurs, alors que nous sommes à 12h passées de 52 minutes, eh bien, nous avons le coup de fil d'un auditeur au bout de fil. Allô?
1: Oui, allô.
0: Bonjour.
1: Oui, bonjour.
0: Ça va? Comment est-ce que vous allez?
1: Ça va bien.
0: Alors, si vous pouvez fournir un peu d'effort, question de parler un peu fort, hein, parce que nous vous recevons faiblement ici, à travers mon casque.
1: Oui.
0: Vous pouvez parler un peu fort?
1: Oui.
0: Comment est-ce qu'on peut vous appeler?
1: Didi.

0: 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Mesdames et messieurs, nous sommes en direct de Wadi Fira, là-bas, nous avons le coup de fil de notre cher ami des ondes, monsieur Raphaël, au bout de fil. Allô?
1: Oui, allô, bonjour.
0: Bonjour, monsieur Raphaël, comment est-ce que vous allez? Dieu merci, on ne se plaint pas. Dieu fait grâce.
1: Pour le dimanche en direct.
0: Oui.
1: Je commence par vous à votre famille.
0: Merci beaucoup.
1: À la famille de Tessin, du jour à l'humain.
0: Merci.
1: Je suis par Brahim de Kidouya.
0: Oui.
1: Bosse Mamoru de KADC. Je suis Abdi de Kidouya Bogat.
0: Oui.
1: Pat Soleman de Barcelone.
0: Oui.
1: Taïso Abdel de KADC. Après, je suis de Kidouya.
0: Très bien.
1: Olivier, le chef de carré depuis Doba.
0: Oui.
1: Je vois le dénalé qui se trouve après ma Walia.
0: Très bien.
1: Et mon grand frère, Nassar, embarrassement d'un petit peu après ma Walia aussi.
0: D'accord.
1: Et mon grand frère, Madingan, qui se trouve après ma Walia.
0: Mm-hmm.
1: Je vois mon papa et toute sa famille à mon carré.
0: Mm-hmm.
1: Et je vois trois personnes qui se trouvent après ma ABC.
0: D'accord.
1: Et je vois au pays, même au Wandam, je viens de Wadifira. Et je vois Hubert Magina qui travaille actuellement ici à Wadifira aussi.
0: Oui.
1: Et pour Adam Odo, je dois de Wadifira.
0: Oui.
1: Je travaille avec Sardina depuis Angera. Moi, Raphaël, je suis actuellement à Angera aussi. Et en fait, je ne voulais pas tous les populations de Wadifira ici à leur famille.
0: D'accord, c'est compris. Merci. Merci d'avoir appelé, messieurs Raphaël, depuis Wadi Fira. Mesdames et messieurs, le Conseil des auditeurs de ce 2 août 2026 suit son bonhomme de chemin. Le numéro d'appel reste toujours le même. C'est simple comme ça. Des fois, 94 09 53. 94 94 09 53, c'est le numéro d'appel. Mesdames et messieurs, appelez parce que bientôt, nous allons refermer la ligne téléphonique puisque nous sommes à 12h passées de 57 minutes et comme tel, 13 minutes nous séparent de la fin du temps qui nous est imparti à 13h10, je l'avais dit. Et vous comprenez aussi, nous allons refermer, question de passer à un autre programme. Mais d'ici là, une dizaine de minutes encore à passer ensemble dans ce concert. J'espère que nous avons un auditeur au bout de fil, c'est ça? Bon. Non, pas un auditeur en ce moment.
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0: Mesdames et messieurs, en direct depuis Chagua, dans le 9e, dans le 7e, hein, j'y arrive, depuis Chagua, dans le 7e arrondissement de la capitale, Ndiamena, nous avons le coup de fil de la maman, la conseillère de l'émission. Gardez l'écoute en ligne. Bonjour, maman Florence.
1: Bonjour, bonne journée de militaire à toi et à toute ta famille.
0: Merci, merci infiniment.
1: Je dis bon après-midi à Kiram, Denis de Chagua.
0: Très bien.
1: Yeri de Walia.
0: Oui.
1: Yamilatou de Gelendin. Nadi Moïse de Bangor.
0: Oui.
1: Demandez des chants de filles.
0: Oui.
1: Quand vous voulez, tous ceux qui me connaissent.
0: Très bien. Ça sera tout. Merci d'avoir appelé Maman Florence, dites la conseillère de garder l'écoute depuis Chagua, dans le 7e arrondissement de la capitale, N'Djamena.

0: Mesdames et messieurs, depuis Bokoro, nous avons le coup de fil de notre ami des ondes, Abouna Mamat. Abouna au bout de fil, allô?
1: Allô, salut, monsieur Mario, ça va?
0: Salut, ça va et vous-même?
1: De votre côté?
0: Ça va, Dieu merci.
1: Voilà, à Bokoro, nous sommes d'une parfaite santé.
0: Très bien, ça c'est bien ça. Ok, vous êtes en direct de la 94.5
1: MHz. J'ai cherché fatigué avec le numéro 21, 53, 53, 20, là, mais ça ne va pas du tout.
0: Ah, le numéro est momentanément indisponible. C'est pourquoi nous avons annoncé le 94, 94, 09, 53. Puis peut-être que vous avez pris le train en marche. Hein?
1: D'accord.
0: C'est ça.
1: Pour le concert de... Je dis bonjour à mon grand frère Ahmad
0: Abouna
1: Agama. Oui. Je vais vous dire à Bokoro, à Donno Brem à Bokoro, à Berkerim à Al-Bashir à Bokoro, à Mamad Abouna Bazen à Njamena, à Ibrahim à Cheikh à Birebi, à Moustapha Abouna à Bokoro, à Mamoud Hassan à Ahmad Dana au quartier Ahmad Dana à Bokoro, et sans oublier tous les animateurs.
0: Merci. Les animateurs du jour vous disent un grand merci. Merci infiniment, cher ami Abouna Mahamat. Abouna depuis Bokoro. Mesdames et messieurs, le numéro d'appel, c'est le 94-94-09-53. 94-94-09 et puis 53. En lieu et place de 61-53-53. Avant, c'est le 94-94-09-53. Espérant que le dimanche prochain, eh bien... Notre standard va revenir fonctionnel, hein? D'accord? Entre-temps, cette petite minute nous sépare du temps qui nous est imparti dans ce programme de tous les dimanches sur la RNT baptisée le Conseil des auditeurs. 7 minutes à passer encore ensemble avant de refermer la ligne téléphonique. Question de passer à un autre programme. Alors, mesdames et messieurs, vos appels téléphoniques sont attendus sur le 94-94-09-53.
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0: Mesdames et messieurs, depuis Lomandoul, et bien nous avons le coup de fil de notre cher ami des ondes, monsieur Ismaël au bout de fil. Allô?
1: Bonjour Marius.
0: Bonjour monsieur Ismaël.
1: Vous allez bien?
0: Dieu merci, ça va. Et de votre côté?
1: Dieu merci, ça va aussi.
0: Très bien.
1: Sinon, pour le dimanche en direct,
0: oui.
1: Je salue monsieur le technicien.
0: Il vous dit un grand merci.
1: Et vous-même et à vos familles.
0: Merci, merci infiniment.
1: Je salue tous les gardiens et gardiennes.
0: Très bien.
1: Je salue tous ceux qui m'écoutent dans le Mandoul.
0: Très bien.
1: Et ceux qui m'écoutent aussi à Bijenda.
0: Mm-hmm.
1: Et ceux qui m'écoutent aussi dans mon village à Bengandele.
0: Mm-hmm.
1: Et merci encore de plus à votre technicien.
0: D'accord.
1: C'est juste ça.
0: Merci beaucoup. Plaisir partagé, cher ami Ismaël, depuis Mandoul, depuis Koumra, dans le Mandoul. Alors que 5 petites minutes nous séparent du temps qui nous est imparti, mesdames et messieurs, la ligne reste toujours encore ouverte. Question de prendre les 2 ou 3 derniers appels pour ce 2 août 2026. Alors, à qui la chance va sourire? 94-94-09-53, mesdames et messieurs, c'est le numéro d'appel pour le conseil des auditeurs de ce 2 août 2026. Le 8e mois de l'année qui vient de s'installer. On espère qu'il va nous procurer beaucoup de bonheur à toutes les Tchadiennes et à tous les Tchadiens sans distinction aucune. Allez, Makoni sur la platine de la 94.5 MHz. Orphelin d'amour, c'est le titre qui passe à l'instant T égale 0. Et ça, c'est pour le plaisir personnel de tous les mélomanes de la capitale. C'est aussi pour le plaisir de tous les couples qui étaient devant monsieur le maire, l'officier d'état civil, depuis le vendredi hier. Vous qui avez dit un grand oui devant Dieu et devant les hommes, lequel oui témoigne votre attachement, votre union, mais aussi votre amour l'un à l'égard de l'autre. Hein. Bon ménage à vous tous. Vous qui avez vous-même, qui vous êtes choisis réciproquement pour vivre ensemble, pour vous partager le reste de votre vie ensemble, jusqu'à ce que Dieu puisse retirer son dernier souffle en vous. Nous vous souhaitons simplement bon ménage. Hein. Surtout, que Dieu vous bénisse richement avec des beaux garçons, avec des belles filles. Voilà, parce que c'est le cadeau le plus précieux que l'on puisse avoir dans une union. Mm-hmm. Mais surtout, entendez-vous, pas de querelles là. Comprenez-vous, placez simplement le dialogue au centre de tout et tout ira bien pour le bonheur de vos foyers respectifs.

0: Radio Diffusion Nationale Tchadienne, mesdames et messieurs, nous avons le tout dernier auditeur avec qui nous allons boucler la boucle. Et celui-là n'est pas n'importe qui, hein, c'est le délégué de santé depuis Aptouyour, hein, dans l'Oguera, si je ne me trompe pas. Monsieur le délégué, bonjour.
1: Bonjour mon frère.
0: Comment est-ce que vous allez?
1: Vous allez bien?
0: Ça va très bien, et vous-même?
1: Et votre famille?
0: La famille se porte bien par la grâce.
1: Merci beaucoup.
0: De votre côté, ça va?
1: Oui, tout marche 5 sur 5.
0: D'accord.
1: Nous étions sous la pluie.
0: Ah, vous étiez sous la pluie, hein?
1: Oui.
0: Depuis ce matin?
1: Depuis ce matin, actuellement même, il continue à pleuvoir.
0: Ah, mais là, vous êtes bénis, hein?
1: Merci beaucoup.
0: Ça arrose les champs, ça c'est une bonne chose, ça.
1: Effectivement.
0: Très bien.
1: Mais votre numéro d'aujourd'hui, là, ça nous est beaucoup, beaucoup, beaucoup perturbé, là.
0: Ah, mais il faut toujours, dans la vie, il faut toujours s'attendre à des changements, là.
1: Il faut tourner les pages.
0: Ah oui, bon, mais c'est juste pour juste bien croire, hein, que c'est juste pour aujourd'hui.
1: Ok, d'accord, merci.
0: C'est qu'est sûr, pour le dimanche prochain, nous aurons notre 61-53-53-20.
1: Ah, les numéros d'habitude.
0: Très bien.
1: Merci
0: alors,
1: beaucoup.
0: Monsieur le délégué?
1: Oui, mon frère.
0: Vous allez faire votre dédicace ou bien vos salutations et après quoi? Vous allez choisir entre compter ou décompter puisque nous sommes pratiquement au terme du temps qui nous est imparti.
1: Ok, merci beaucoup.
0: Allez-y.
1: Premièrement, je dis bonjour à monsieur le maire de la ville de Biskine.
0: Très bien.
1: Et je salue le monsieur le préfet du Guéra.
0: Très bien.
1: Sans oublier mes amis, les commissaires et tous les policiers de la ville de Biskine.
0: Très bien.
1: Je salue aussi les équipes de la GNT de Biskine.
0: Ok.
1: Je dis aussi bonjour à mon frère Enoch Miskine de la ville de Biskine.
0: Oui.
1: Et je salue aussi mon équipe de la santé.
0: Mm-hmm.
1: Je dis aussi bonjour à mon ami Akouya Jim de Corbeau.
0: Très bien.
1: Je salue mon épouse, Zara.
0: Oui. Très bien.
1: Je salue aussi mon fils, Dinon Emmanuel Dime.
0: Mm-hmm.
1: Je salue aussi ma fille qui est dans le Bata, elle s'appelle Marie Dime.
0: Très bien.
1: Et je salue aussi ma sœur Ruth Miski.
0: Et enfin?
1: Et enfin, je salue aussi mon ami Yassine Alemine de Biski.
0: Alors, en ce moment, bon, maintenant on compte ou bien on décompte?
1: Oui, on décompte.
0: Allons-y.
1: 1. 2. 3. 4. Et enfin, 5.
0: Et 5.
1: Merci beaucoup.
0: Mesdames et messieurs, tout est bien qui finit bien. Les bonnes choses ne durent jamais assez, à ton coutume de le dire. Merci à toutes et à tous d'être là. Merci. Surtout une mention particulière à Rakié Yaya de Puguera. Une mention particulière également à notre maman Florence de Chagua. Les deux dames qui ont fait la différence en ce 2 août 2026. Mesdames et messieurs, merci à tous d'être au rendez-vous en ce 2 août 2026. À vous qui n'étiez pas en direct, nous osons croire que ce n'est qu'une partie remise. Nous nous excusons pour ce changement de numéro. Indépendamment de notre volonté, nous osons croire que le dimanche prochain, eh bien, nous allons revenir sur notre 61-53-53-20. D'ici là, mesdames et messieurs, chers amis des ondes, ne quittez pas vos positions d'écoute parce que les bonnes choses, ça se passe nulle part ailleurs. Quant à moi, une pause s'impose, question d'avaler une gorgée d'eau. Avant de revenir ici pour la suite et fin de cette tranche de ce dimanche 2 août 2026, à très bientôt, chers amis des ondes.

0: Auditrices, auditeurs, bienvenue à l'écoute de votre magazine consacré à la prise en charge des consommateurs des produits psychotropes. Prise de son Ahmad Sherif, à la présentation, je suis Diora Hassan, à la réalisation Jamal Moussa Ati. Être accro des produits psychotropes est une situation qui peut générer beaucoup de souffrances au quotidien. Les étapes pour en sortir sont souvent compliquées, mais il existe une possibilité qui est le Centre diocésain de la recherche action en alcoolologie pour une prise en charge afin d'aider les malades à sortir de ces cercles vicieux. Enfin, l'existence et l'efficacité de la prise en charge sont réelles. C'est pourquoi nous nous rendons au Centre diocésain de la recherche action en alcoolologie près de l'église de Kabalaï rencontrer quelques patients. Voici leur témoignage.
1: Oui, moi, bon, d'abord, je m'appelle Mbaye Naïssem Deni. Je suis là depuis 2020 que j'étais là ici au CETIRA.
0: Qu'est-ce qui vous a montré à venir?
1: Bon, c'est longue histoire, mais au moment, en 2020, c'était un problème d'immunisation. J'étais à Gardolé. Nous, nous avons pris, on est resté au Tradex. Après le retour, on est venu, on nous a promis quelque chose pour que chacun se débrouille avec. Beaucoup qui ont proposé de préparer l'alcool, ceux qui vont faire au recommer, quoi, quoi. Et c'était ainsi que M. Romuel, avec Francis, on nous a parti trouver, nous faire réunion à l'école de Gardeau de Djedit. On nous a expliqué avec les boîtes d'images, tout ça, que voilà. Si ça, avec ça, ça ne peut pas vous arranger. Et c'était comme ça, il nous a sensibilisés. Nous, on est d'accord au moins de 5 personnes. Comme ça, si c'est le problème de l'alcool, allez-y à la cure comme ça. Vous allez se débattre ou vous allez devoir donner des idées parce que vous êtes pauvres. Et c'était ainsi qu'on est parti faire 10 jours à la cure, Tchatchine. Et puis, ce jour, on est venu, voilà, qu'est-ce qu'il faut faire? On n'a rien d'autre activité. Et c'était comme ça. On m'a dit, bon, celui qui peut avoir votre activité, il faut qu'il vienne se persévérer ici. Et comme tous mes amis, comme ils n'ont pas assez d'activités ici, moi j'étais même tailleur avant, couturier. L'eau à tout prix, j'ai dit comme ça, je vais aussi me débrouiller ici. Et c'est ainsi que j'ai pris connaissance. Comme je n'ai rien, je n'ai pas la machine, tout ça, la CEDIRA m'a accueilli à deux bras. Et voilà, j'ai aussi des techniques. Comment fabriquer les sacs, comment faire tout. Et puis j'ai d'autres ilim qui vont beaucoup m'arranger même dans la famille.
0: Quelle appréciation faites-vous du traitement que vous recevez ici?
1: Bon, le traitement était bien. Puisque vous voyez, quand tu viens à la cure, là, ta mentalité a changé. Et la façon d'où que nous étions habituellement, ça a changé. L'habitude des amis côtoyés par là, tout est parti. L'idée d'être Vaumola ou soit aller pour la cigarette ou quoi, l'idée commence déjà même à partir. On a d'autres idées, une autre vision de comment faire pour réussir dans ta vie et comment nourrir ta famille, c'est ce que nous attendons.
0: Que diriez-vous à ceux qui sont restés responsables du centre dans la consommation?
1: Bon, ça c'est une histoire que vraiment beaucoup qui ne savent pas, puisque quand il faut venir dans le truc d'avoir de venir voir, beaucoup moi j'ai dit à mes amis de venir voir qu'est-ce qui ne va pas. Ils disent non, avec ça là, ça va. Je dis non, venez. Moi j'étais comment? Et quand je suis changé par comment? Et voilà, et vous ne voulez pas là. Beaucoup qui ont compris, ils ont

0: Le leur problème, même nous, les autres, là, on a donné la volontariat, puisque qui fait la distance. Moi, j'étais à Gado, quitter là-bas, venir, c'est pas n'importe qui. Le perdième qu'on nous donne, ça nous couvre même pas. Et nous autres, nous sommes de père de famille. Mais comme on donne la volonté, il faut absolument venir. C'est la volonté qui compte. Sinon, l'appréciation, etc., c'est la connaissance et la technique. Sinon, à part ça, nous, on est toujours. Nous voulons que, voilà, si la CDRA peuvent nous aider un peu de moyens pour notre déplacement, quelque chose de disponible. On va, par mois, on nous donne aller-retour par mois, on n'a que 12 000. Et tu fais en Djamena, c'est difficile. C'est pas, ça ne peut pas courir. Et puis, plus la famille. Si la CDRA peut venir encore ajouter quelque chose pour le déplacement, ça va être très bon.
1: Inch'Allah. Et quel message pourriez-vous donner à nos frères et sœurs de faire pareil que vous afin d'être guéris de cette...
0: Voilà, moi je donne un message à tous mes sœurs et frères, tous ceux qui ne connaissent pas. Puisque quand tu parles à la bouche, personne ne peut croire. Il faut venir au centre pour voir ce qui se passe. C'est comme ça, les gens n'ont pas cru. Quand tu parles, ils croient que peut-être on est venu pour s'amuser. Oh, vous là, ça là, c'est dire là, tu vas faire quoi? Quel miracle l'alcool va... Que je demande, je lance la vie à tous ceux qui sont encore, qui ne connaissent pas, qui n'ont qu'à venir. Aussi direct, ils vont voir ce qui s'est passé. Ils seront très contents plus que nous. Moi, au début, je ne croyais pas, mais quand j'étais venu, je suis très content. Ça va changer ma vie et puis je suis très content. J'aime ceux qui ne connaissent pas, qui n'ont qu'à venir tous aussi direct pour voir qu'est-ce qui ne va pas ici. Et ils verront même la suite que voilà, c'est ça. Ils vont se débarrasser dans toutes les choses. L'alcool, cigarette, drogue, tout ça là, va partir seul. C'est pas le séjour, mais ça va quitter comme ça, petit à petit. Si, c'est vrai. Ils sont patients. Tout comme nous, on est patients, on attend. Aujourd'hui, ça fait déjà troisième année déjà que je suis ici. Et je pense que ça change toujours, au fur et à mesure.
2: Moi, je m'appelle Garmbatana Kwadelta. C'est Sedra, 2021.
1: Et depuis combien de temps fréquentez-vous ce centre?
2: Depuis 2021. Je suis ici.
1: Et qu'est-ce qui vous a montré à venir ici?
2: Parce que mon grand frère, avant, là, je suis un grand soulard. Moi, je fais le toutou. Et ça, là, mon grand frère, il m'a conduit à venir ici. Il s'appelle Gabi.
1: Et lorsque vous vous a amené directement, vous avez accepté de rester ici ou bien c'était comment?
2: J'ai accepté pour rester ici. Jusqu'à aujourd'hui, c'est ça, là, j'ai tenté de rester.
1: Donc, c'est une obligation par un grand frère.
2: Oui, je vois là. C'est bon aussi pour moi. J'ai changé ma vie aussi.
1: Quelle appréciation faites-vous du traitement que vous recevez ici?
2: Le traitement de Cédra, là. Oui, Cédra. Ils sont accueillis nous normalement. On est resté, on a fait 10 jours, etc. Mm. Ça, là, on est revenu ici. On a laissé les boissons, le quoi là, avant là, mon père. On est resté calme pour rester ici, etc.
1: Et les 10 jours n'étaient pas difficiles pour vous?
2: Les 10 jours, là, ça va. Je suis venu là même, j'ai changé carrément aussi.
1: Que diriez-vous à ceux qui sont restés responsables du centre dans la consommation?
2: C'est eux qui sont prêts au sérieux là-même, etc.
1: Qu'est-ce que vous pourriez dire à vos frères et sœurs de faire pareil que vous afin d'arrêter avec la consommation des produits psychoactifs?
2: Moi là-même, j'ai amené beaucoup de gens ici même, près de 5 comme ça, ici, etc. Ils sont venus là, ils sont changés. Après, ils sont tombés dessus. Et ça, j'ai entendu de parler avec eux.
1: Quel est le message que vous voulez donner aux gens de faire pareil que vous?
2: Moi, j'ai donné beaucoup de messages avec mes parents là. Ma famille même, ils sont en train de manger, on est en train de boire le gavard là. Je vais venir vers eux, je vais amener les gens ici. C'est là aussi.
3: La prise en charge d'un patient doit être la décision du patient lui-même, mais pas par l'obligation des proches. De cesser avec les idées reçues et d'enlever la peur qu'il a vis-à-vis de la prise en charge afin d'être soigné, selon Madame Memti Evelyne, alias Mama Eve, animatrice au Centre diocésain de la recherche Action en alcoolologie.
4: Le centre a été créé en 1999. Par une religieuse Zagvière.
1: Que signifie Sédila?
4: Sédila, c'est ainsi qu'il signifie le centre diocésain de la recherche action en alcoolologie. Nous sommes un centre au niveau de l'église catholique, c'est pourquoi on appelle diocésain. C'est dans le diocèse de N'Djamena. Donc ce centre est là pour aider les personnes dépendantes de se libérer de l'alcool. Nous luttons contre l'alcoolisme et les autres drogues.
1: Quels sont les services dont dispose le centre?
4: Le centre dispose le service de soins. Pour nos malades, on les soigne aussi. Le centre dispose aussi le service de réinsertion sociale et aussi le service d'accompagnement et le service aussi de formation.
1: Parlez-nous des objectifs du centre.
4: Notre objectif est d'aider les personnes

0: qui souffrent de l'alcoolisme et d'autres drogues à se libérer et retrouver leur dignité et avoir leur place aussi dans la société et dans la famille.
1: De quoi vit le centre?
0: Le centre vit de... C'est un peu compliqué parce que nous recevons aucune aide de l'État, mais comme c'est un centre du CESEN, nous essayons de faire de notre mieux et nous avons les partenaires qui nous aident aussi un peu. Nos partenaires, on a ESSOL aussi qui est notre partenaire et les autres. Donc on se débrouille comme ça. C'est un peu compliqué pour nous, mais on se débrouille.
1: Comme toute organisation, quelles sont vos difficultés ici au centre?
0: Notre première difficulté, c'est basée surtout sur la difficulté financière. Comme c'est un centre qui accueille les malades et beaucoup de nos bénéficiaires que nous accueillons ici sont des personnes démunies, n'ont rien, mais comme c'est un centre diocésain, nous sommes obligés à les soigner, donc on a beaucoup de problèmes financiers. Il faut acheter les médicaments, il faut leur nourrir, il faut toujours prendre soin d'eux, ça nécessite de l'argent.
1: Comment se fait la prise en charge des patients?
0: Ces personnes, ils viennent d'eux-mêmes. Et quand on écoute leurs problèmes, on les accueille. Et nous n'avons pas ici, dans notre centre, un lieu pour les hospitaliser et autres. C'est pourquoi nous avons demandé à l'hôpital Tchatchine, on nous a offert un espace et on les accueille là-bas pour bien les soigner. Parce qu'ici, on ne peut pas les garder ici. Donc on les garde à l'hôpital pour... prendre soin, les médicaments et autres.
1: Vous venez de dire, certains viennent par eux-mêmes. Est-ce que vous alliez les chercher dans les villes ou bien pour non. Ceux qui ne viennent?
0: Non, on ne vient pas les chercher. Ce que nous voulons faire, c'est sensibiliser. Nous allons partout, dans les quartiers, dans les associations, dans les églises, dans les écoles et autres, pour la sensibilisation. Donc, une fois écouté notre sensibilisation, eux-mêmes, ils viennent d'eux-mêmes. Parce que si c'est nous qui allons les chercher, ça va être compliqué. Donc, eux-mêmes, ils viennent, ils savent qu'ils ont besoin de quelque chose et comme ça, ils tiennent. Donc, c'est eux, ils viennent d'eux-mêmes.
1: Est-ce que certains ne sont pas obligés par leurs proches? Vous ne recevez pas, par exemple, ces gens-là?
0: Tout à fait. Il y a certaines personnes que, lors de nos sensibilisations et autres, c'est leurs proches qui leur demandent de venir. Mais je dis toujours que la volonté vient d'eux-mêmes. Sinon, les proches ne font pas la police. Mais eux, ils viennent. Des fois, c'est difficile au début. Mais après, quand ils comprennent que voilà, c'est un peu nécessaire, c'est leur intérêt, ils viennent d'eux-mêmes. C'est comme ça que nous avons aussi, comment dirais-je, une consultation avant cure. Donc, ceux qui viennent, les parents les obligent à venir. On a le temps d'échange avec eux avant la cure pour qu'ils prennent conscience que vraiment c'est nécessaire pour eux. Et après, ils acceptent et demandent l'aide d'hospitalisation.
1: Disposez-vous du personnel qualifié pour le travail?
0: Tout à fait, nous disposons d'une personne qualifiée. Nous avons un seul addictologue au Tchad. Et c'est le seul addictologue au Tchad qui est avec nous. Et c'est lui qui fait la prise en charge médical.
1: Par celui-là, il n'y a pas d'autres personnes?
0: Oui, notre équipe est une équipe pluridisciplinaire. Nous avons beaucoup, on a l'addictologue qui est là, il y a les enseignants qui sont là, nous avons aussi les sociologues, ils sont avec nous, nous avons les psychologues aussi qui sont avec nous, nous avons aussi les anthropologues qui sont aussi avec nous. Donc les personnes qui travaillent ici sont qualifiées parce que de temps en temps, nous sommes formés du jour au jour.
1: Est-ce que le centre dispose-t-il des infrastructures adéquates?
0: Le centre, bien sûr, dispose aussi des structures adéquates. Bien sûr, c'est comme ça que j'avais dit, ici, on n'a pas la structure adéquate pour nos patients. On a demandé là-bas, à l'hôpital Tchatchine, mais nous n'avons pas aussi une pharmacie, mais nous collaborons toujours avec la pharmacie du Béguinage. Et des fois, nos médicaments, certains de nos médicaments, nous faisons aussi la commande depuis la France. Donc, pour le moment, nous avons notre structure. Et chaque mois, nous ne pouvons pas hospitaliser beaucoup de gens à la fois parce que le lieu ne peut pas les prendre tous. Donc, s'ils sont venus nombreux, on les prend à l'hôpital. Si on n'a que 7 lits. Donc, ça va jusqu'à 7. Et chaque mois, on les prend pour 10 jours. ainsi de suite. Si ceux qui viennent après, on les met dans la liste d'attente. Et ceux qui sont à l'hôpital 10 jours, ils sortent, les autres les remplacent aussi, ainsi de suite.
1: Est-ce que cette prise en charge est gratuite ou bien?
0: Tout à fait, la prise en charge, normalement, c'est payante. Mais compte tenu de nos patients qui sont vraiment des personnes diminuées, qui n'ont pas assez de choses, comme nous sommes des catholiques, nous obligeons de les accueillir parce que c'est... Et la vie humaine qui est importante. La santé n'a pas de prix. Normalement, pour une cure, pour une personne, il lui faut 206 000 francs pour couvrir les 10 jours. Mais il y a nos patients qui arrivent, des fois ils nous donnent un 500 francs, mais on accepte. Des fois ils nous donnent un 10 000, on accepte. Des fois, il y a ceux qui arrivent, ils n'ont rien et on les prend en charge. Et ils n'ont vraiment rien. On le sent qu'ils n'ont rien, on les prend aussi en charge, on les abandonne pas. Parce
1: qu'ils ont pris le courage de venir se soigner.
0: C'est ça l'essentiel et c'est aussi les êtres humains.
1: Comment se fait le traitement?
0: Ah, le traitement, ça, beaucoup, c'est les personnes soignantes qui sont mieux placées pour vous dire bien. Mais 10 jours à l'hôpital, ce que je sache, 10 jours à l'hôpital, les 3 premiers jours sont fatals. Donc, ils sont maintenus sous perfusion pour l'effet de manque, pour les tenir et ainsi de suite. Le cas diffère d'une personne à une autre. Tous ces patients, les 7 qui sont admis à l'hôpital, n'ont pas le même organisme. Donc, il y a ceux qui ont besoin vraiment de médicaments jusqu'à 10 jours, d'autres non. Peut-être les 3 premiers jours, c'est fini. Mais nous, nous faisons beaucoup de points. Le médicament est peu, mais nous faisons beaucoup de points sur surtout l'accompagnement psychologique.
1: Vous arrive-t-il de tomber sur des cas extrêmes?
0: Tout à fait. Je dirais que tous nos patients qui arrivent là, beaucoup, il y a des cas extrêmes parce que ce n'est pas seul l'alcool. Nous allons trouver une personne qui consomme de l'alcool, la drogue, le tramadol, le tabac à la fois. Donc ces cas sont vraiment extrêmes et le corps soignant qui est là, l'addictologue, c'est son travail, il sait comment les maîtriser, comment les aider à aller de l'avant.
1: Un patient peut-il guérir?
0: Bon, je veux dire, un patient ne peut pas-t-il guérir complètement, mais il peut être mieux. S'il ne retombe pas dans l'alcool, ni s'il ne retouche pas, il va très bien.
1: Mais façon modérée.
0: Dès qu'il reprend, il le touche, il retombe encore parce que le cerveau reste toujours dans le cerveau.
1: Quels sont vos conseils à l'égard de la population? Il y en a certains qui ne connaissent pas l'existence même du centre. Ils amènent même leurs enfants pour les garder en prison. Quels conseils pourriez-vous donner à ce genre de personnes?
0: Tout à fait, merci. Le conseil que je vais donner aujourd'hui pour tous ceux et celles qui m'écoutent maintenant, que l'alcoolisme est une maladie. Même les autres drogues, c'est une maladie. Et quand on est malade, il faut se faire soigner. Tous ceux et celles qui sont déjà dans l'alcool et qu'ils veulent arrêter, qu'ils n'arrivent pas, nous sommes ici. Le centre existe depuis 24 ans. Maintenant. Nous sommes à l'église catholique de Kabbalah. Nous sommes au sein de l'église et nous accueillons toutes les personnes sans distinction de race, ni d'ethnie, ni de religion, ni de sexe. Tout être humain qui a besoin qu'il vienne et puis nous sommes là pour l'aider. Le centre est là depuis. On va l'aider à s'en sortir. Et je dirais aussi à ceux et celles qui n'ont pas encore touché, de ne pas toucher parce que c'est un grand danger. L'alcool que nous voyons, c'est la mort en général. C'est comme si c'est le lion qui attrape quelqu'un, qui suce son sang et une fois le sang est fini, la personne est morte. L'alcool aussi est pareil. La drogue aussi est pareil. Une fois de plus, ça suce un peu notre sang. Une fois fini, c'est la mort qui est là. Donc pour la personne qui n'a pas touché, qu'elle n'essaye même pas une cuillerée, ni un comprimé, ni dire un bâton.
1: Il y en a certains peut-être par honte de venir au centre en disant que les autres les regardent. En fait, qu'est-ce que vous pouvez dire à cela?
0: La maladie, quand on est malade, il n'y a pas la honte. Si toute autre maladie, si qu'on est malade, on dit qu'on a honte, on va mourir. On préfère mourir ou bien on préfère guérir. Donc la solution est là, le choix est clair. C'est à eux de voir, nous, dans notre centre, si quelqu'un arrive, même malgré son état, malgré sa croyance, malgré sa religion et autres, ça reste toujours secret. Personne ne saura. C'est entre nous, nous gérons entre nous. Deux fois, si le patient dit je veux telle personne, je ne veux pas voir les autres. On le respecte. La personne qu'il a décidé, la personne va l'accompagner sans problème. Il n'y a pas de souci. Il ne faut pas que les gens aient honte pour dire de venir et puis leur secret sera dévoilé. Non, notre secret professionnel reste toujours secret professionnel. Ça reste entre nous. Tout ce que nous disons ici, devant la porte, ça reste dedans, mais devant la porte, ça ne sort pas.
1: La prise en charge d'un alcoolique est un parcours qu'il est difficile, voire inconcevable, d'entamer seul. La meilleure possibilité d'action, si vous souhaitez arrêter ou bien d'aider un proche qui en souffre, de le conduire au centre alcoolique. Surtout, garder espoir. Chaque jour, des personnes en une démarche de prise en charge arrive à reprendre une vie normale sans alcool. Prise de son Ahmad Sherif, à la présentation, je suis Diora Hassan, à la réalisation Jamal Moussa Atik.

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Abdoulaye Ndiangué, version rumba. 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

Mesdames et messieurs, à l'écoute des programmes de la radiodiffusion nationale tchadienne à présent, il est 13h, passé de 38 minutes sur la pendule murale. Avec votre permission, eh bien, nous ouvrons à présent la chemise de vos avis et communiqués. C'est avec une profonde tristesse, mais animée par l'espérance chrétienne de la résurrection, que le Conseil des Anciens de l'Église apostolique de Christ international de Chagua a le regret d'annoncer le rappel à Dieu de leurs chers frères anciens Akonzo Boyinjafa Mathias endormi dans la paix du Christ le 31 juillet 2026 à l'âge de 78 ans. Leur frère a servi le Seigneur avec fidélité, dévouement et amour au sein de leur assemblée et de la communauté entière durant de nombreuses années. Son exemple de foi, sa sagesse et son engagement pour l'Évangile laissent un vide immense, mais sa course achevée, il repose désormais dans la joie de son maître. L'inhumation aura lieu le lundi 3 août 2026 au cimetière de Toukra. En ces moments de preuve, le Conseil des Anciens invite toutes les églises de la communauté de Walia, Ere, Kim, Kolobo, Ngamdi, Bangor, Mesken, Darda et leurs églises sœurs à porter la famille endeuillée ainsi que leur assemblée locale dans vos ferventes prières. Que Dieu de toute grâce vous console et vous comble de sa paix en Jésus-Christ. Amen. 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Tourjuman a fait la David Ngogon, Bester Paul, Doc Aïda Warana, Dogosu Rigobert, Golvan Abbey, la grande communauté du Léo et Marba Kakraou de N'Djamena ont la profonde douleur d'annoncer le décès de leur épouse, sœur, la nommée Masanda Rahab, survenu le 31 juillet 2026 des suites de maladie. Cet avis de décès s'adresse à René Ayodi, Yabrana Edouard, Amos Dédé, tous à Léo Marba, à Timbunsu Lambou et Dibrine Avili, à Bangor, à Ganaksu Ndarang à Béré, à Botu Djangrangi, Usundu Jérémy, Marambi Andram, tous à Bol, Alphonse Zlama, Abdou Didina, Afongo Nathanael, Ndopsuna Talangi, tous au village Marba Kakraou. Le lieu de recueillement est au domicile de son époux, Amsoar Ayodi, à Ngrumna, non loin du. Angoumna, non loin du lycée et patriote de Walia. La levée du corps a lieu le mercredi 5 août 2026, suivi de l'enterrement à Toukra. Paix à son âme. Vuna nouvelle, Mathieu, connu sous le nom de Hariko Di Suntang Van Victor Mathieu, Ka Docteur Abdou Di, chef Boido. Badalang Kusunngi Koma Sangbay, Révérend Alifa Sambo, Abel Ngar Goyo, Divindi Célestin Madei, Aflegem Jules Teozu, Kete André Gidingi, Gobey Vuna, Avoksuna Vuna, Akoina Mursal, Belo Ampil Ndodo, Banjaw Tangoina, Dudje Aflegem Samuel, Mundo Service Aranga, Yusuf Kelo Tima, Dougi Mbara John, Awangdi Mahadi, Aleina Boido, Job Adanga,
Alamaï, Maurice, Atubakang Dungus, Daniel, Tchebonzu, Mandak An, Nadi Mahamat, Pita Yamata, Balojan, Matadou, Cléopas, Simetna et toute la famille Di et Tinié de Ndjamena ont la profonde douleur d'annoncer le décès de leur épouse, mère et sœur Maroua Christine, survenue le vendredi 31 juillet 2026 à Ndjamena des suites d'une longue maladie. Ce avis de décès s'adresse à ses parents Anda Gazou Gaboran, Haloum Andouaran, Michel Batetous à Gizede, à Michel Maïvoka, à la fille Kader à Bariam, à Issa Gourzam à Lomacho, Benoît Aboy à Gourneinda, aux parents du village Osso Kolongo, chef du village Adom Isaac, à Paul Lantok, à Hanam Bernard, Benoît Tena, à Madak Ang Samuel, Mondei Edouard, à Mousso Iribitika, à Maplake Baskeina, Inimbi Degetus, à Jarmaya, à la communauté dit de Kelo, Mailau Bangor et Mailau, Bangor, Tchentchou et Mandelia. Par ailleurs, le lieu de recueillement est chez son époux Vuna Noël à Walia, à l'ouest du lycée. Le patriote, l'enterrement a lieu Dieu voulant le lundi 3 août 2026 au cimetière de Toukra. Paix à son âme. Aleva Zlama Josué, Sem Zlama Keiba, révérend pasteur Zlama Abraham, pasteur Awalina Luc, Isaac Gauna, Awalina Ozé, Jonan Tchia Moussa, André Ndigal, Haouzou Jacques, Mabagay Philippe, Ayuba Victor, Commandé Jérôme, Maloum Beitang Jacob, pasteur Afezou Emmanuel, Brahim Moudeina, Abba Yaoundé, Eli Weidou, Aleina Nicolas, René Baguel, Haroun Marbounan, Isaka Djobongzlangi, Aouzou Gaspard, Ngarkelo Macho, Makal Petna Jonas, Aloka Alazia, Azina Yetna, Aleko Weidou, Beigoro Jacob, Beigoro Yacoub, pardon, Benjamin Kemkoui, Atim André Bamjang, Gana Ouyoksu, Etienne Kande, Ndakmeizou Boukar, Cléopas Simetna, Oumeizou Ambi Gabriel et la grande famille Thierry en général ont la douleur d'annoncer le décès de leur fils et frère. Tagay Zlama Salomon. Tagay Zlama Salomon est décédé le samedi 1er août 2026 à Mundu. Ce avis de décès s'adresse aux églises EACT du district de Ndjamena, EACT du district de Ndougol, EACT du district de Kelo, à Andangazou Moïse, à Agoundima Jonas, Paul Besken, à Andakeissou Pierre à Ndjamena et à toutes et à tous ses oncles maternels Kakrao de Ndjamena, de Téléou et d'ailleurs à Awalina Benjamin, à Bogolo Madi, Ndopsuma Edouard et Abdoulaye Djangran, à Béché, à Awalina Nicolas, à Unyanga Kebir, à Agolom Suleiman, à Mahdi Aouzou et Obé Madanga tous à Biltin, à Yoromu Michel et Ngarta Salangé à Amdjaras, au pasteur Clément Atchenemou, à Kozoma Arambi à Greda, à Emmanuel Zlansouma et Alix Ndargué au Cameroun, à Daniel Azina Moussa au Gabon, docteur Dunia Prudence au Ghana, aux belles familles de Dadi, de Zougo, de Téléou,
aux parents d'Ndjamena, Pala, Bangor, Baili, Koyom, Kudalwa, Klemba, Karia, Gourneinda, Abéché et à tous les amis, voisins et à toutes les connaissances. La délégation de Ndjamena est en route pour cette circonstance douloureuse. La levée du corps est prévue le mardi 4 août 2026 et l'inhumation aura lieu le mercredi 5 août 2026 à Tiré-Mousseï. Que Dieu accueille l'âme du défunt dans son vaste paradis. Balé Benjafa, Alifa Benjafa, apôtre Dokmor Paul, maître Dogo Baissam, Bendere Boulous, Zabtou Etienne, Aloua Amos, Barab Jacob, Urtna Kousoualbang, Mara Doudé, Youssouf Madaï, Terak Choroma, Yola Bakhtar et la famille Derep Groum ont la profonde douleur d'annoncer à Choroma David, Youssouf Dokmor, Souakoua Jean, Balam Toudi Etienne, Saïdi Luc, Bataille Porgo, Ezekiel Yaga, Dandarma Léatou, Dandarma Claire, Anne Mankoyo, tous à Eré, à Mekna Bandigo Hakim, Adibang Diroua et le pasteur Gadjang Michel Hakim. Doudé Samuel à Cordoua, Gopna Josué à Abéché, Ayuba Ganabang à Doba, Anakle Makoyo à Glendeng, François Witkoyo à Kolobo, Aimé Mankoyo à Bordeaux et Zoda Tapneze à Paris en France. Le décès du commissaire divisionnaire Akonzo Benjafa Mathias survenu des suites de maladie le 31 juillet 2026 à l'hôpital général de référence nationale. L'enterrement a lieu Dieu voulant le 3 août 2026 au cimetière de Toukra. Par ailleurs, le lieu de recueillement est à son domicile à Chagoua, derrière le centre des jeunes Don Bosco, sur la grande voie de l'université La Francophonie. Mbaye Arum Kunja Ngartabi Derasum Masrangar Kamro Alajaba Madeleine Belem Nadi Jean Mawai Pasteur Namar Mbaye Alfred Mbaye Golmum Jacob Ngar Ndolum Isaac Paul Taro tous en Ndjamena ont le profond regret d'annoncer le décès de Menodi Augustine, l'épouse de Mbaye Ornom Clotaire, décès survenu le 29 juillet 2026 à l'hôpital général de la refondation de Farcha des suites d'une courte maladie. Cette triste nouvelle s'adresse à la famille Mbioto Jonathan, Mbim Oel Marc Mbangedoum Albert, Mbaye Noum Antoine, tous à Ngarakei, à la famille Biram Godo Ojas, Enos Gel, Djim Tolum Birangar Timonté, tous à Bibaloum, la famille Zenaba Priscille à Holo, Diomou Timonté, Yombadoum Anne, Dion Rodé, tous à Bitakei, Ninga par Benoï, à la famille Mbaïmbe Alphonse et Mbaïosum Gabriel, tous à Sar. À la famille De Mande, Elisabeth Ngawel, Eugène Nengen Joseph, tous à Mundu. À la famille Diondol Joseph à Koutou par Mundu. À Nodjum Goto Damaris, Bondom Philomon, Comtar lui, tous à Dimita Yola au Nigeria. À Nges Mbaïo Martin à Pala. Dumrangar Koumdi à Béré, la famille de Mbaye Thérèse à Rogel Ndami et Mbaye Orum Nicolas au Maroc. La cérémonie des obsèques a lieu le mardi 4 août 2026 à l'ET numéro 24 Amtoukouy. L'Éternel a donné, l'Éternel a ôté. Que le nom de l'Éternel soit béni. Lire dans le livre de Job, le chapitre 1, le verset 21. La grande famille Benam, Isaac, Moïta et Ngaré, Colombo, la famille Maïmos, la famille Ngariena, Denis, la famille Diro, Giriam,
Les frères et sœurs ont la profonde douleur d'annoncer le décès de leur fille, sœur et mère, la nommée Stanislas Gisèle Benham, décès survenu le 31 juillet 2026 à Mundu des suites de maladie. Cette triste nouvelle s'adresse aux parents de Kagmayan, de Bodo, Biboto, Bikodo, de Mbangoli, de Bejondo, Sar, Kiabe, Kemata, Mundu et Njamena. Ne pouvant pas citer tout le monde, que toute personne concernée soit informée. Les obsèques se passeront à N'Djamena. Le lieu de recueillement est au domicile de Solial Benham au quartier Gassi. Par ailleurs, la date de l'enterrement sera communiquée ultérieurement. Dieu a donné, il a repris, que son nom soit glorifié. Avis de remerciement à présent, Marie Namerum. Jumasra Namerum Rima Dijuel Namanum Kugalbay Mirangay Biano Isaac Dimanche Ngarbarum Bata Asrabay Senta Arlette Girdonan et le chef de la communauté d'Aï de N'Djamena remercie très sincèrement le collègue des anciens diacres et diaconesses, les groupes féminins, les chorales, la jacte de l'AC Grédia, AC Canan 1 et Canan 2, AC la nouvelle naissance, AC la bonne nouvelle, EMT1 de Moursal, ex-Corée, les églises sœurs, les belles familles, plus particulièrement, Madame Docteur Dimt Ne Solial Benham, les parents du village Biri, du canton Ngalo, de Kabassis, ainsi que les amis, collègues des services de la défunte, sa hiérarchie, les voisins et voisines de Moursal pour leur assistance multiforme lors du décès de leur regretté fille, sœur, cousine, nièce, maman et grand-mère. Madjouloum Justine Namerum, survenue le 18 juin 2026 à N'Djamena. Que Dieu le Tout-Puissant vous bénisse richement en Jésus-Christ notre Seigneur. Lire dans 1 Corinthiens, le chapitre 15, le verset 58 et Nombre 6, 24 à 26. Paix à son âme. Les familles de feu Lama Diné, de feu Tindébé Lama et de feu Pascal Cheichine, les clans Banzou et Gaoré de N'Djamena, très touché par les nombreuses marques de sympathie, de soutien moral, spirituel, matériel et financier qui leur ont été témoignés à l'occasion du décès de leur et de l'inhumation de leur belle-fille, épouse et fille, Céline Passalé tiennent à exprimer leur profonde gratitude et leur sincère remerciement à tous les parents, beaux-parents, amis, collègues, camarades et connaissances de N'Djamena, Mundu, Sar, Abéché, Pala, Torok, Goy, Léré, Gégou, Zagore, Mourbame, Biké, Wamale, Guétale, tous au Tchad. Elle remercie également celles et ceux de Bibémi, de Garoua, de Maroua, de Guinder, de Pitoua, de Ngaoundéré, Yaoundé et Douala au Cameroun, ainsi que leurs proches résidents en France, au Canada, aux États-Unis d'Amérique, au Burkina Faso, au Sénégal, en Côte d'Ivoire, au Niger, au Congo-Brazza et au Mali pour leur présence, leurs prières et leur soutien multiforme durant cette douloureuse épreuve. Les familles informent leurs parents, amis et connaissances qu'elles sont de retour à N'Djamena. Paix à son âme. Et enfin, faisant suite à vos nombreuses et multiples soutiens à eux lors de la maladie et du décès successif de leur frère Ngarombe Mbangtolum, survenu à Banda par Sar courant décembre 2025, de leur sœur Mamdur Agnès le Mbag décédé à Kaira par Gorebo courant décembre 2025 et de leur fils Nadibé Najibé Ngaoudion, Saindi Blaise, survenu le 1er janvier 2026 à Farcha, très touché par ces marques de soutien et de fraternité. Numerongar, Saindi Jonas, le Ngar Bosso, et son épouse, Njenom, Marie, le Mbang, tous leurs enfants, frères et sœurs, au nom de tous les parents par la présente, viennent remercier vivement toutes les belles familles,
les communautés chrétiennes catholiques et protestantes de Banda, des villages du canton Gorebo, le chef du canton et leur chef de village, le pasteur Bumko, son collègue de l'été numéro 6 des églises été 1, 5 et 6 de Farcha, toutes les organisations associatives, villageoises et ecclésiastiques, les voisins, les voisines et les fossoyeurs ressortissants de la sous-préfecture de Ngourkoso, résidant à N'Djamena, Farcha, Madana et Minga par Koussiri, ainsi que ceux d'ailleurs, toutes les connaissances, ceux et celles qui ne sont pas cités. Dieu ne vous oublie pas. Soyez chacun et chacune remerciés en Jésus-Christ le Seigneur. Amen. Voilà, mesdames et messieurs, c'est ici que se referme définitivement la chemise de vos avis et communiqués. Alors qu'il est 13h passé de 58 minutes par ma voix, la Radio Diffusion Nationale Tchadienne présente ses sincères condoléances à toutes les familles éplorées. Qu'Allah le Tout-Puissant accueille l'âme des îles disparues dans sa félicité céleste.

0: Quel irait-il, dames et messieurs, regardez vos montres, surtout celles qui se respectent affichent avec exactitude 14h et c'est la même unité de temps à Bessao et Mbaye-Boukoum dans les mots de l'âme. Bienvenue à votre magazine hebdomadaire baptisé Radio Service, Radio Weekend. Radio Weekend, c'est avec vous, Yann Mouibi. Bonjour.
1: Bonjour Marius, bonjour à toutes et à tous. Radio Weekend de ce 2 août 2026 s'intéresse à la santé animale. On va particulièrement parler de la profession vétérinaire et à la faveur d'un atelier bilan que le ministère en charge de l'élevage en collaboration avec ses partenaires vient de l'organiser ici à N'Djamena. Pour cela, nous recevons comme invité fil rouge le président de l'Ordre national des vétérinaires du Tchad, Dr Hassan Mamad Hassan. Bonjour Monsieur le Président.
2: Bonjour.
1: Merci de venir échanger avec nous sur la profession vétérinaire. Vous nous direz, Monsieur le Président, quels sont les défis que rencontrent actuellement les vétérinaires tchadiens? Où en est-on avec les réformes engagées dans ces secteurs et quel avenir surtout pour la médecine vétérinaire au Tchad? Mais tout de suite, nous accueillons Djimte Dimassal pour les principales nouvelles du jour. Bonjour Dimassal.
3: Yann, bonjour. La suite du dossier consacré au 11 août, Yann Mouyebe, vous êtes là pour nous retracer les 66 ans d'indépendance du Tchad sur le plan politique, économique et social.
1: À son accession à la souveraineté internationale le 11 août 1960, le Tchad est dirigé par François Tombal Mbaye. En vue d'asseoir son pouvoir, celui-ci va interdire les partis d'opposition dès 1962. Trois ans après, c'est le début de la rébellion avec les révoltes des Mangalmé, marquant le basculement du pays vers une conflictualité durable entre l'État et plusieurs mouvements armés. Après la chute et la mort d'Ngarta le 13 avril 1975, le pays entre dans une phase d'instabilité militaire et politique. Et en 1979, c'est la fragmentation du pouvoir et l'éclatement de la guerre civile. Interviennent alors les accords et conférences des réconciliations. On parlera des accords des Tripoli, des canons 1 et 2 par exemple. Des initiatives qui ne parviennent pas pour autant à stabiliser durablement le pays. En 1982, Hissène Habré prend le pouvoir et débute un règne de terreur qui va durer 8 ans. Le 1er décembre 1990, le colonel Idriss Déby et ses camarades réunis sous la bannière du MPS, Mouvement Patriotique du Salut, mettent fin au régime des Hissène Habré. Et c'est une nouvelle ère politique qui s'ouvre avec l'avènement du multipartisme. Mais en avril 2021, le président de la République, Maréchal Idriss Déby Itno, disparaît tragiquement. Sa disparition impose une transition menée par Mahamat Idriss Déby Itno. Une transition qui prendra fin avec la tenue de l'élection présidentielle en mai 2024. Retour à l'ordre constitutionnel qui marque ainsi la naissance de l'actuelle 5e République. On peut dire que l'histoire des 66 ans d'indépendance du Tchad est marquée par trois grandes dynamiques. La concentration du pouvoir, l'insécurité chronique et les tentatives répétées des réconciliations nationales. Sur le plan économique, au lendemain de l'indépendance, l'économie nationale est naturellement dominée par l'agriculture et l'élevage. C'est pourquoi l'État va tenter de créer un tissu industriel local en mettant sur pied des entreprises agroalimentaires et parapubliques dans le but de réduire la dépendance du pays vers l'extérieur. Ainsi verront le jour les sociétés telles que la SONAPA, Société Nationale des Productions Animales, Cyclo Tchad ou encore les Grands Moulins du Tchad. Dans les années 1970, le Tchad met en place des plans de développement et connaît une expansion industrielle relative autour du coton et des quelques unités de transformation. Mais les années de guerre et d'instabilité ont fortement affaibli l'économie tchadienne avec la destruction des capacités productives et une baisse de l'activité. L'exploitation du pétrole dans les années 2000 a ouvert une nouvelle phase économique et a apporté d'importantes recettes publiques, des revenus qui ont permis de financer des infrastructures routières, sanitaires et éducatives. Cependant, cette dépendance au pétrole rend l'économie vulnérable aux chocs extérieurs, comme ce fut le cas de la récession intervenue survenue en 2016. Toutefois, l'État s'est engagé à diversifier l'économie avec les PND Paris 2017-2021 et Tchad Connexion 2030 lancés en novembre 2025 à Abu Dhabi aux Émirats Arabes Unis. Pour ce qui est du social, les grandes étapes tournent autour de l'école, de la santé, de l'urbanisation, des inégalités régionales et des effets des conflits sur la vie quotidienne. Malgré des progrès enregistrés dans les différents secteurs, les défis sociaux demeurent colossaux.
3: Yann Mouyebe, le parti Réveil panafricain pour le changement RPC, a fait sa rentrée politique hier, couplée à l'inauguration de son siège. Gassim Chérif Mamat en est le président. La cérémonie s'est déroulée au quartier Djambalbar, dans la commune du 3e arrondissement. C'était en présence du secrétaire général adjoint du MPS, des membres du gouvernement et de plusieurs autres invités. Mamat Kiali était pour le compte de Radio Tchad, son reportage.
2: Ce 1er août, le Réveil panafricain pour les changements RPC entre en liste des partis politiques tchadiens. Placé sous le thème « Bâtir une paix durable et garantir la sécurité régionale », le Tchad comme havre de stabilité, Gassim Chérif Mahamat est le président du parti.
4: Le RPC est un parti profondément panafricaniste, progressiste et de gauche. Nous croyons qu'il est temps que l'Afrique cesse d'être un simple marché pour les autres et devienne enfin une puissance économique, scientifique, culturelle et politique. Notre ambition est de promouvoir une Afrique intégrée, où les biens, les personnes, les capitaux et les idées circulent librement. Nous soutenons la construction d'un espace économique africain commun, le renforcement des institutions continentales et à terme l'avènement d'une monnaie africaine unique capable de consolider notre souveraineté économique. Le Tchad possède une responsabilité historique dans cette ambition. Situé au cœur du continent, mosaïque des cultures, à la croisée des mondes arabes et africains, notre pays est naturellement appelé à devenir un pont entre les peuples, les cultures et les économies. Cette position géographique exceptionnelle doit devenir un véritable levier diplomatique, économique, stratégique au service de l'unité africaine.
2: À noter que désormais le parti, le Réveil panafricain pour les changements RPC, est piloté par Gassim Chérif Mahamat.
3: Mamat Kiyal, politique toujours, le président du Parti des Travailleurs pour le Progrès et l'Adhésion Sociale PTPAS, Barra Deneram, a animé un meeting hier au siège de sa formation politique à Chagua dans la commune du 7e arrondissement. Ce meeting se veut un cadre de dialogue entre les militants et les sympathisants. Oumar Moussa.
5: Ce meeting populaire a permis aux partisans et militants du Parti des Travailleurs pour le Progrès et l'Adhésion Sociale d'échanger longuement sur la question de la jeunesse sans emploi et tout ce qui aspire à un avenir meilleur. Occasion pour les SG du dit parti, Auguste Gergenbaye, de souligner que la jeunesse constitue un pilier de développement durable. Barra Deneram est la présidente du parti.
6: Le plein emploi n'est pas un slogan, c'est un credo, notre exigence, notre condition pour une souveraineté certaine de notre nation. Nous nous inspirons, par exemple, de la formule d'un homme de grande vision qui nous correspond parfaitement. Le petit pas s'engage à établir un contrat social avec le peuple, fondé sur la confiance autour de trois piliers, l'État, le plein emploi, la jeunesse. Un peuple qui travaille dans la dignité est un peuple qui ne se vend pas, qui ne se corrompt pas, qui ne se déchire pas, qui ne s'entretue pas.
5: Rappelons que la cérémonie de ces meetings populaires est rythmée par des musiques et des danses traditionnelles.
3: Omar Moussa, clôturière à Bangor d'un atelier de formation SCAP rue des communes de Bangor, Gelendeng, Gundugaya et Berem. La cérémonie a été dirigée par le président du comité provincial de la Croix-Rouge du Mayo-Kibi-Est, Bagamla Kolbakreyo. La correspondance de Sylviane Remadi Madingar.
7: Ces ateliers qui se tiennent dans quatre poules de la province du Mayo-Kébi-Est et au même moment s'inscrivent dans le cadre du projet DP de préparation, c'est-à-dire la préparation des communautés aux gestions des risques et catastrophes dans la circonscription, et le représentant du maire de la commune de Bangor, Halalangayam, s'en est réjoui. Pour le chef de la sous-délégation de la Croix-Rouge française, Franco-Marie Ouessou, les agents formés dans ces différents ateliers ne doivent pas attendre que les catastrophes les surprennent. Mais ils doivent, dans le cadre de préparation, être prêts à anticiper et à réagir pendant les risques et catastrophes. Cet atelier, selon le président du comité provincial de la Croix-Rouge du Mayo-Kébi-Est, Bagamla Kolbakreyo, vise à renforcer les capacités opérationnelles des membres du comité de gestion des crises, des mairies et des SCAP rues.
8: Cette formation qui se passe dans le cadre des premiers secours à base communautaire outille les membres des comités sur les gestes qui sauvent et se déroule de manière théorique et pratique pour outiller les différents comités de gestion des crises et les systèmes communautaires d'alerte précoce et réponse d'urgence.
7: En recevant leur parchemin, deux participantes au nom des autres ont formulé quelques recommandations et une motion de remerciement aux différents responsables qui, à leur tour, leur ont demandé d'en faire bon usage et ce, au profit de leur communauté respective. Bongor, Sylvain Remadi Madingar, Radio Tchad.
9: Après deux années d'apprentissage intensif et d'engagement sur le terrain, 34 apprenants de l'organisation internationale COEB ont officiellement achevé leur cursus hier. La cérémonie de remise des parchemins s'est déroulée à l'ACT Bonne Nouvelle en présence du chapelain général Nemni Ndola Francis, président directeur général du COEB international. Alayamal Masra Myriam au rapport.
10: Cette cérémonie de remise de diplôme vient concrétiser deux ans de préparation au métier de l'assistance humanitaire et de la gestion des urgences et de la réponse communautaire. Désormais, outils pour faire face aux défis du terrain, ces 34 récipiendaires ont vocation à renforcer les capacités d'intervention d'urgence et d'accompagnement des populations vulnérables. La haute hiérarchie Memni Ndola Francis a salué la rigueur, la persévérance et le dévouement dont ont fait preuve les lauréats tout au long de leur cursus. Pour lui, recevoir ce parchemin n'est pas seulement l'aboutissement des parcours académiques et pratiques, c'est un engagement moral à servir l'humanité avec compassion, l'intégrité et professionnalisme. Avec l'intégration de cette nouvelle promotion, COET International réaffirme sa mission essentielle, former des acteurs de secours et des médiateurs capables d'intervenir efficacement lors des crises humanitaires et environnementale. Les diplômés sont désormais prêts à être déployés sur le terrain pour porter assistance et réconfort là où le besoin se fait sentir.
9: Alayam Al-Masra Myriam, fin hier des activités des colonies de vacances organisées par l'église Maranatha Tchad. C'était sous la conduite du docteur Sitak Yombatna Beni, bishop de la dite église. On fait le point avec Dene Odimbaye Gelmbaye Gladys.
11: Cet événement a permis aux jeunes de comprendre qu'ils doivent servir et non se servir, se mettre au service de leur famille, de leurs églises et surtout de notre patrie. La clôture de cette colonie de vacances a eu lieu sous la conduite du Dr Sitak Yombatna Beni, pasteur de l'église Maranatha Tchad.
12: Un ministre est un serviteur. Il sert la nation, il sert les hommes et les femmes. Il ne se sert pas. Et c'est l'exemple que Jésus a donné au point de laver les pieds de ses disciples. C'est la dimension spirituelle d'un serviteur. Cette dimension-là, quand on l'atteint, ça veut dire qu'on peut avoir des résultats.
11: Le représentant du maire de la commune du 7e arrondissement, Doudé Marakaka, a remercié le visionnaire des œuvres et missions évangéliques Maranatha Tchad et à toute son équipe.
13: Permettez-moi de remercier au nom de l'exécutif de la commune du 7e arrondissement, au-delà du brassage des jeunes, des partages des valeurs communes, des épanouissements personnels et collectifs, ce qu'on aura permis de bâtir des jeunes leaders aptes pour impacter la nation tchadienne.
11: Il est à noter que ce camp des jeunes aigles est un événement réussi grâce à une organisation délicate qui a conduit à l'édification des jeunes sur la problématique des fiançailles, du mariage ainsi que de l'art oratoire.
9: Parlons culture à présent. Le jeune écrivain Bachar Kessou Abakar Erendi a fait la présentation dédicace de son livre intitulé « L'abondance sous nos pas, la misère dans nos bras » ce samedi 1er août à la Bibliothèque nationale Mamad Taïr Fodi.
14: Après la grande pluie, cet après-midi, la salle de réunion de la Bibliothèque nationale était bondée du monde. Après son premier livre intitulé « La prise de conscience », le jeune écrivain Bachar Kessou Abakar Erandji fait la présentation du deuxième livre intitulé « L'abondance sous nos pas, la misère dans les bras ». Cet essai de 117 pages est édité par par les éditions Al-Ghamar N'Djamena. Cet ouvrage est un appel au réveil de l'Afrique. C'est une véritable invite à la prise de conscience collective à tous les niveaux. Pour l'auteur, l'Afrique doit prendre son destin par elle-même, car l'Afrique peine à s'asseoir à la table des grands enjeux à cause de ses divisions, des querelles. Pour l'auteur, il ne suffit plus de dénoncer les maux qui minent l'Afrique, mais plutôt il faut apporter des solutions idoines et passer à l'action, conclut Abakar Erandji.
3: Il est exactement 14h15 en studio 3 de Radio Tchad. C'est fini pour les principales nouvelles du jour. Yann Mouyebi, à vous pour la suite de Radio Weekend.
15: Merci, Dien Dimtu Dimassal, 14h15, c'est exact. Et nous sommes en compagnie de Dr Hassan Mamad Hassan. Il est le président de l'Ordre national des vétérinaires du Tchad. Monsieur le président, le ministère en charge de l'élevage et ses partenaires ont organisé du 28 au 30 juillet 2026 ici à N'Djamena un atelier bilan de la profession vétérinaire. Avant d'aborder, Monsieur le Président, l'atelier en question, nous allons nous intéresser à l'Ordre national des vétérinaires du Tchad pour souligner deux choses. Vous nous dites, Monsieur le Président, depuis quand l'Ordre est créé et quel rôle joue-t-il?
16: Ok. Merci de m'avoir invité et de nous avoir donné l'honneur de vous parler de notre profession qui, si vous me permettez, est... Si vous me permettez, je voudrais d'abord vous parler un peu de ma promotion avant de parler de l'ordre. En général, ça va revenir, mais il est important de savoir que la médecine vétérinaire n'existe pas hier ou avant-hier. Ça existe depuis lors où l'homme a été créé. Mm-hmm. L'homme est là et on pense que c'est une médecine qui est aussi ancienne que l'homme. Les soignants du néolithique ont sûrement traité des animaux et les animaux qui l'ont domestiqué. La médecine est l'application du diagnostic, de la thérapie sur les animaux, animaux de compagnie, animaux de production et ainsi de suite. Mais le grand problème que les gens au Tchad ne comprennent pas, mm-hmm. que quand on parle des animaux, il y a les animaux terrestres, les animaux aquatiques et la faune. Normalement, le vétérinaire doit s'occuper de tout cela. Mais nous, au Tchad, en ce moment, on s'occupe que des animaux domestiques et de compagnie. Je trouve que, avec mon expérience de l'extérieur, ce n'est pas correct parce que les poissons aussi peuvent tomber malades dans leur petit environnement.
15: Tout à fait, Président.
16: Donc, je viens au sujet que vous m'avez posé la question. Et je pense que le rôle de l'Ordre national de vétérinaires est très important. Et c'est un cadre qui définit qui est vétérinaire, qui ne l'est pas. Mm-hmm. Et le premier point qui a été fait, c'est qu'en 1991, la profession vétérinaire en tant que telle a été mentionnée pour l'exercice de la profession vétérinaire qui relève du domaine privé, privé et public. Mm-hmm. Et ça, c'est une ordonnance qui a institué la profession vétérinaire au Tchad. Cette ordonnance a suivi un projet de décret pour l'application, pour déterminer les conditions de l'exercice de la profession. Ça en est suivi un décret portant régulation de la profession vétérinaire, mm-hmm. et puis un décret qui crée l'Ordre national des vétérinaires.
15: Le décret est intervenu en quelle année?
16: Le décret, il est de 1998. Et moi, je pense qu'ici, il y a un problème. Il y a l'ordonnance, il y a le décret, mais en principe, une telle institution doit être créée par un ordre. Donc, ces textes, pour moi, concernant l'ordre, sont des vieux textes, vieux, si on peut le dire. Et il faut qu'on essaie de faire quelque chose pour les changer, afin qu'on s'adapte aux normes internationales de l'Organisation mondiale de la santé animale.
15: Voilà, merci pour cette entrée en matière, Monsieur le Président. On va peut-être revenir à l'atelier pour dire de quoi était-il concrètement question pendant ces 3 jours d'activité.
16: Bon, je vais vous dire quelque chose qui est très intéressant. avec nos partenaires, surtout ceux de la coopération suisse et à travers le projet Prépass, qui est au niveau de trois provinces au Tchad, l'Enedi, le Wadi Fira et le Bata. Ils ont fait un travail excellent dans le cadre de la privatisation et de la profession vétérinaire. Et pour cela, ils ont fait un travail vraiment qui est intéressant et c'est ce qui a fait que je trouve, on va discuter après, que l'atelier a été un succès. Dans les trois provinces où l'élevage joue un rôle très important, je me répète ici, vous avez le Wadi Fira, vous avez l'Enedi Ouest et vous avez le Bata. Donc ces régions, trois réunies, ont seulement trois... j'ai ri parce que c'est un peu dommage, deux docteurs, trois en quelque sorte vétérinaires, 14 ingénieurs, deux contrôleurs, un technicien supérieur, 5 agents techniques et un auxiliaire. C'est la catastrophe. Franchement, vous m'excusez, même parmi ça, il y a quelques privés, mais...
15: Ce n'est toujours pas suffisant.
16: Où est l'État dans ça? Ces provinces-là sont tellement énormes et on a seulement ces genres de personnes qui travaillent. Anyway, ils ont essayé franchement de faire quelque chose en créant un secteur un peu privé où les gens peuvent avoir accès à la pharmacie vétérinaire et à certains soins, à certains conseils. Et le projet tend à sa fin, alors ils ont essayé de nous inviter pour connaître la chose et de faire un récapitulatif de ce qui s'est passé au Tchad depuis les années 80-90 à nos jours. Et là, ça nous a excités et franchement, on a collaboré avec eux, on a travaillé et l'atelier, à mon avis, a donné de très bons résultats.
15: Alors, pour ce qui est du profil de ceux qui étaient conviés à cet atelier, Monsieur le Président, j'imagine que vous...

0: invité, mais on ne peut pas inviter tout le monde. Il y a des gens qui ont été pris pour venir participer à cette réunion. Il y a moi et un groupe de vétérinaires. Il y a les gens de l'administration qui sont les directeurs généraux et les directeurs des services, les directeurs des services vétérinaires. Et aussi quelques gens qui sont un peu dans le privé, les pharmaciens dans le domaine vétérinaire privé, et des agents techniques aussi qui ont pris, certains étudiants, des enseignants, des écoles qui forment des agents de l'élevage et ainsi de suite.
1: Alors, Monsieur le Président, en introduction, vous avez évoqué quelque chose de très important lorsque vous avez mentionné le statut des vétérinaires, du vétérinaire. Alors, parlant de ce statut et de la définition même du vétérinaire, Monsieur le Président, qui est reconnu et appelé vétérinaire en République du Tchad aujourd'hui?
0: Selon les documents qu'on a, qui est basé sur l'ordonnance et le décret qui en est suivi, le vétérinaire, c'est quelqu'un qui a fait au moins des études supérieures et qui a minimum entre 5 ans et 6 ans, qui a un diplôme d'État pour qu'il puisse être appelé vétérinaire. OK? Et on appelle ça médecin ou docteur vétérinaire. Toutefois, il y a les paravétérinaires qui ont fait 3 années d'études, et où vous appelez ça niveau licence. Et il y a les agents techniques qui, après le bac, ont fait 1 année ou 2 années de formation. Et tous ces gens, pour moi, sont dans le cadre vétérinaire. Des cadres vétérinaires, mais le vétérinaire en tant que tel, qui n'a pas fait des études de ce niveau, ne peut pas être membre de l'ordre. Donc, pour être membre de l'ordre, il faut avoir fait des études supérieures de minimum 5 ans à 6 ans.
1: Voilà, cette précision est importante, Président. Comme je vous ai dit en introduction, dans Radio Weekend, nous avons plusieurs autres rubriques. Là, nous allons prendre l'une d'entre elles avant de revenir à vous. Nous prenons le coup de fil à un correspondant qui nous conduit à Bongor, chef-lieu de la province du Mayo-Kébi-Est. Alayamal Masra Myriam y a joint Sylviane Rimadi-Badingar. Objectif pour Myriam, avoir des précisions sur un atelier qui vient de se tenir sur place. On les écoute.
2: Bonjour Sylviane Rimadi-Madingar.
3: Bonjour Alayamal Masra Myriam.
2: Il s'est tenu à Bongor ce 29 juillet 2026 un atelier de dialogue des interacteurs sur la gouvernance de la mobilité pastorale et commerciale. Sylviane, dites-nous, c'est quoi l'objectif de cet atelier?
3: Eh bien, merci pour l'opportunité que tu me donnes pour te répondre à cette question. Alors, il faut dire que l'objectif de cet atelier est de rompre définitivement avec des habitudes cloisonnées, parce que pendant longtemps, ceux qui gèrent l'espace et ceux qui l'utilisent ont évolué en parallèle sans synergie d'action. C'est pourquoi toutes les parties prenantes se sont retrouvées ce jour pour engager, n'est-ce pas, un véritable dialogue interactif. C'est-à-dire qu'ils sont partis des réalités concrètes pour les confronter aux droits et aux règlements en vigueur afin que la loi ne soit plus un texte lointain, mais un outil de protection pour tous.
2: Alors, Sylviane, de qui vient l'initiative?
3: Eh bien, l'initiative, n'est-ce pas, et ou le constat, est dressé par plusieurs projets, à savoir, entre autres, le PASCO, le TETRADEP, le PERAC, l'Action contre la faim, ACF, et bien évidemment du gouvernement tchadien.
2: Les autorités locales partagent-elles cette vision?
3: La réponse est d'abord oui, puisque c'est un atelier qui s'inscrit en droite ligne de la vision politique du maréchal Mahamat Idriss Déby Itno, président, n'est-ce pas, de la République, qui voudrait faire du développement rural et de la sécurité alimentaire le socle de son action pour un Tchad émergent. Et donc, naturellement, les autorités locales doivent traduire en acte cette volonté présidentielle pour renforcer la souveraineté économique.
2: Sylviane Rimadi-Madingar, quel peut être l'impact de cette initiative?
3: En ce qui concerne l'impact, je dirais, n'est-ce pas, que Bongor, chef-lieu de la province du Mayo-Kébi-Est, demeure pleinement engagé dans toutes les initiatives visant donc à promouvoir une gestion durable des ressources naturelles et une meilleure gouvernance des espaces pastoraux à travers, j'allais dire, la prévention des conflits et le développement économique local. Donc, naturellement, l'impact sera donc vraiment de développer économiquement

0: la ville de Bangor.
1: Sylviane Remadi-Madingar, merci pour votre collaboration. Passez un excellent week-end.
0: Merci, passez un excellent week-end également à Ndjamena.
2: Très chère dame, merci à vous et très bon dimanche. Pour ceux qui viennent juste d'allumer leur poste récepteur, sachez que nous sommes en compagnie des docteurs Hassan Mamad Hassan. Il est le président de l'Ordre national des vétérinaires du Tchad et nous sommes en train d'évoquer l'atelier bilan que le ministère en charge de l'élevage vient d'organiser ici même à N'Djamena. Monsieur le président, on a tout à l'heure évoqué la définition et le statut du vétérinaire en République du Tchad. Pour ce qui est des textes qui régissent la profession vétérinaire, monsieur le président, quels sont ces textes, mis à part l'ordonnance qui parle de l'ordre qu'on a déjà évoqué, et quels sont les autres textes qui régissent vraiment la profession vétérinaire au Tchad?
3: D'abord, je voudrais, si vous me permettez, remercier Sylvia pour son rapport, qui va en ligne droite avec ce qu'on est en train de vouloir faire pour l'avenir dans ce pays. Donc je suis content qu'à Bangor ici, les gens se sont réunis et ont pris la même direction que celle que nous avons prise ici en N'Djamena. Je serai heureux aussi d'un jour d'aller là-bas voir ce qui se passe. Pour ce qui est des textes, il y en a tellement que je vais seulement vous dire que bon, il y a cette ordonnance qui a créé l'ordre. Et après, on a des textes qui ont fixé l'exercice de la profession vétérinaire au Tchad avec des textes d'application et des décrets. Il y a des décrets et des textes aussi pour la réglementation de la pharmacie vétérinaire qui est vraiment quelque chose de très important pour nous. L'inspection sanitaire de denrées d'origine animale et l'exercice de la profession privée de la profession vétérinaire. Et il y a quelque chose qui, dans notre pays, manque. C'est un code de déontologie vétérinaire. Et moi, je trouve que c'est là où il y a le désordre. C'est de là où vient le désordre. Parce qu'on ne peut pas exercer une fonction sans un code de déontologie. C'est pour cette raison que les gens s'appellent docteurs. Bon, même le choukoula n'existe pas, ils sont docteurs sur le terrain. Je suis sûr, dans les villages, dans les régions, quand vous trouvez quelqu'un en blouse blanche, il a un seringue et bon, il fait le petit malin, alors vous dites que c'est un docteur. Et là, franchement, c'est quelque chose qu'on doit cadrer. On ne peut pas laisser les gens usurper des titres et faire des choses. En tant que vétérinaire, au Tchad, nous ne sommes pas beaucoup. Et on ne peut pas dire qu'on va occuper tout le terrain. C'est impossible. Mais on a des gens qui sont formés, qui ont aussi la capacité de faire certaines pratiques vétérinaires. Il y a les paravétérinaires qui sont les ingénieurs, 3 années d'études. Il y a les agents techniques qui, dans certains d'entre eux, savent faire les vaccinations, savent faire des injections, des castrations et autres choses qui nécessitent une certaine technique. Donc moi, je pense que pour cela, on a décidé d'essayer de dire, bon, pour vous dire qu'il y a être membre de l'ordre, il faut être vétérinaire, mais on est en train d'être un peu flexible, comme dans certains pays. Les paravétérinaires, autres, on peut les associer. Ils n'ont pas membre à part entière où ils peuvent voter et probablement avoir la capacité de faire le mandat sanitaire et ainsi de suite. Mais on doit les utiliser dans notre service. Sans eux, je vous assure qu'au Tchad, rien ne va marcher. Il faut que ces choses-là s'arrêtent où les gens usurpent des titres et font du mal à nos animaux, aux propriétaires des animaux qui les perdent.
2: Alors, je crois qu'à la faveur des réformes qui sont engagées dans la profession vétérinaire, peut-être que cette question va trouver des réponses, Monsieur le Président. Parlant d'ailleurs de ces réformes qui sont engagées, elles datent depuis quand elles sont engagées, Monsieur le Président, et que visent-elles exactement?
3: Selon les informations que j'ai eues, c'est vers les années 80-90 que ces réformes-là ont démarré sur une bonne lancée, où on a eu un certain nombre de vétérinaires privés mandataires pour un peu aider l'administration à avoir des gens qui sont sur le terrain, qui vivent sur le terrain, qui sont indépendants, sans que le budget de l'État soit affecté par leurs fonctions. Malheureusement, avec le temps, bien qu'ils ont été supportés par des projets très spécifique, ces gens, finalement, ont petit à petit quitté le terrain. Ils ont intégré la fonction publique. Et avec le temps, malheureusement, bon, la mort est là. Certains de ces gens sont décédés et finalement, sur le terrain... Il en manque probablement. En 2000, je pense, 5 ou je ne sais pas, quelque chose comme ça, je n'ai pas les informations devant mes yeux. Il y avait pratiquement 27 ou 25 privés sur le terrain, mandataires, privés et mandataires. Aujourd'hui, en 2026, il n'y en a que 2. C'est la catastrophe.
2: On est passé d'une vingtaine à 2.
3: 2 actuellement mandataires.
2: Et pourtant, si on essaie de voir, je crois que le bétail tchadien va plutôt croissant.
3: C'est la catastrophe, je dis pourquoi. Parce qu'on a à peu près plus de 100 millions de têtes de bovins. Et le privé, il n'y en a pratiquement pas. Et au niveau même du MEPA, il y a entre 700 à 800 agents. Parmi ceux-là, moi je suis sûr que ceux qui sont vétérinaires, pour moi, ne sont pas le total. Pour moi, le trois quarts ou quelque chose comme ça, ou le deux tiers et les autres, ce sont des administrateurs et ainsi de suite. Et pour un Tchad, un pays de 1 million 284 000 km²
2: très vaste,
3: avec presque 100 millions de têtes, le ministère a ce genre de staff, je pense que ce n'est pas correct. Il faut que le gouvernement s'engage à franchement encourager ou aider le ministère à avoir plus de staff et créer aussi les possibilités pour qu'il y ait des vétérinaires privés et mandataires pour aider l'administration à faire son travail sur le terrain, être très proche des éleveurs.
2: Dans un instant, Monsieur le Président, nous allons évoquer les difficultés que rencontre le secteur. Mais comme toujours, nous allons repartir du côté de la technique. Le temps pour nous de prendre le portrait de la semaine. Et c'est dimanche 2 août. Dieudonné Koutou, notre correspondant à Sarre, nous propose le portrait d'Ala Doumbaye Ndilabaye Diraibé, un nom bien connu par les amateurs du théâtre et du cinéma du côté des Sarres. Et depuis plusieurs décennies, ce comédien passionné met son talent au service de la culture tchadienne. À travers ses œuvres, il cherche avant tout à sensibiliser la population sur les réalités de la société. La suite, c'est avec Dieudonné Koutou.
4: Né en 1956 au quartier Massa Mission, dans le deuxième arrondissement municipal de la ville de Koumra, dans la province du Mandoul, Ala Doumbaye a grandi dans une famille nombreuse. Mais les épreuves de la vie l'ont progressivement privé de ses frères et sœurs, jusqu'à devenir l'unique survivant de sa fratrie. Une histoire douloureuse qui a marqué son parcours. Il a travaillé à la compagnie sucrière du Tchad, CST, où il a occupé plusieurs responsabilités dans le domaine des ressources humaines. Malgré cette carrière professionnelle, sa passion pour la scène ne l'a jamais quitté. Très jeune, il aimait déjà faire rire son entourage. Cette passion l'a conduit vers le théâtre grâce à l'influence de deux figures qu'il considère comme ses maîtres, Djimoudal Djoingar et Noudjalbaye Ngardignon.
5: Moi, quand j'étais jeune, j'aimais faire rire les gens. À l'âge de 10 ans, je voulais bien faire les choses. Ce qui m'a poussé, c'est la passion. J'ai deux personnes, il y a Djimoudal Djoinga et Noudjalbaye Ngardidono. Donc ces deux personnes m'ont marqué pour m'amener sur le chemin de théâtre. Et c'est eux qui m'ont donné l'envie d'entrer dans ça. Il faut d'abord aimer ça. Pourquoi ils m'ont amené dans ça? C'est que ce qu'ils écrivent sont des grandes choses. Lorsque tu lis ça, tu comprends et tu as envie d'entrer.
4: Après le théâtre, il a fait ses premiers pas dans le cinéma à Sarre, notamment au Savé. Participe à plusieurs longs-métrages devenus populaires auprès des téléspectateurs tchadiens, parmi lesquels Pour un veau, Moussa et Christian et Madian. Ses productions abordent des sujets de société comme le vivre ensemble, l'excision, les enfants bouviers et bien d'autres réalités du quotidien. Pour lui, le cinéma doit divertir tout en faisant réfléchir.
5: Je ne sens pas la différence entre ce que je fais, mais je sens la différence entre ce que les gens aiment. Sinon, je peux dire, c'est Madian, c'est ceci, c'est cela. Mais les œuvres qui m'intéressent, je vais dire Madian. Quand je dis Moussa et Christian, les gens ne comprennent pas. Mais le vécu quotidien, là, ça plaît aux gens, d'accord, mais ça fait rire. C'est parce que ça fait rire que ça fait aux gens. Je prends Madian parce que ça empêche aux gens d'excuser les enfants.
4: Selon l'acteur, réaliser un film au Tchad demande beaucoup de courage. Le manque de moyens financiers, les difficultés de tournage, les intempéries et surtout la pire. piraterie complique le travail des acteurs et des réalisateurs. Malgré ces obstacles, il continue à produire grâce à sa détermination et à sa passion. Pour Djiraïbé, le cinéma tchadien mérite une grande considération. Il souhaite voir cette discipline mieux valorisée et même enseignée aux jeunes afin de former une nouvelle génération d'artistes. Il rappelle que la réussite dans ce métier repose sur la passion, la patience, la discipline et l'humilité.
5: Le cinéma tchadien, on en parle très peu. On ne parle pas de la bonne façon. Le cinéma tchadien doit tenir compte de tout et de rien. Alors, moi je dis qu'il faut qu'on s'assied. On parle, on énumère. Le cinéma, les gens en parlent avec des langages qui sont corrects. Mais si tu parles de cinéma à quelqu'un, il trouve que non, c'est de l'amusement. Il y a des défis à relever, revenir à la base. Ça, on le prend, on met à l'école. Peut-être que pour ne pas avoir de grosses notes, mais avoir ce qui fait que l'enfant comprenne le cinéma, considère le cinéma comme un sujet important. Et chaque jeune qui veut se lancer dans le cinéma ait du savoir-faire et du savoir-être dans ces deux choses-là. Il faut que le gars tienne et le gars ne pas se croire arrivé. Parce que lorsque tu es dans le cinéma et que dès la première sortie, dès la première image que tu vois, tu crois être déjà arrivé, alors que c'est un début, c'est un problème.
4: Avec d'autres artistes de SAR, il a contribué à la création d'une organisation regroupant les comédiens afin de promouvoir le cinéma local. Il lance également un appel à l'État pour renforcer la lutte contre la piraterie qui pénalise fortement les créateurs. En dehors des plateaux de tournage, Ala Doumbaye est un amateur de sport. Il aime le handball, le volleyball. Côté cuisine, son plat préféré est le tangkoul, la sauce longue accompagnée de la boule de pois de terre. Marié et père de 5 enfants, il reste profondément attaché à sa famille et à sa culture. Par son engagement et son parcours, Ala Doumbaye, Ndilabaye Djiraïbé, demeure l'une des figures marquantes du théâtre et du cinéma à Sar et au Tchad en général. À travers ses œuvres, il continue de transmettre des messages utiles à la société et d'inspirer les jeunes passionnés de culture.
2: Très grand merci à Dieudonné Koutou pour ce portrait tout à fait complet. Président Hassan, vous avez suivi le portrait qui vient de passer. Un commentaire à propos du personnage, un homme engagé pour la culture tchadienne.
3: Ah ouais, ça fait plaisir de l'écouter parler et je pense que c'est un leader que les jeunes doivent suivre. Moi, je pense que c'est aussi un problème que nous faisons face dans notre profession. Donc, franchement, encore merci au monsieur qui vient de parler et l'engagement qu'il a pour au moins faire à ce que le cinéma tchadien puisse retrouver sa place de choix.
2: Alors, pour revenir à notre sujet principal, monsieur le président, nous allons évoquer maintenant les difficultés qui freinent le développement de la médecine vétérinaire au Tchad. Quelles sont ces contraintes, monsieur le président, et de façon plus globale, quelles sont les autres difficultés que rencontrent vraiment les vétérinaires tchadiens sur le terrain?
3: Bon, c'est très complexe, d'autant plus que d'abord, on n'a pas suffisamment de vétérinaires. Et ceux qui ont été sur le terrain, certains ont laissé le travail quand ils sont dans le privé pour être fonctionnaires de l'État. Et nous sommes dans un système où vous êtes bien placé pour le savoir, où on a les docteurs Choukou et les docteurs Jim et ceux qui font aussi un travail. Et là, bon, l'exercice illégal de la profession est un problème. Franchement, qui décourage le peuple et la facilité que ces gens-là ont par rapport aux jeunes qui ont étudié, qui ont fait des études, fait mal. L'État, en ce moment, n'emploie pratiquement pas. Donc, les gens sont désintéressés de cette profession. Ça, c'est très important. Pour ce qui concerne les infrastructures, on en manque. On a, dans le temps, un de meilleurs ou plus grands laboratoires de production de vaccins ou des choses vétérinaires, qui était le laboratoire de Farsha, qui produisait presque 26 vaccins. Certains ont même été découverts ici. Et c'est parmi les institutions qui nous ont poussés à devenir ce que nous sommes aujourd'hui, vétérinaires et chercheurs dans le domaine des sciences animales. Mm-hmm. Mais aujourd'hui, cette institution a perdu de son essor, parce que s'il y a la navette au Cameroun, les mêmes techniciens qui ont travaillé ici au Tchad sont les Français, et même certains Tchadiens sont partis assister le Cameroun aux années 72, 60 quelques pour construire la navette. L'Éthiopie, qui est le plus grand pays en termes d'élevage en Afrique, dans les années 60, ont utilisé les techniciens français et autres qui sont ici pour aller les aider à créer ce qu'on appelle le National Veterinary Institute. Aujourd'hui, on produit trois types de vaccins, où en temps il y avait une vingtaine. D'autre part, je l'ai mentionné pendant l'atelier que les références que j'ai eues à étudier sur l'élevage et surtout sur les abattoirs, le Tchad était dans les années 60-70 un des pays les plus importants en termes de fret aérien. En N'Djamena, l'aéroport de Fort-Lamy était le plus important en Afrique francophone. Nous, on était petits, on ne dormait pratiquement pas. Chaque moment, il y a un avion qui décolle.
2: Et un autre qui atterrit.
3: Oui, parce que le Tchad exporte sa viande. Aujourd'hui, je ne suis pas sûr si on a vraiment un abattoir qui fonctionne effectivement. Qu'est-ce qu'on va faire de nos centaines de millions d'animaux qu'on peut mieux valoriser? Donc, ces choses, on a créé des institutions, il y a l'Institut d'Abéché, l'Institut de Moussoro, et les Naté, et tout ce qui s'ensuit. Les gens finissent leurs études et n'ont pas de travail, ils ne sont pas employés par l'État. Le privé, qui a un peu fleuri à un moment, jusqu'en 2005 ou quelque chose comme ça, a disparu. Et les gens, bon, maintenant, ils sont désintéressés de ce travail. Et moi, je pense que c'est une grosse erreur. Il faut qu'on essaie de montrer que les choses peuvent changer. Avec la dynamique qu'on a eue ces derniers jours, je pense que ça peut changer. On doit servir d'exemple pour que ces jeunes-là puissent aussi trouver leur place et faire quelque chose. La médecine vétérinaire est très, très importante. Et pour l'humain, pour la santé humaine. Aujourd'hui, ce que vous mangez, si ce n'est pas bien contrôlé, vous allez tomber malade.
2: Ça, c'est certain.
3: Parce que 60 à 70% des maladies qui vont à l'homme des zoonoses sont dues aux animaux. Donc, il y a quelque chose. Les animaux nous servent à tout. Mais malheureusement, bon, on a négligé la chose. Et il faut que l'État puisse mettre les choses nécessaires, créer les choses, les financements. Et aussi, il y a le problème de l'immensité de notre territoire. Bon, le nomadisme et le pastoralisme, on doit un peu les régler. Parce qu'il est inconcevable que l'éleveur a droit à laisser promener ses animaux, aller manger ce que le pauvre agriculteur a cultivé. Il faut faire des restrictions parce qu'on ne peut pas faire des choses comme ça. Pendant la période coloniale et juste après l'indépendance, il y a des couloirs de transhumance. Il y a des aires de stationnement. Et les gens doivent les respecter. Mais en ce moment, moi, j'ai vu les animaux là, ils divaguent, ils vont n'importe où et n'importe comment, et il n'y a personne qui les contrôle. Donc, pour notre profession, moi, je pense qu'il y a un effort à faire, et aussi il y a un petit problème d'insécurité dans certaines zones, et ça décourage les gens pour qu'ils partent faire quelque chose.
2: Tel que vous venez de décrire, Monsieur le Président, ça fait plusieurs soucis à la fois, et on espère que les solutions seront trouvées, parce que dans la suite de nos échanges, nous allons évoquer, arriver aux phases des propositions et des suggestions. C'est ce que vous ferez. Mais nous allons prendre une autre rubrique avant de revenir à vous. Et comme tous les dimanches, nous avons rendez-vous avec Touba Matna Suena. Bonjour, doyen. Dans l'actualité, un sujet a particulièrement retenu l'attention des journaux.
6: Yann Mouibé, bonjour, bonjour à tous. Comme à l'accoutumée, la TP Info couvre la plupart des grands événements de la semaine. L'état civil, la diplomatie et les voiries urbaines. Le plat de résistance cette semaine pour les journaux privés, c'est le retrait du Tchad de la CPI, la Cour pénale internationale. Enregistrement des naissances, opération un enfant, un acte de naissance. La une de l'agence présentant la photo du vice-premier ministre chargé de l'administration du territoire et de la décentralisation, Liman Mahamat, lançant officiellement cette opération d'enregistrement des naissances le 24 juillet 2026. Mise en œuvre par le gouvernement gouvernement avec l'appui de l'UNICEF. L'opération vise surtout à enregistrer au moins 1 million d'enfants âgés de 4 mois à 17 ans afin de leur garantir une identité juridique et de faciliter leur accès aux services sociaux de base. Le président du comité de pilotage de cette opération, Gundul Vikama, au premier jour a rappelé que cette opération répond à une problématique persistante, le faible taux d'enregistrement des naissances au Tchad. Les partenaires du côté de l'UNICEF retiennent deux problèmes majeurs, le renforcement durable du système d'état civil à travers les guichets uniques intégrés aux structures sanitaires de la régularisation des enfants déjà privés d'actes de naissance. Le programme DDRR, démobilisation, dissociation, réintégration et réconciliation, un appel à la mobilisation des ressources. L'ATP Info fait ainsi l'écho de la tenue le 27 juillet 2026 de la table ronde des partenaires techniques et financiers. Une table ronde placée sous le haut patronage du Premier ministre, l'ambassadeur Alamaï Alina. C'était en présence des membres du gouvernement, des élus du peuple, des partenaires et bien d'autres invités de marque. Pour répondre aux conséquences de l'extrémisme violent, le programme DDRR doit s'attendre à une enveloppe d'un coût global de 19 milliards de francs CFA pour couvrir les activités. La semaine a été également marquée par la coupure du ruban par le Premier ministre, l'ambassadeur Alamaï Alina, le 29 juillet 2026, marquant ainsi l'inauguration du tronçon bitumé de plus de 8 km au quartier Fondoré dans le 10e arrondissement de la ville de N'Djamena. Un joyau financier sur fonds propres de l'État pour un coût global de 22 792 198 008 francs CFA. Yann, comme je l'avais annoncé dans les colonnes des journaux privés, le retrait du Tchad de la CPI marque les unes de ses publications. Le Tchad quitte la CPI, N'Djamena Hebdo. Un divorce tactique, le visionnaire. Le timing est suspect. Dans les commentaires explicatifs, chaque journal y va de sa plume, mais le fond est que le Tchad a annoncé le lundi 27 juillet 2026 son retrait du statut de Rome, dénonçant la sélectivité et l'instrumentalisation politique de la Cour pénale internationale. Pour le journal Avant-Garde, le caractère sélectif dans le traitement des dossiers à la CPI ne suffit pas, surtout pour peindre cette institution en noir. Pour finir, Yann, notre article de la semaine, c'est dans le quotidien l'ATP Info et ça parle de la prévention du paludisme au travers des antimoustiques efficaces d'un côté mais aussi risquées de l'autre. Détail à suivre avec Mama Tekial qui s'entretient avec son invité cette semaine.
2: Merci beaucoup doyen et comme vous l'avez déjà annoncé, on va écouter Mama Tekial qui s'entretient avec Strève Dingemtog du journal L'Info de l'ATP.
7: Bonjour, Stref Dingemtok.
8: Bonjour.
7: Dans l'apparition de votre journal L'Info de l'ATPE, vous avez écrit un article sur la prévention des paludismes. Chaque saison des pluies, bon nombre de personnes utilisent les insecticides ou anti-moustiques pour lutter contre la piqûre des moustiques et prévenir le paludisme. Alors, d'où l'inspiration vous est-elle venue?
8: En fait, l'inspiration m'est venue du sens de l'observation. Vu que nous sommes en saison pluvieuse, quand il pleut, au fur et à mesure, il y a également l'eau qui stagne. Autour des maisons, on constate le développement des moustiques. Et quand il y a les moustiques, il y a une rapidité de tomber malade. Je me suis dit, ah, pourquoi ne pas peut-être essayer de parler de ces produits là où la population utilise contre les moustiques.
7: Lors du reportage, est-ce que vous avez rencontré les utilisateurs de ces produits anti-moustiques?
8: Bien sûr, comme je viens de le dire, on rencontre beaucoup et lors de ce reportage, on a rencontré assez. Et comme c'est un traitement journalistique, il ne fallait pas intégrer toutes ces personnes qu'on a interviewées, non. On a sélectionné les propos phares. Par exemple, là, vous avez vu une fille qui a fait la biologie. On a pris ses propos pour intégrer dans le journal. Donc, effectivement, on a rencontré des personnes qui utilisent ces produits.
7: Strève, quels sont les inconvénients suite à l'utilisation de ces produits?
8: Lorsqu'on utilise ces produits, on est en contact direct. Et de ce qu'on est en contact direct, il y a ce qu'on appelle les inconvénients qu'on peut appeler des irritations pour les yeux. Parfois, c'est rare, ce sont ces personnes-là qui, en aspergeant peut-être ces produits dans leur chambre, couvrent les yeux. Et quand on ne les couvre pas, l'irritation effective. Maintenant, il y a également ce qu'on appelle la toux. Du moment où on asperge sans se couvrir le nez ni la bouche, on aspire. Quand on inhale ces produits, on peut effectivement avoir de la toux qui peut peut-être engendrer le rhume au fil des quelques jours.
7: Quelles sont les variétés d'anti-moustiques utilisées par la population?
8: Les variétés, lorsqu'on a interviewé les gens, les avis vont d'une personne à une autre. Il y a ceux qui parlent qu'ils utilisent les moustiques imprégnés. Il y a ceux qui utilisent les insecticides communément appelés Celtos ou les noms divers. J'ai interviewé une dame, elle me fait comprendre qu'au-delà de ces produits chimiques, elle utilise parfois ce qu'on appelle du can pour peut-être pulvériser avant d'entrer dans sa chambre.
7: Face à cette situation, il faut le dire, préoccupante, est-ce que vous avez rencontré un spécialiste de la santé?
8: Bien sûr, j'ai rencontré Dr Chéri Mohamadine Mahamat. C'est un médecin généraliste qui nous a explicité en détail les maladies ou encore les problèmes qu'on peut rencontrer lorsqu'on est en contact direct avec ces produits. On peut avoir des problèmes.
7: Quels conseils prodiguer à l'endroit de la population?
8: Ce que je voudrais dire à la population comme conseil, c'est d'utiliser les moustiquaires imprégnés. Parce qu'autour de nous, il y a les moustiques. Là où il y a l'eau, l'eau stagne et les moustiques se développent. Au fur et à mesure, il ne faut pas rester comme ça. Il faut se protéger. Il faut utiliser les anti-moustiques. Il faut également utiliser peut-être les moyens archaïques, genre utiliser peut-être de l'huile extraite des moteurs ou on peut peut-être mettre sur l'eau pour limiter la productivité de ces moustiques.
7: Merci de venir largement nous édifier sur la question de la santé des populations, notamment les couches les plus vulnérables. Yann Mouibé, à vous les micros et bonne suite des Radio Weekend.
2: Merci Mamad Kiyale, bonne journée à vous, ainsi qu'à Strève, votre invité. Info Culture, nous accueillons Neko Rémé Rosine qui nous évoque les quelques rares activités culturelles qui se sont déroulées la semaine écoulée. Bonjour Rosine.
9: Yann, bonjour, amis de la culture, bonjour. Info Culture de ce dimanche nous amène à Kélo où s'est déroulé le grand spectacle de l'artiste Ndeza Teguil le vendredi 31 juillet au restaurant Pili Pili de Kélo. Ce spectacle est placé sous le haut patronage de la mairie de Kélo avec pour thème « Saleté Footfolk, ma ville propre ». Selon l'artiste Ndeza Teguil, l'initiative vise à informer et à sensibiliser la population de Kélo sur la protection de l'environnement et le maintien de la ville de Kélo propre. Amis de la culture, revenons ici en Djamena pour parler du concert VIP qu'a organisé l'artiste Madita Kitogoto de son nom d'artiste Bibi Kitos le vendredi 31 juillet à l'hôtel Zenabel. Plusieurs artistes tchadiens ont pris part à ce grand concert, à savoir Clems Belnaz Yobo, Rolenzo Kosi et Shabab System. L'artiste Bibi Kitos est monté sur scène avec 10 morceaux, dont l'un de ses morceaux est consacré à la sensibilisation des femmes sur la visite prénatale. Amis de la culture, l'association culturelle Les Amazones de l'art a lancé vendredi dernier la première phase de la formation des comédiens et metteurs en scène. Selon la promotrice Virginia Tokari, l'initiative vise à former une vingtaine de comédiens et autres maillons de la chaîne de production théâtrale provenant de différentes troupes théâtrales de N'Djamena. Amis de la culture, pour finir, parlons littérature cette fois-ci. Le livre Par amour et par sacrifice d'Alarassem Bria a été présenté au public hier samedi à l'Académie royale. Une œuvre qui met en lumière le rôle de la mère, la famille et la transmission des valeurs ancestrales et culturelles. Amis de la culture, c'est tout pour aujourd'hui. Au revoir et à dimanche prochain pour un autre numéro.
2: À dimanche prochain, Rosine, pour la rubrique Infosport, nous avons Galami Assil. Bonjour Galami, que faut-il retenir de l'actualité sportive de la semaine?
10: Amis sportifs, bonjour. Yann Mouibi, bonjour. Nous ouvrons les nouvelles sportives de ce week-end par du basketball. À quelques jours de leur entrée en lice à l'Afrobasket U18 à Abidjan, les SAO U18 du Tchad ont reçu un soutien de la plus haute autorité de l'État. Lors d'une cérémonie officielle, le ministre de la Jeunesse et des Sports, Naira Bakar, a procédé à la remise solennelle du drapeau national au capitaine de la sélection, Yaya Ngaba, ainsi qu'à l'ensemble du staff technique. Au nom du chef de l'État, le marché maréchal Mohamed Idriss Déby Itno, le ministre a confié aux joueurs un emblème chargé de l'histoire, des valeurs et des aspirations de toute une nation. Les 12 nations qualifiées pour la phase finale de la compétition Afro-Basket Abidjan 2026 sont connues. La Côte d'Ivoire, le Gabon, le Nigeria, le Rwanda, le Cameroun, le Mali, le Sénégal, l'Égypte, le Tchad, le Maroc, la Tunisie et le Madagascar. Et puis en football, l'association sportive TASCO a tenu son assemblée générale élective. Cette importante rencontre a été marquée par l'élection de M. Hassan Bakhit Djamous, ministre de l'Environnement, à la présidence du club à TASCO. Hassan Bakhit Djamous a été porté à la tête du club pour mission de poursuivre la dynamique de développement et de hisser davantage la TASCO vers l'excellence. Et toujours football, découverte Ifigo Romaric, un talent à suivre. À seulement 16 ans, Ifigo Romaric s'impose déjà comme l'une des belles promesses du championnat d'honneur U17. Évoluant au poste de milieu de terrain, il se distingue par sa capacité à utiliser de deux pieds, sa qualité technique et son excellente vision de jeu. Passeur décisif lors de la défaite de la TASCO, le jeune milieu a une nouvelle fois démontré toute l'étendue de son potentiel. Ses prestations régulières font de lui l'une des véritables révélations de cette édition du championnat d'honneur réservé aux moins de 17 ans. Et puis, Coupe d'Afrique des Nations féminine Maroc 2026, l'arbitre international tchadien Garassoum Victorine était arbitre assistante lors du match opposant le Sénégal au Kenya. La Fédération tchadienne de football association lui adresse ses félicitations et lui souhaite plein succès sur cet important rendez-vous. Yann Moïbi, ami sportif, nous fermons cet infosport avec cette page noire. La Renaissance Football Club a annoncé le décès de son ancien président Abdrahmane Béchir Brémi. Dans son communiqué, le club salue la mémoire d'un dirigeant engagé dont le remarquable travail, le leadership et le dévouement ont contribué au développement et au rayonnement de l'institution. Yann Moïbi, ami sportif, c'est tout pour infosport de ce week-end. À la semaine prochaine.
2: À la semaine prochaine, Galami Assil. Nous sommes toujours avec Dr Hassan Omar Hassan, président de l'Ordre national des vétérinaires du Tchad. Monsieur le Président, nous sommes toujours en train d'évoquer cet atelier qui vient de se tenir ici en N'Djamena. Pour ce qui est des propositions, qu'est-ce qui a été particulièrement souligné par les participants qui ont participé à cet atelier et qu'est-ce qui a été proposé en vue de redynamiser la profession vétérinaire?
3: Au terme de ces assises, ce qui a été proposé en vue de redynamiser la profession vétérinaire sont les axes suivants. J'espère que ça va se réaliser. D'abord, augmenter le budget du ministère de l'élevage afin de consacrer des ressources suffisantes pour la santé animale. Actuellement, nous sommes supportés par des partenaires, mais il faut que l'État aussi s'y engage. Parce que dans la plupart des cas, quand le projet finit, tout finit. Et là, c'est la catastrophe. Ça, c'est un. Deuxièmement, renforcer le cadre juridique et la gouvernance institutionnelle de l'ONVT, de l'ordre vétérinaire, pour qu'il soit effectif, en ayant une loi, en ayant un code de déontologie, et aussi en trouvant une solution en ce qui concerne la pharmacie vétérinaire. Ceci est dû au fait que les vétérinaires sont rentrés dans la loi 24 qui institue la pharmacie au Tchad, et nous pensons qu'il y a un problème qui est un peu compliqué. D'autant plus que même les AMM, c'est-à-dire l'autorisation sur le mise du marché des médicaments vétérinaires, sont signés par le ministre de la Santé. Et là, ça pose un problème. Mais on va voir qu'est-ce qui va se passer, parce que dans les autres pays, il y a des lois spécifiques pour la pharmacie vétérinaire. Pourquoi pas au Tchad? Ça, c'est un point que moi, je défends personnellement. D'autre part, on doit renforcer les capacités techniques et opérationnelles des vétérinaires privés. En ce moment, il y a seulement un privé 100% qui est mandataire, en même temps un autre mandataire. Et ça, ce n'est pas franchement quelque chose de pratique. Et il faut qu'on essaie de voir comment le faire. Et le projet PREPAS nous a montré la voie et je pense qu'on pourra la suivre si nécessaire. Affirmer davantage le rôle de l'autorité vétérinaire qui est la Direction générale des services vétérinaires dans le suivi des activités des vétérinaires privés sur le terrain. Sur le terrain, actuellement, le mandataire dépend du délégué Et là, bon, des fois, il y a certains conflits qui sont là, et là, il faut qu'on sache comment les manager. Considérer l'approche en relation avec les vétérinaires privés et la mise en œuvre par le MEPA à travers le PREPASS comme exemple. Ce système est très bien et je pense que le Mali, le Niger, le Burkina Faso ont pris cette activité. Valoriser les paravétérinaires sous la supervision des vétérinaires privés mandataires s'ils sont sur le terrain. Parce que le mandataire ne peut pas couvrir tout l'espace d'une province, donc ils peuvent travailler et l'aider dans ça. Et renforcer la lutte contre les médicaments vétérinaires de qualité douteuse, améliorer la collaboration entre les secteurs privés, faire un plaidoyer pour la création d'une école nationale de médecine vétérinaire pour que nous puissions former des cadres pour combler le vide de notre pays.
2: Merci beaucoup, Monsieur le Président. C'est déjà l'heure, une heure du temps entre nous. Alors, c'est la fin de ce numéro. Merci beaucoup d'être venu échanger avec nous autour de cette question de la profession vétérinaire en République du Tchad, docteur Hassan Mamat Hassan. Et on espère qu'avec la tenue de cet atelier, beaucoup de choses vont s'améliorer dans le secteur et on souhaite plein succès à l'ordre également et beaucoup de courage dans votre bataille. Comme vous l'avez souligné, le Tchad est vaste et le nombre des bétails va croissant et vous avez donc du pain sur la planche. Merci d'être venu échanger avec nous autour de ces questions très importantes, Monsieur le Président. L'équipe de Radio Week-end de ce 2 août 2026 était à la réalisation à la Yamal Masra Myriam. La technique Tchobé Gabriel vient de céder son siège à Mahamoud Gassara. Coordination technique Mahadi Mahamat Abdoulaye. Dans un instant, vous aurez Tribune des artistes en langue Sara avec Ndoubalem Telum Gaïs et ses invités. C'est une rediffusion qu'il vous propose. Bonne écoute.

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0: L'Agence pour le développement économique et social créée pour faire face au développement socio-économique du pays de Toumaï est une agence non négligeable. Cette agence mène un combat sans merci pour le développement à travers ses différentes activités sur le terrain. Nous recevons sur ce plateau Djeguetim Mafoua, responsable de cette agence, qui va nous expliquer davantage ce qu'ils ont eu à relever comme défi et ce qui reste à faire. Bonjour monsieur.
1: Bonjour.
0: Pourquoi l'Agence de développement économique et social?
1: La création d'ADES est une longue histoire, mais je voudrais vous donner quelques dates essentielles. Il faut dire que ça a commencé en 1993. Si vous vous souvenez, le système éducatif tchadien a connu beaucoup de grèves. Il y avait même eu l'année blanche. Nous autres, nous étions donc dans cette transition entre l'école primaire et le collège. On a subi cela. Cela a amené les cadres donc de la sous-préfecture d'Iriba à se dire, est-ce que nous allons rester les bras croisés? Donc c'était la question. Est-ce que nous allons rester les bras croisés, regarder nos enfants aller d'année blanche en année blanche? Donc c'était cette réflexion et dans ce contexte-là qui a amené les cadres à se retrouver. Et la solution qui a été trouvée, c'est de trouver une structure qui va leur permettre donc d'adresser ces problématiques-là. Non seulement en lien avec l'éducation, mais aussi tout ce qui concerne le développement de leur terroir. C'est pour cela qu'une association va être mise en place. Cette association est appelée ADESPI, Association pour le développement économique et social de la sous-préfecture d'Iriba. Donc, ça a commencé au niveau sous-préfectoral. Ensuite, avec donc l'évolution des entités territoriales sur le plan de la décentralisation, nous sommes passés de la sous-préfecture au département. Donc, Iriba est devenu un département, donc le département de Kobe. Cela devait suivre. Donc, on est passé de ADESPI à ADESCA, qui est l'association pour le développement économique et social du département de Kobe. Chemin faisant, les ambitions grandissent et l'organisation a eu des ambitions d'intervenir au niveau national. Si nous voulons intervenir au niveau national, nous ne pouvons pas garder dans notre acronyme, donc le département. C'est pour cela que nous sommes passés de ADESCA à ADES, qui est Agence de développement économique et social. Ça nous a permis également d'avoir un élan à l'international. Comme vous le savez, ADES travaille bien au-delà des frontières du Tchad. Et c'est comme ça que voilà, nous sommes passés de ADESPI au début en 93 à ADES aujourd'hui, qui est Agence de développement économique et social. Donc c'était vraiment pour résoudre un problème lié à l'éducation, mais aussi pour ensuite adresser des problématiques liées au développement d'une manière générale de cette entité qui était la sous-préfecture, mais ensuite le Tchad, mais aussi les autres espaces au niveau continental.
0: Monsieur le directeur, quels sont les domaine d'intervention de l'ADES au Tchad?
1: ADES travaille dans plusieurs domaines. Les principaux sont le domaine de la santé et de nutrition. Nous avons aussi le WASH, qui est un acronyme anglo-angliciste, qui veut dire eau, hygiène, assainissement. Nous avons les abris, infrastructures, nous avons l'environnement, l'énergie, mais aussi les moyens d'existence, ce vaste domaine de moyens d'existence. Nous avons la protection. Donc, au niveau de la protection, nous faisons ce que nous appelons le service communautaire. L'éducation, bien sûr, qui est le premier domaine, donc, d'activité d'ADES. Ce vaste travail au niveau de l'éducation contre les changements climatiques. C'est un axe très important également au niveau de ADES. Donc ça, ce sont vraiment les grands domaines où ADES travaille actuellement.
0: Depuis sa création, l'ADES a fait face à plusieurs défis de développement. Quel a été le défi le plus difficile et compliqué que vous avez fait face Monsieur le directeur?
1: En tant que responsable de programme au niveau de cette grande organisation, je suis bien placé pour dire que effectivement, le Tchad a toujours produit de très beaux documents en matière de plan de développement. Mais il ne suffit pas d'avoir de très beaux documents quand vous n'avez pas de financement. Ça se reflète également au niveau organisationnel. En 2024, nous avons connu un problème très sérieux de financement. Un des partenaires clés donc de la réponse humanitaire, mais aussi sur les questions de développement, a décidé tout simplement de geler les financements qui étaient accordés. Ça a été un casse-tête. Vraiment, le grand défi auquel nous avons fait face, ce sont ces problèmes liés au financement. Les petits défis, ça, hélas, existent toujours dans un environnement comme le nôtre, mais ce qui nous a énormément posé des problèmes, c'était le gel des financements que nous avons connu.
0: Alors, je vous rappelle que nous recevons sur ce plateau le responsable de l'Agence de développement économique et social, Djeguetim Mafoua. Alors, en cas de famine, d'une épidémie ou d'une catastrophe qui nécessite une intervention, comment vous vous organisez pour faire face à de telles catastrophes, monsieur le directeur?
1: Notre mandat, puis-je le rappeler, c'est de soulager vraiment les souffrances des populations. En tant qu'organisation, organisations non gouvernementales et surtout à but non lucratif comme notre structure. Donc quand il y arrive des événements, des catastrophes, des événements inattendus qui arrivent et qui affectent la vie des populations, c'est de notre devoir en tant qu'ONG de nous mobiliser effectivement pour soulager les souffrances des populations. Mais la première chose que nous faisons, c'est déjà d'évaluer la situation pour voir effectivement ce qui se passe, d'où nous avons commencé, où est-ce que nous sommes en train d'aller, à quelle vitesse la situation dégénère. Ça, c'est la première chose. La deuxième chose, c'est effectivement d'analyser nos forces internes en termes de moyens, à la fois au niveau expertise, mais aussi possibilité d'être accompagné en termes de financement et de définir les axes d'intervention possibles, tout en restant réaliste. Ça veut dire que nous n'allons pas forcément nous aventurer sur donc des axes pour lesquels nous n'avons pas de compétences, par exemple. Donc, nous restons vraiment très lucides à ce point-là pour définir les axes sur lesquels nous pouvons intervenir. Et ensuite, nous regardons quels sont les partenaires qui peuvent nous accompagner dans la mise en œuvre de ces actions-là. C'est-à-dire, nous contactons nos partenaires, voyons l'écosystème, les partenaires qui existent, à la fois techniques et financiers, qui pourront accompagner. Nous les approchons et nous essayons de voir ceux qui peuvent nous accompagner. C'est là seulement que nous pouvons aller effectivement sur le terrain avec des réponses concrètes. Donc ça, c'est une démarche classique que nous empruntons souvent quand il y a des questions de ce genre, soit les épidémies. Aujourd'hui, nous parlons de l'épidémie du choléra à l'est du Tchad. C'est effectivement la même démarche. Nous avons des équipes sur le terrain, mais l'épidémie, c'est quelque chose qui n'a pas été prévu, même si nous avons des plans de contingence. Quand ça arrive, on les réactualise, on approche les partenaires, on essaie de voir qu'est-ce qu'on peut faire en synergie, en coordination avec les services décentralisés de l'État qui sont sur place.
0: L'Agence pour le développement économique et social est présente au Tchad depuis quelques années. Des actions sur le terrain se sont intensifiées face à l'aggravation de la crise humanitaire et climatique. À quel moment l'ADES fournira-t-elle une assistance à la population de la zone menacée, monsieur le directeur?
1: ADES a déjà fait beaucoup d'actions sur le terrain en lien avec ces deux grands points que vous avez soulignés. Vous avez souligné les questions d'action de réponse humanitaire, mais aussi les questions liées au changement climatique. Je voudrais commencer par l'action humanitaire. Le Tchad a connu quelque chose de sans précédent avec l'afflux de ces réfugiés. Nous nous retrouvons aujourd'hui avec pratiquement 1 million de réfugiés soudanais dans cette bande de l'Est du Tchad. Et si vous regardez en termes de densité de populations déplacées, comme les populations réfugiées à l'intérieur, en rapport avec le nombre de populations locales, en termes de densité, vraiment le Tchad est le premier pays d'accueil. Il n'y a pas ça ailleurs. Donc c'est quelque chose de sans précédent. Et depuis le début de cette crise-là, en mars 2023, ADES a été mobilisé sur le terrain. Vous parliez tantôt d'action, mais en termes d'action, depuis mars 2023 jusqu'à aujourd'hui, je pourrais vous donner quelques chiffres très simples. ADES a, par exemple, dans le cadre des abris mis en place, environ 40 000 abris, que nous appelons abris d'urgence. Et si vous faites un calcul très simple, en prenant une moyenne de 5 personnes par ménage, vous trouvez qu'ADES a contribué à loger environ 200 000 réfugiés dans cette crise, ce qui est déjà énorme. Quand nous prenons les chiffres d'environ 1 million, c'est les 20%. ADES a contribué à accueillir et à loger 20% des réfugiés qui sont entrés au Tchad. Nos équipes ont travaillé avec une cadence énorme. C'est le lieu aussi pour moi de saluer tous les efforts et les sacrifices qui ont été consentis. À un certain moment, nous avons produit 500 abris par jour, ce qui est une cadence inégalée. Nous avons reçu simplement le bravo du haut commissaire, qui est le premier responsable du HR à travers le monde, qui est passé ici et qui a simplement dit bravo, parce que ce que vous avez réalisé, c'est du jamais vu. Donc, en termes d'abris, c'est ce que nous avons fait. Nous avons mis en place aussi beaucoup d'infrastructures socio-communautaires. Nous avons construit des centres de santé. Si vous allez aujourd'hui à Tine, le guichet unique qui est là-bas, c'est ADES qui a construit en partenariat avec le HR. Nous avons construit un centre numérique au camp de Irdimi, avec beaucoup d'autres structures que nous avons mises en place. Dans le domaine de la santé, nous étions parmi les premiers à mobiliser des cliniques mobiles pour pouvoir apporter les premiers soins aux réfugiés qui étaient installés partout sur le territoire dans cette bande de l'Est du Tchad. Donc, sur le plan de santé, de nutrition, c'est des milliers de personnes qui ont été assistées par nos équipes sur le terrain. Des dépistages ont été faits. Des enfants qui souffraient de malnutrition ont été pris en charge par aussi l'appui de nos autres partenaires. Donc, il y a beaucoup de choses qui ont été faites. Ça, je voudrais simplement m'arrêter là par rapport à ce qui est humanitaire. Par rapport au changement climatique, ADES est dans un processus qui date déjà de quelques années. Ce processus doit mener notre organisation à se positionner comme une entité sous-régionale, à des récipiendaires de fonds pour mettre en œuvre des programmes au niveau d'État, à commencer par le Tchad. Et nous avons fait pas mal de pas déjà dans ce cadre-là. La bonne nouvelle, c'est que ce n'est pas seulement le Tchad qui nous a fait confiance, mais nous avons reçu des lettres d'appui des gouvernements, par exemple du Cameroun, du Mali, du Niger, de la RDC, en plus du soutien du gouvernement tchadien qui est le nôtre. Ça veut dire qu'aujourd'hui, ADC est en compétition pour porter des projets au nom de 5 pays dans la zone subsaharienne. Je voudrais aussi mentionner qu'il n'y a pas très longtemps, ADC a été sollicité effectivement par le Fonds vert pour aider la Guinée équatoriale à mettre en place leur programme national de lutte contre les changements climatiques. Nous sommes en train déjà de nous déployer, nous avons les accords, nous sommes en train de nous déployer pour pouvoir aider l'État de la Guinée équatoriale à mettre en place ce programme-là. Ce qui est quelque chose d'énorme, qui va faciliter aussi notre accréditation et c'est quelque chose de bien à mettre à l'actif de notre pays. En pratique, effectivement, nous avons aidé beaucoup dans les différentes provinces à mettre en place des techniques d'adaptation au changement climatique. Je parlais tantôt du domaine donc de l'environnement, de l'énergie, etc. Nous avons aidé les cultivateurs dans les provinces de l'Inde-Est, du Wadifira par exemple, à adopter des pratiques culturelles qui soient effectivement intelligentes. Nous avons formé les populations, par exemple dans les techniques de demi-lune, des ailes, etc., qui sont des techniques qui sont très adaptées à ces zones-là qui subissent de plein fouet les effets des changements climatiques. Nous avons expérimenté les zones de régénération naturelle, par exemple, dans ces provinces-là, qui ont donné des résultats assez satisfaisants. C'est pour vous dire que ADES a déjà mené beaucoup d'actions sur le terrain en lien avec ces différentes thématiques, mais il nous reste beaucoup encore à faire. Nous le concevons. Nous avons des choses à faire devant nous. Nous allons avancer dans ce sens-là.
0: Merci beaucoup. Vous avez cité un certain nombre de pays ici, mais quel est le partenariat qui existe entre le gouvernement et l'ADES? Avez-vous un partenariat? Si oui, lequel et sinon pourquoi?
1: Parlant du partenariat entre ADES et le gouvernement de la République du Tchad, je voudrais simplement rappeler ici que ADES est la 5e organisation au niveau du Tchad à recevoir officiellement par décret le statut d'utilité publique. ADES est une organisation d'utilité publique. Ce n'est pas un décret qui est signé facilement. C'est-à-dire que l'État tchadien a pris le temps de regarder ce qu'ADES a fait au bénéfice des populations. Les documents sont allés au niveau de l'Assemblée nationale. Tout ce circuit a été suivi minutieusement. Ça a pris du temps. Mais en 2016, le gouvernement a donné le statut d'utilité publique à notre organisation. Ça veut dire que, de fait, nous sommes partenaires du gouvernement parce que nous pouvons intervenir comme auxiliaires, comme des services publics de l'État. Ça nous place déjà en cette position. Mais en plus de cela, pour ces activités de santé, par exemple, ADES a des accords avec le ministère de la santé à travers les délégations dans les différentes provinces où nous intervenons. Je prends le cas du Wadaï, du Wadifira, du Sila, de l'Inde-Est, du Shari, Bagrimi et même de N'Djamena, dans le Logone occidental, etc. Ce sont des zones où nous avons des accords formels avec le ministère donc de la santé publique et de la prévention. Nous avons aussi des accords spécifiques autour des projets que nous menons avec le Sponga, qui est notre structure de tutelle. Donc, je parle ici du secrétariat permanent des ONG et des affaires humanitaires. Donc, nous avons des cadres de collaboration avec le gouvernement. Et d'ailleurs, en tant qu'organisation non gouvernementale, notre rôle, c'est d'appuyer les efforts de l'État dans ses prérogatives d'assister les populations. Et nous faisons ce que nous pouvons, mais dans un cadre d'accompagnement des efforts de l'État. C'est pourquoi nous disons toujours trop et fort que nos efforts s'inscrivent dans le cadre donc des programmes nationaux. Donc nous n'allons pas au-delà de cela, mais tout ce que nous faisons va pour accompagner la ligne directrice que l'État a tracée déjà. Nous sommes là pour accompagner les efforts de l'État. Nous sommes de faits partenaires du gouvernement pour les accompagner dans le respect de notre mandat et de notre statut en tant qu'organisation non gouvernementale à but non lucratif, apolitique, mais qui est là pour apporter son apport au gouvernement tchadien.
0: Monsieur le directeur, quelle est la mission que vous êtes assigné et les provinces où vous intervenez le plus?
1: Voilà, comme toute organisation, ADES a une vision et des missions pour accomplir sa vision. Effectivement, j'aime bien la vision d'ADES. Je ne sais pas si c'est pour ça que je suis fan de cette organisation également. La vision d'ADES, c'est effectivement de contribuer à un monde meilleur pour tous. C'est ça notre vision. Contribuer à un monde meilleur pour tous. Il n'y a pas de pays, il n'y a pas de tissu humain qui n'aspire au développement économique et social. Et nous, en tant que structure, notre vision, c'est d'accompagner ces entités, les principaux acteurs autour de ces entités, pour faire en sorte qu'il y ait un monde meilleur pour tous. Nous avons des missions pour accomplir cette vision. Parmi ces missions, nous avons la promotion de la paix et de la solidarité. Nous avons la promotion du développement socio-économique dans un triple nexus humanitaire, développement, paix. Nous avons aussi à favoriser l'inclusion du genre et de la jeunesse, mais aussi à participer donc aux actions d'atténuation et d'adaptation au changement climatique. Ça, c'est les principales missions que notre organisation s'est assignée. Toujours pour la réalisation de sa vision qui est un monde meilleur pour tous. Donc, toutes nos actions vont dans ce sens-là.
0: Monsieur le directeur, vous avez expliqué une panoplie d'activités, mais les activités que vous avez réalisées déjà concrètement sur le terrain.
1: Parlant des activités, je voudrais aussi dire que ADES travaille dans plusieurs provinces au Tchad. Peut-être qu'une partie de la question que j'avais omise. Aujourd'hui, nous sommes présents dans l'Ennedi Est, dans le Charibagrimi, dans le Wadaï, le Sila, le Wadifira, le Guéra, le Salamat. Nous sommes présents dans la zone de N'Djamena, bien entendu, où se trouve le siège. Au sud, dans le Gond occidental, le Mandoul. Nous sommes dans le Moyen Chari. Nous sommes aussi dans le Kanem et dans le Gond oriental. Donc, quand vous faites un total, nous sommes peut-être dans 12, 13, 14 provinces sur les 23 que compte l'État du Tchad. Et nous ambitionnons, partout où besoin sera, que notre apport soit apporté d'être présent sur toute l'étendue du territoire national. En termes d'activité, effectivement, actuellement, ADES a plusieurs projets qui sont en œuvre. Il y a beaucoup de choses qui sont donc en cours actuellement sur toute l'étendue du territoire. Nous avons un partenariat énorme avec le HCR, qui est le Haut Commissariat des Nations Unies pour les réfugiés. Là, nous travaillons dans le domaine de la santé, de la nutrition, des abris également, dans les provinces du Wadaï, du Wadifira, de l'Ennedi Est, du Sila et dans la zone de N'Djamena. Donc, c'est beaucoup de choses qui sont faites dans ces espaces. Nous avons un projet financé par la Banque mondiale dans le Mandoul. Donc, ce projet est axé sur la protection. Nous faisons en sorte que, comme il y a des chantiers routiers là-bas, que les questions de protection qui se posent au niveau donc de ces populations aient des échos. Quand vous mobilisez des gens autour des chantiers, effectivement, il y a des choses qui peuvent se développer. Donc, notre rôle, c'est d'accompagner ce processus-là en nous adressant effectivement sur les questions de protection. Nous sommes dans le Charibagrimi aussi avec le projet Suède donc qui est financé par la Banque mondiale et qui adresse de manière holistique certains domaines comme les moyens d'existence, l'éducation, mais aussi la santé sexuelle et reproductive. Dans ce sens-là, nous avons beaucoup d'activités comme les centres d'accueil des jeunes filles. Nous avons donc le tutorat, par exemple, pour les accompagner à aller progresser dans leur cursus éducatif parce que l'objectif, c'est la scolarisation des jeunes filles, mais aussi leur maintien dans le système éducatif. Ça, c'est un projet très important que nous menons sous financement de la Banque mondiale à travers l'unité de gestion du projet. Nous avons un autre partenariat pour construire des pour les nouveaux réfugiés qui arrivent avec le FRAOC. Ça, c'est dans l'Ennedi Est où nous allons construire autour de 700 abris encore. Nous avons un projet financé par SRF également où nous sommes en partenariat avec d'autres organisations comme HIRI dans le Wadifira où nous faisons la santé le Roche. Nous avons un projet éco dans la même zone du Wadifira, santé Roche également, avec les partenaires Triangle RIRH. Nous avons des projets éducation. Je voudrais rappeler ici que ADES a un lycée d'excellence à Iri construit sur ses fonds propres, entretenus. Il y a un pôle d'excellence également là-bas. Donc voilà, grosso modo, les principales activités, les principaux projets que nous menons actuellement, sans parler des fonds verts, par exemple, où nous avons fini le premier projet qui est le Readiness que nous avons eu, un financement que nous venons de conclure avec une évaluation très satisfaisante. Mais ce projet aussi qui commence au niveau de la Guinée équatoriale. ADES est présente au niveau du Niger, de la RDC, du Cameroun. Donc il y a beaucoup d'autres activités qui sont produites là-bas. Mais là, je me suis limité dans le cadre du Tchad où nous avons tous ces projets qui sont en cours. Il y a d'autres qui sont dans les pipelines également.
0: L'Agence pour le développement économique et social travaille en étroite collaboration avec le gouvernement tchadien pour renforcer la sécurité alimentaire et la résilience des populations, notamment l'afflux des réfugiés soudanais, comme vous l'avez énuméré ici au Tchad. Qu'est-ce que l'ADES mène comme action concrètement dans ce domaine, monsieur le directeur?
1: Au bénéfice de ce nouvel afflux, ADES a construit des abris. Il fallait tantôt des chiffres de 40 000 abris, quoi qu'on ait même un peu au-delà. Nous avons mis en place des infrastructures socio-communautaires comme les centres d'accueil au niveau de Tine, les guichets uniques, les centres numériques, les centres de santé à différents niveaux. Nous avons fait des réhabilitations également au niveau de l'hôpital provincial d'Abéché pour soutenir donc les efforts donc du gouvernement. Dans le domaine de la santé et de la nutrition, je parlais tantôt des cliniques mobiles. Vous savez, les réfugiés quelquefois viennent, sont accueillis dans des zones où il n'y a pas de centre de santé. Donc en tant qu'acteur de santé, notre rôle, c'est d'aller faire en sorte que les services de soins rencontrent les populations. situation là où elles sont. C'est là où nous organisons les cliniques mobiles et nous remercions au passage tous nos partenaires qui nous ont accompagnés dans ce processus-là. Nous avons plusieurs centres de santé que nous gérons. Depuis le Sila jusqu'à l'Enedi Est, nous avons des centres de dizaines des agents de santé qui sont sur le terrain, qui apportent jour et nuit des soins aux populations, à la fois locales mais réfugiées, qui sont arrivées, qui sont en besoin donc d'appui en termes de soins de santé. Nous accompagnons également l'équipe humanitaire dans la communication, mais aussi dans les relations que nous avons avec les différentes entités sur le terrain.
0: Merci pour toutes ces explications, monsieur le directeur. Quels sont les défis et besoins à l'accès humanitaire et les nouvelles initiatives pour lutter efficacement contre le sous-développement?
1: Défi à l'accès humanitaire, ça commence dans le contexte actuel par les sous-financements. Aujourd'hui, j'ai la chair de poule quand j'arrive dans la zone d'Adré, où je vois des femmes, des enfants sous les arbres, où nous sommes incapables en tant qu'acteurs humanitaires de leur apporter un abri, parce qu'il n'y a simplement pas de financement. Ça donne la chair de poule. J'ai rencontré un collègue qui venait donc de la République démocratique du Congo. Il m'a dit, ma foi, je vois ici des choses que pendant toute ma carrière, je n'ai pas vues. En tant qu'humanitaire, être incapable d'apporter un logement à une personne qui a traversé la frontière pour se retrouver dans un autre pays. Nous nous sommes retrouvés dos au mur. Mais c'est incroyable ce que j'ai vu aujourd'hui. Je n'ai jamais vu ça de toute ma carrière. Et ça, c'est des choses vraiment qui sont des défis à l'accès humanitaire. Et toute personne dans cette situation a droit donc à l'assistance humanitaire. Et c'est un défi pour le monde entier. Parce qu'en parlant du pacte mondial pour les réfugiés, c'est cela qui a été scellé à travers le pacte mondial. Mais aujourd'hui, la communauté internationale n'arrive pas à soutenir ce pacte-là. C'est bien dommage, mais ça reste un défi majeur. Il faut aussi parler de certaines contraintes. Pour ceux qui sont allés à l'Est, il y a des contraintes naturelles. Et nous sommes à l'époque où il y a les pluies, où les wadis se remplissent. Et quelquefois, c'est difficile d'aller vers les populations pour apporter de l'aide, même si on l'a. Les wadis ne permettent pas de traverser certaines contraintes. L'état des routes ne permet pas de circuler rapidement et d'apporter l'assistance qu'il faut. Vous pouvez bien avoir des provisions, etc., pour apporter, de l'assistance pour apporter, mais il y a des questions d'accessibilité. Ça, ce sont des défis majeurs que nous rencontrons actuellement sur les sites des opérations. Parlant des stratégies sous-développement, moi, je dirais simplement qu'il faut renforcer les instances de gouvernance au niveau décentralisé. Simplement, nous avons des instances qui sont là-bas, des structures qui sont mises en place qu'il faut renforcer et les rendre opérationnelles. Ça, c'est une chose. La deuxième chose, déjà, c'est aussi de faire en sorte que ces structures aient les moyens de mettre en place les politiques. Simplement, pour moi, c'est aussi simple que ça. On peut avoir les plans, mais quand on n'a pas les moyens pour pouvoir les appliquer au bénéfice des populations, ou si on n'a pas de mécanismes crédibles et opérationnels pour les rendre opérationnels, ça pose problème.
0: Monsieur le directeur, les difficultés que vous rencontrez sur le terrain, dans l'exercice de vos activités, surtout matériel, financière et organisationnel.
1: C'est dommage, je suis redondant. C'est ça qui impacte toutes les actions sur le terrain. Il y a aussi l'énormité donc des besoins. Il faut dire que les besoins sont extrêmement énormes, mais les moyens pour les adresser sont extrêmement petit également. Ça, c'est dommage. Mais c'est ça, ce qui fait en sorte que ça soit un peu difficile. Nous nous sommes réveillés un matin et il fallait licencier ou bien mettre aux arrêts des dizaines de staff. C'est dommage. Parce que on sait que derrière ce travail, c'est des familles qui survivent également. Mais beaucoup de structures ont été obligées donc de faire en sorte que beaucoup de staff partent en chômage. Ça, c'est des choses que nous avons vécues avec beaucoup d'amertume dans le cœur. Mais ça fait partie des difficultés auxquelles nous faisons face. C'est pas une difficulté, mais sur le plan organisationnel, ADES vient de mettre en place un nouveau plan stratégique. Et dans ce plan stratégique, nous avons développé de nouvelles visions. Donc, sur le secteur de développement, par exemple, le conseil d'administration avec l'équipe opérationnelle ont décidé d'adopter une approche territoriale. Donc ça, ce sont des choses que nous allons devoir vulgariser en interne au niveau de nos équipes, mais aussi de les expérimenter sur le terrain. Il y a déjà des projets, des pistes qui sont là, d'accrochages qui sont là. Nous allons essayer donc de faire en sorte que cela soit opérationnel sur le terrain où nous intervenons.
0: Notre émission tire déjà sa fin et quel est votre mot de la fin à l'endroit du gouvernement, de vos partenaires et à l'endroit de la population bénéficiaire de vos activités?
1: Merci. Je voudrais vraiment dire merci à l'ONAMA pour l'occasion donnée à ADES pour pouvoir dire un, deux mots autour de ce que nous faisons. On nous a toujours reproché de faire beaucoup, mais de dire peu. Voilà. Mais nous avons dit, nous sommes des techniciens, nous nous attelons à faire pour le besoin des populations. C'est ce qui nous préoccupe, mais à un certain moment, c'est aussi important de parler de ce que nous faisons. Comme dernier mot, je voudrais juste rappeler que selon le classement du PNUD, le Tchad est 187e sur 189 pays, selon l'indice de développement humain. Ça, c'est un indicateur qui interpelle tous les compatriotes, tous les nationalistes. Et ça, ça nous touche. Ça veut dire que le chemin est grand devant nous. Nous devons, chacun en ce qui le concerne, faire de son mieux afin que l'État tchadien aille mieux. Et nous voulons vraiment saisir l'occasion pour dire merci au soutien constant du gouvernement tchadien à l'égard des ONG nationales. Je crois que ça a été décisif de placer un cadre qui permette aux organisations non gouvernementales au niveau national de pouvoir s'exprimer, de pouvoir contribuer au développement de leur pays, de pouvoir apporter des soins pour soulager les souffrances des populations. Je voudrais aussi mentionner spécialement le SPONGA, qui est notre organisation de tutelle, qui a toujours défendu les organisations nationales et qui nous accompagne du jour au jour, qui fait des efforts énormes que nous voudrions saluer et dire également merci. ADES est d'utilité publique. Ce statut, nous l'avons reçu du gouvernement. C'est la reconnaissance des actions qui ont été menées au bénéfice des populations. Notre organisation voudrait rappeler au gouvernement qu'elle est là pour aider. Si elle est sollicitée dans le domaine de son expertise, nous restons disponibles pour pouvoir accompagner partout où besoin sera, accompagner les efforts du gouvernement. Nous voudrions aussi porter le même message à nos partenaires, déjà les dire merci de nous avoir accompagnés durant tout ce temps. ADES existe depuis plus de 30 ans. Nous avons toujours été accompagnés. Et nous voudrions vraiment dire merci. Mais leur rappeler que le travail reste encore grand devant nous, ce n'est que le commencement. Nous devons resserrer les rangs pour pouvoir apporter du soutien aux populations. La question qui nous interpelle aussi actuellement, c'est la position des populations autochtones dans la bande de l'Est du Tchad. Ces populations qui ont reçu du jour au lendemain des centaines de milliers de réfugiés, qui ont dû partager tout avec ces nouveaux réfugiés au nom de la solidarité tchadienne que nous avons dans le sang. Ces populations restent aujourd'hui, disons, un peu abandonnées à leur triste sort. Et ça, c'est l'occasion pour nous aussi d'interpeller tous les acteurs humanitaires, d'interpeller même l'État à avoir un œil attentif par rapport à ces populations afin que leur situation puisse un peu s'améliorer. Si nous ne faisons pas attention à ça, nous développons là les germes des problèmes de coexistence pacifique entre les réfugiés et les autochtones. Et ce sera dommage que l'on se réveille un matin avec ces problèmes qui surgissent et qui pourrissent la vie aux populations dans ces zones. Donc encore une fois, merci pour l'honneur que vous nous faites de nous accorder le micro et ce temps pour parler. Nous sommes reconnaissants. Merci pour tout le travail que vous faites.
0: Mesdames, messieurs, fidèles auditeurs et auditrices de la Radio Tchad, je vous rappelle tout simplement que nous avons reçu sur ce plateau le directeur de l'Agence pour le développement économique et social, monsieur Djegetim Mafoua, qui nous a expliqué les différentes activités que mène son organisation à travers le pays. Était à la réalisation Abdoulaye Toche, prise de son Bichara. Était à la réalisation Abdoulaye Toche, prise de son Bichara Atim, au micro pour la présentation Djimta Bemadjoum Roger. Au revoir et à la prochaine. Wagajo.

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Mesdames et messieurs, bonsoir, bon dimanche, très belle fin de la semaine et surtout bienvenue dans cette tranche française titrée « Service de nuit ». Nous sommes le dimanche 2 août 2026, 20h passées de 3 minutes dans nos studios et sachez qu'au menu, tout à l'heure à partir de 20h10, vous suivrez la lecture de vos annonces. 20h30, ça sera donc le grand rendez-vous de l'info. 21h10, vous écouterez un magazine sur le CICR, le Comité international de la Croix-Rouge. 21h30, vous écouterez notre magazine sur les femmes entrepreneurs. 22h, comme nous sommes un dimanche, vous aurez droit naturellement à votre émission Un an et parcours. 23h, Tchad Actu dernière. 23h30, le journal en arabe littéraire. Et l'atterrissage, c'est à partir de 24h. Service de nuit de ce dimanche 2 août 2026, participation technique Mahmoud Gassara. Le transport, c'est donc l'affaire de Adam Ibn Adam. Omel Meddam Dieu est à l'enregistrement. Les Grédés Bous, eux, assurent la mise en onde. Et dans vos oreilles depuis chez vous, je suis Benan Selayo. 20h passées de 4 minutes dans le studio, voici pour vous le tout premier coussin musical.

Ah oui, un homme coûte cher, je dirais même très cher, car la vie humaine est sacrée. 20 heures passées de 10 minutes dans le studio à présent, la lecture de vos avis communiqués. Il est ouvert au titre de l'année académique 2026-2027, un recrutement en première année sur études de dossier à l'Institut de formation en sciences des infirmières, gynéco-obstétrique, biomédicale et santé publique, en abrégé IFSIGO-BMSP. Ce recrutement est réservé à toute personne désirant faire carrière dans le domaine de la santé. Les filières disponibles sont second cycle, licence en sciences infirmières, licence en sciences gynéco-obstétriques, licence en sciences biomédicales, licence en nutrition humaine et diététique et licence spéciale en sciences infirmières et gynéco-obstétriques. Premier cycle, agent technique de santé ATS, agent technique de santé accoucheuse ATS ACC. Pièce à fournir pour les candidats externes et internes, une demande manuscrite adressée au directeur général de IFSIGO-BMSP avec mention de la filière, un certificat médical datant de moins de 3 mois, une copie certifiée conforme d'acte de naissance, une copie certifiée conforme de baccalauréat, toutes séries confondues pour la licence en sciences infirmières, gynéco-obstétriques et nutrition. Une copie certifiée de baccalauréat série D ou C pour la licence en sciences biomédicales. Une copie certifiée conforme de BEF ou BEPC pour les sections ATS et accoucheuses. Les copies certifiées conformes de l'attestation du diplôme d'ATS ou ACC des bulletins de notes des années de formation pour les candidats internes et 2 cartes photo. Une somme de 5 000 francs CFA pour les candidats externes et 10 000 francs CFA pour les internes non remboursables. Notez bien, la date de clôture de dépôt du dossier est fixée au 25 septembre 2026 et le nombre de places est limité. Pour tout renseignement complémentaire, s'adresser au secrétariat de l'IFSIGO-BMSP 6 au quartier Kamda. Contact téléphonique 106-03-03-86, 106-53-45-69, 106-24-16-12 et enfin 106-33-56-45 à la signature. La secrétaire générale, Madame Mariam Dungus, décès à présent. Bien-aimé dans le Seigneur, c'est avec une profonde tristesse, mais animée par l'espérance chrétienne de la résurrection, que le Conseil des anciens de l'Église apostolique de Christ international de Chagoua a le regret de vous annoncer le rappel à Dieu du cher frère, l'ancien Akonso Baïdjaf Mathias, endormi dans la paix du Christ le 31 juillet 2026 à l'âge de 78 ans. Notre frère a servi le Seigneur avec fidélité, dévouement et amour au sein de notre assemblée, de la communauté entière durant de nombreuses années. Son exemple de foi, sa sagesse et son engagement pour l'Évangile laissent un vide immense, mais sa course achevée, il repose désormais dans la joie de son maître. L'inhumation aura lieu demain, lundi 3 août 2026, au cimetière de Toukra. En ce moment d'épreuve, le Conseil des Anciens invite toutes les églises de la communauté de Walia, Iré, Kim, Kolobo, Gamdi, Bangor, Mesken, Darda et nos églises sœurs à porter la famille endeuillée ainsi que notre assemblée locale dans vos ferventes prières. Que le Dieu de toute grâce vous console et vous comble de sa paix. La grande famille Benham, Isaac, Moïta et Ngaré Colombo, la famille Maïmos, la famille Ngaréina, Denis, la famille Giro, Griam, les frères et sœurs ont la profonde douleur d'annoncer le décès de leur fille, sœur et mère, la nommée Stanislas Gisèle Benham, décédée le 31 juillet 2026 à Mounou déçu de maladie. Cet avis s'adresse aux parents de Kage, Mayan, Bodo, Beboto, Bekodo, Bangouli, Bejondo, Sar, Kiabé, Kemata, Mundu et N'Djamena.
Les obsèques se passeront à N'Djamena. Le lieu de recueillement est au domicile de Solial Benam au quartier Gassi. Par ailleurs, la date de l'enterrement sera communiquée ultérieurement. Dieu a donné, Dieu a repris, que son nom soit loué. Ousmane David, Manan Malgeten, Amoul Mege Job, Abdraman Baba Souki, Mbaye Goto Amoul Mege, Aladjab Pacha, Gaïus Djibrin, Gédéon Mbirip, Urbain Tangoina, Haruna Colonna Coxis, Mathias Kokoso, Moussa Makarna, Pierre Maman, Leroy Mangolfa, Obadia Adouara, Ngassaou Aouto et la grande famille Balégué Bakaché ont le regret d'annoncer à Astra Koudjougou à Gounougaya, Nymphas Bangné, Abébédia, Irène Gayen et Evodi Gianga Touta Mundou, Amoula Abadi à Droubali, Tite Bangor, Benjamin Mbirip, Gabriel Karndou, Jeanne Pacha, Dolfaré Massama, Claire Gianga, Hamza Yo Toussa Bangor, Azad Yo Kelo, Noël Walay, Youssouf Yaga, Antoine Amoul Mege Toussa Zafaya, Onis Walay, Kisias Djibrin, Ladi Nerba Toussa Mandelia, Bendou Bakinja Maro Cameroun, Daoud Zeouna, Ramadan Karndou, Thomas Andassou, Moussa Bogol, Epaphras Walay, Ezekiel Yaga, Totode Gamda, Toussa Ere, David Garnia Koyom, Pudence Youa Kelo, Lambert Danré, Aimé Mankoyo et Asabel Ngele, tous en France, et aux amis de loin et de près, ainsi que la grande communauté Kim, Ere, Kim, Djouman et Kolobo, le décès de leur fils, frère Amboya Kwasual, connu sous le nom de Dourdouma, survenu à Douala au Cameroun le 23 juillet 2026, suite d'une longue maladie. Le corps est en rapatriement pour le Tchad. L'enterrement aura lieu le mardi 4 août 2026. Le recueillement est chez Ousmane Kwasual, derrière le CIA 7 personnes âme. Bayram Koublingar, connu sous le nom de Domasngar et Gelngar Tambayi Jimti, Deremel Marceline, Célestin Mbangdoum, Nang Madjingar Daniel, Berthe Demundou, Gelmbay Mbangdoum, Girabe Doumdeoudje, Sefas Doumi, Pasteur Doumi Ngardjide ont la profonde douleur d'annoncer le décès de leur fille, petite fille, sœur et tante, la nommée Hadji Fane Mbayram Irène. Hadji Fane Mbayram Irène est survenu le samedi 1er août 2026 à N'Djamena, à Farcha, Coqueville. Cet avis s'adresse aux parents de Gourébo, de Nama, de Djanga, Madana par Koussiri, de Kalwa, Djoukoub, Kabé, Mara et Djoumras. Le lieu de recueillement est à la maison familiale à Coqueville par Farche. L'enterrement aura lieu demain, lundi 3 août 2026, au cimetière de Toukourapé à son âme. Aleva Zlama Josué, Sem Zlama Kaiba, Révérend Pasteur Zlama Abraham, Pasteur Awalina Luc, Isaac Gauna, Awalina Ose, Jonah Tché Moussa, André Ndigal, Haouzou Jacques, Maba Gaï Philippe, Ayouba Victor, Koumandé Jérôme, Maloum Betang Jacob, Pasteur Afezou Emmanuel, Brahim Moudena, Ab Yaoundé, Eli Weidou, Aléina Nicolas, René Baguel, Haroun Marbouna,
Isaka Diobong Langi, Aouzou Gaspar, Ngarkelo Macho, Makal Petna Jonas, Aloka Alasia, Azina Yetna, Aleko Wedou, Beigoro Yacoub, Benjamin Kemkoy Achim, André Bamjang, Ngana Huyoksu, Etienne Kande, Ndakmezu Bukar, Klopas Simetna, Humezu Ambi Gabré et la grande famille Chiré en général ont la douleur d'annoncer le décès de leur fils et frère Tagel Zlam Salomon, décédé le 1er août 2026 à Mundu. Cet avis s'adresse aux églises EACT du district de N'Djamena, EACT du district de Ndungol, EACT du district de Kelo, à Andagazu Moïse, à Agu Ndima Jonas, Paul Besken, à Andakezu Pierre N'Djamena et à tous ses oncles maternels, Kakraou de N'Djamena, de Téléou et d'ailleurs, à Awalina Benjamin, à Bougoulou Madi, Ndopusuma Edouard et Abdoulaye Djangran à Béché, à Awalina Nicolas Unyanga Kebir, à Golom Suleiman, Madi Haouzou et Obed Madanga Toussa Biltin, à Ayoromou Michel et Ngarta Salangé à Amdjaras, au pasteur Clément Atenimou, à Kouzoum Arambi, à Greda, à Emmanuel Zlansouma et Alex Ndargué au Cameroun, Daniel Azine Moussa au Gabon, au docteur Dounia Prudence au Ghana, aux belles familles de Dadji, Zougot, Telou, aux parents de N'Djamena, Pala, Bongor, Baili, Koyom, Koudaloua, Klimba, Karia, Gourneida, Abiché, à tous les amis, voisins et à toutes les connaissances. La délégation de N'Djamena est en route pour cette circonstance douloureuse. La levée du corps est prévue pour le mardi 4 août 2026 et l'inhumation aura lieu le mercredi 5 août 2026 à Tiré-Moussey. Que Dieu accueille l'âme du défunt dans son vaste paradis. La communauté peine, la grande famille Morengar, en particulier la famille Dim Dengarti Pierre Morengar, ont la profonde douleur d'annoncer le décès de leur fils, frère, père et grand-père Rafe Bema Dingar Dim Dengarti, survenu le 10 août 2026 de maladie à l'hôpital général de référence nationale de N'Djamena. Cet avis s'adresse aux parents en mise de connaissance de N'Djamena, Peni, Koumra, Sar et ceux de la diaspora. Le lieu de recueillement est à Dembe 2, au domicile de Dim Dengarti Ngardimti, à côté de la station Moudjobouk, sur l'axe du rond-point Gazelle Hydrocarbure, 6e rue à gauche, en quittant le rond-point Gazelle. Le retrait du corps est prévu pour le mercredi 5 août 2026 à 8h, suivi du départ pour le cimetière de Toukra, 12h pour l'inhumation. Que l'âme du regretté repose en paix auprès de l'Éternel. La famille Mansou, dont les noms suivent Marie Hawa, Ndokargaï Mamat, Djangwang Mamat, Koumno Mani Mamat, Dimanche Mamat, Bento Mamat Landrine, Baira Mamat Aimé, Bourmanda Zakari, Kagné Jonas, Nestor Dungus, Brigitte Dungus, Cholo Ié, Olgué Emmanuel, Abbé Agdé Corentin, Abbé Parier Gabriel, Bounam Koupso, ont la profonde douleur de vous annoncer le décès de leur époux, père, frère, oncle et grand-père, le nommé Mamat Koudjougou André, survenu le 30 juillet 2026 à l'hôpital général de référence nationale de N'Djamena, des suites d'une longue maladie. C'est
À cet effet, le corps sera acheminé le mardi 5 août 2026 à Mansou Yaougué par Kelo. Les parents du village sont priés de rester sur place. Dieu a donné, Dieu a repris que la terre lui soit.

Jacob, Ngardolum Isaac, Paul Taro, tous en Djamena, ont le profond regret d'annoncer le décès de Menoudji Augustine, l'épouse de Mbaye Ornom Clotaire, le 29 juillet 2026 à l'hôpital La Refondation de Farch à dessus d'une courte maladie. Cette triste nouvelle s'adresse à la famille Mbioto, Jonathan, Bimuel, Marc, Mbangdoum, Albert, Mbainoum, Ngang, Antoine, tous à Ngarake, la famille Beram Godo, Zias, Enos, Gel, Jim Toloum, Berangar, Timothée, tous à Bebalem, la famille Zeneb, Priscille, à Olo, Diomou, Timothée, Yombedem, Anne, Dio, Rodé, tous à Bida Keninga par Benoît, la famille Mbaye Mbe Alphonse et Mbaye Ossem Gabriel, tous à Sar, la famille Demande Elisabeth, Gaudel Eugène, Nengeng Joseph, tous à Mundo, la famille Diondol Joseph Koutou par Mundo, Nodium Godo Damaris, Bondom Philomon, Kemtar lui, tout ça, Jimita Yula au Nigeria, Ngasmbay Martin Pala, Dumrangar Koumdi à Béré, la famille Dembay Thérèse, à Rogel Dami et Mbay Orem Nicolas au Maroc, notez bien. Les obsèques auront lieu le mardi 4 août 2026 à l'UT numéro 24 d'Amtouki. L'Éternel a donné, l'Éternel a ôté, que le nom de l'Éternel soit béni. Lire Job 1 à 21. 20h passées de 27 minutes dans nos studios, la suite de vos annonces, ça sera donc après le journal.

0: Mesdames et messieurs, nous sommes le dimanche 2 août 2026 et merci de votre confiance. N'Djamena, comme sur l'ensemble du réseau national, il est 20h30. Le point complet de l'actualité nationale, la Seyda Mactonier-Hollande, bonsoir.
1: Benel Silayo, bonsoir. Bonsoir à tous et bienvenue dans ce journal. Et voici tout de suite le point sur l'actualité. Le 11 août prochain, célébration de la fête nationale, le 66e anniversaire de l'indépendance du Tchad. Et dans la suite du dossier consacré à cette date anniversaire, Yann Mouibé.

0: et trace les 66 ans d'indépendance sur le plan politique, économique et social. Suivez.
1: À son accession à la souveraineté internationale le 11 août 1960, le Tchad est dirigé par François Tombalbaye. En vue d'asseoir son pouvoir, celui-ci va interdire les partis d'opposition dès 1962. Trois ans après, c'est le début de la rébellion avec les révoltes des Mangalmés, marquant le basculement du pays vers une conflictualité durable entre l'État et plusieurs mouvements armés. Après la chute et la mort d'Engarta le 13 avril 1975, le pays entre dans une phase d'instabilité militaire et politique. Et en 1979, c'est la fragmentation du pouvoir et l'éclatement de la guerre civile. Interviennent alors les accords et conférences des réconciliations. On parlera des accords des Tripoli, des canons 1 et 2 par exemple. Des initiatives qui ne parviennent pas pour autant à stabiliser durablement le pays. En 1982, Hissène Habré prend le pouvoir et débute un règne de terreur qui va durer 8 ans. Le 1er décembre 1990, le colonel Idriss Déby et ses camarades réunis sous la bannière du MPS, Mouvement Patriotique du Salut, mettent fin au régime des Hissène Habré. Et c'est une nouvelle ère politique qui s'ouvre avec l'avènement du multipartisme. Mais en avril 2021, le président de la République, Maréchal Idriss Déby Itno, disparaît tragiquement. Sa disparition impose une transition menée par Mahamat Idriss Déby Itno. Une transition qui prendra fin avec la tenue de l'élection présidentielle en mai 2024. Retour à l'ordre constitutionnel qui marque ainsi la naissance de l'actuelle 5e République. On peut dire que l'histoire des 66 ans d'indépendance du Tchad est marquée par trois grandes dynamiques. La concentration du pouvoir, l'insécurité chronique et les tentatives répétées des réconciliations nationales. Sur le plan économique, au lendemain de l'indépendance, l'économie nationale est naturellement dominée par l'agriculture et l'élevage. C'est pourquoi l'État va tenter de créer un tissu industriel local en mettant sur pied des entreprises agroalimentaires et parapubliques dans le but de réduire la dépendance du pays vers l'extérieur. Ainsi verront le jour les sociétés telles que la SONAPA, Société Nationale des Productions Animales, Cyclo Tchad ou encore les Grands Moulins du Tchad. Dans les années 1970, le Tchad met en place des plans de développement et connaît une expansion industrielle relative autour du coton et des quelques unités de transformation. Mais les années de guerre et d'instabilité ont fortement affaibli l'économie tchadienne avec la destruction des capacités productives et une baisse de l'activité. L'exploitation du pétrole dans les années 2000 a ouvert une nouvelle phase économique et apporté d'importantes recettes publiques. Des revenus qui ont permis de financer des infrastructures routières, sanitaires et éducatives. Cependant, cette dépendance au pétrole rend l'économie vulnérable aux chocs extérieurs comme ce fut le cas de la récession intervenue en 2016. Toutefois, l'État s'est engagé à diversifier l'économie avec les PND Paris 2017-2021 et Tchad Connexion 2030 lancé en novembre 2025 à Abu Dhabi aux Émirats Arabes Unis. Pour ce qui est du social, les grandes étapes tournent autour de l'école, de la santé, de l'urbanisation, des inégalités régionales et des effets des conflits sur la vie quotidienne. Malgré des progrès enregistrés dans les différents secteurs, les défis sociaux demeurent colossaux.
0: Merci Yann Mouibé pour tous ces rappels. Et dans l'actualité politique toujours, le parti Réveil panafricain pour le changement, RPC, a fait sa rentrée politique hier, couplée à l'inauguration de son siège. Gassim Chérif Mamad en est le président. La cérémonie s'est déroulée au quartier Diambalbar, dans la commune du 3e arrondissement. Les précisions de Mamad Kial.
2: Ce 1er août, le Réveil panafricain pour les changements RPC entre en liste des partis politiques tchadiens. Placé sous le thème « Bâtir une paix durable et garantir la sécurité régionale », le Tchad comme havre de stabilité, Gassim Chérif Mahamad est le président du parti.
3: Le RPC est un parti profondément panafricaniste, progressiste et de gauche. Nous croyons qu'il est temps que l'Afrique cesse d'être un simple marché pour les autres et devienne enfin une puissance économique, scientifique, culturelle et politique. Notre ambition est de promouvoir une Afrique intégrée, où les biens, les personnes, les capitaux et les idées circulent librement. Nous soutenons la construction d'un espace économique africain commun, le renforcement des institutions continentales et à terme l'avènement d'une monnaie africaine unique capable de consolider notre souveraineté économique. Le Tchad possède une responsabilité historique dans cette ambition. situé au cœur du continent. Mosaïque des cultures, à la croisée des mondes arabes et africains, notre pays est naturellement appelé à devenir un pont entre les peuples, les cultures et les économies. Cette position géographique exceptionnelle doit devenir un véritable levier diplomatique, économique, stratégique au service de l'unité africaine.
2: À noter que désormais les partis, le Réveil panafricain pour les changements RPC est piloté par Gassim Chérif Mahamat.
0: La présidente du Parti des travailleurs pour le progrès et l'adhésion sociale, Bara Deniram, a animé un meeting hier au siège de sa formation politique à Chagoua, dans la commune du 7e arrondissement. Ce meeting se veut un cadre de dialogue entre les militants et sympathisants. Oumar Moussa.
4: Ce meeting populaire a permis aux partisans et militants du Parti des travailleurs pour le progrès et l'adhésion sociale d'échanger longuement sur la question de la jeunesse sans emploi et tout ce qui aspire à un avenir meilleur. Occasion pour les SG du dit parti, Auguste Gergenbay, de souligner que la jeunesse constitue un pilier de développement durable. Bara Deniram est la présidente du parti.
5: Le plein emploi n'est pas un slogan, c'est un credo, notre exigence, notre condition pour une souveraineté certaine de notre nation. Nous nous inspirons, à raison de la formule d'un homme de grande vision qui nous correspond parfaitement, le petit pas s'engage à établir un contrat social avec le peuple, fondé sur la confiance autour de trois piliers, l'État, le plein emploi, la jeunesse. Un peuple qui travaille dans la dignité est un peuple qui ne se vend pas, qui ne se corrompt pas, qui ne se déchire pas, qui ne s'entretue pas.
4: Rappelons que la cérémonie de ces meetings populaires est rythmée par des musiques et des danses traditionnelles.
0: Un reportage de Oumar Moussa. Vous écoutez Radio Tchad à 20h37, la suite de l'actualité après cette petite pause. Clôture hier à Bangor d'un atelier de formation Escapru des communes de Bangor, Glendeng, Gounougaya et Berem. Formation organisée à l'attention des membres du comité de gestion des crises et à l'initiative de la Croix-Rouge. Les précisions de Sylviane Rimadimadingar.
6: Ces ateliers qui se tiennent dans quatre pôles de la province du Mayo-Kébi-Est et au même moment s'inscrivent dans le cadre du projet DP de préparation, c'est-à-dire la préparation des communautés aux gestions des risques et catastrophes dans la circonscription, et le représentant du maire de la commune de Bangor, Halalangayam, s'en est réjoui. Pour le chef de la sous-délégation de la Croix-Rouge française, Franco-Marie Ouessou, les agents formés dans ces différents ateliers ne doivent pas attendre que les catastrophes les surprennent. Mais ils doivent, dans le cadre de préparation, être prêts à anticiper et à réagir pendant les risques et catastrophes. Cet atelier, selon le président du comité provincial de la Croix-Rouge du Mayo-Kébi-Est, Bagamla Kolbakrio, vise à renforcer les capacités opérationnelles des membres du comité de gestion des crises des mairies et des SCAP rues.
7: Cette formation qui se passe dans le cadre des premiers secours à base communautaire outille les membres des comités sur les gestes qui sauvent et se déroulent de manière théorique et pratique pour outiller les différents comités de gestion des crises et les systèmes communautaires d'alerte précoce et réponse d'urgence.
6: En recevant leur parchemin, deux participantes au nom des autres ont formulé quelques recommandations et une motion de remerciement aux différents responsables qui, à leur tour, leur ont demandé d'en faire bon usage, et ce, au profit de leur communauté respective. Bangor, Sylvain Rimadi Madingar, Radio Tchad.
0: D'une formation à une autre, après deux années d'apprentissage intensif et d'engagement sur le terrain, 34 apprenants de l'organisation internationale COEB ont officiellement achevé leur cursus hier. La cérémonie de remise des parchemins s'est déroulée à l'ACT Bonne Nouvelle en présence du chapelain général Nehim Dola Francis, président directeur général du COEB international. Alaya Mal Masra Miriam.
8: Cette cérémonie de remise de diplôme vient concrétiser deux ans de préparation au métier de l'assistance humanitaire et de la gestion des urgences et de la réponse communautaire. Désormais, outils pour faire face aux défis du terrain, ces 34 récipiendaires ont vocation à renforcer les capacités d'intervention d'urgence et d'accompagnement des populations vulnérables. La haute hiérarchie Memni Ndola Francis a salué la rigueur, la persévérance et le dévouement dont dont ont fait preuve les lauréats tout au long de leur cursus. Pour lui, recevoir ce parchemin n'est pas seulement l'aboutissement des parcours académiques et pratiques, c'est un engagement moral à servir l'humanité avec compassion, l'intégrité et professionnalisme. Avec l'intégration de cette nouvelle promotion, Coët International réaffirme sa mission essentielle, former des acteurs de secours et des médiateurs capables d'intervenir efficacement lors des crises humanitaires et environnementales. Les diplômés sont désormais prêts à être déployés sur le terrain pour porter assistance et réconfort là où le besoin se fait sentir.
0: Et les activités des colonies de vacances organisées par l'église Maranatha Tchad se sont refermées hier. C'était sous la conduite du docteur Sitar Yombas Nabeni, bishop de la dite église. On fait le point avec Deneo Dumbay Gelmaï Gladys.
9: Cet événement a permis aux jeunes de comprendre qu'ils doivent servir et non se servir, se mettre au service de leur famille, de leurs églises et surtout de notre patrie. La clôture de cette colonie de vacances a eu lieu sous la conduite du Dr Sitak Yombatna Beni, pasteur de l'église Maranatha Tchad.
10: Un ministre est un serviteur. Il sert la nation, il sert les hommes et les femmes. Il ne se sert pas. Et c'est l'exemple que Jésus a donné au point de laver les pieds de ses disciples. C'est la dimension spirituelle des serviteurs. Cette dimension-là, quand on l'atteint, ça veut dire qu'on peut avoir des résultats.
9: Le représentant du maire de la commune du 7e arrondissement, Doudé Marakaka, a remercié le visionnaire des œuvres et missions évangéliques Maranatha Tchad et à toute son équipe.
11: Permettez-moi de remercier au nom de l'exécutif de la commune du 7e arrondissement, au-delà du brassage des jeunes, des partages des valeurs communes, des épanouissements personnels et collectifs, ce qu'on aura permis de bâtir des jeunes leaders aptes pour impacter la nation tchadienne.
9: Il est à noter que ce camp des jeunes aigles est un événement réussi grâce à une organisation délicate qui a conduit à l'édification des jeunes sur la problématique des fiançailles, du mariage ainsi que de l'art oratoire.
0: Et pour refermer ce journal et mots de culture et de la littérature, le jeune écrivain Bachar Kesso Abakar Herandi a fait la présentation dédicace de son livre intitulé « L'abondance sous nos pas, la misère dans nos bras ». C'était hier à la Bibliothèque nationale. Ici en Djamena, Mamata Ilfoudi.
1: Après la grande pluie, cet après-midi, la salle de réunion de la Bibliothèque nationale était bondée du monde. Après son premier livre intitulé « La prise de conscience », le jeune écrivain Bachar Kesso Abakar Herandi fait la présentation du deuxième livre intitulé « L'abondance sous nos pas, la misère dans les bras ». Cet essai de 117 pages est édité par les éditions Algamar Anjamena. Cet ouvrage est un appel au réveil de l'Afrique. C'est une véritable invite à la prise de conscience collective à tous les niveaux. Pour l'auteur, l'Afrique doit prendre son destin par elle-même, car l'Afrique peine à s'asseoir à la table des grands enjeux à cause de ses divisions, des querelles. Pour l'auteur, il ne se fut plus de dénoncer les maux qui minent l'Afrique, mais plutôt il faut apporter des solutions idoines et passer à l'action, conclut Abakar Herandi.
0: Un ouvrage à découvrir. Merci Mamata Ilfoudi. Radio Tchad, il est 20h, passé les 44 minutes et c'est la fin de ce journal. Merci à toute l'équipe de la rédaction, à la réalisation Diego de Médite, à la technique Mahmoud Gassara, au micro à Seyda Mactouandi Roland. Merci de nous avoir suivis. Mesdames, Messieurs, faisons de chaque instant une vie. Passez une très belle soirée en compagnie du reste de nos programmes. Au revoir.
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20h passées de 51 minutes dans nos studios présents, la suite fin de vos annonces décès. Amsoir Ayodi Abba Tchangbay Ouvan Lévi Sinkebos Karnou Boutaï Ake Ezaï Ngongon Wangvang Josué Kambouge Wangvang Ndagal Isaac Vandier Fourizal Abraham Tchanga Maurice Tourjuman Alefa David Ngongon Bester Paul, Doc Ainda, Warana, Dogosu Rigobert, Golvan Abay, la grande communauté de Léo et Marba Kakrao de N'Djamena ont la profonde douleur d'annoncer le décès de leur épouse sœur, la nommée Massanda Rahab. Massanda Rahab survenue le 31 juillet 2026 dessus de maladie. Cet avis s'adresse à René Ayodi Yabrana, Edouard, Amos Dédé, tous à Léo Marba, à Kibusu Lambut et Djibrin Avili à Bangor, Ganangasu Ndarang à Béré, à Vuchu Djangrangi, Usidou Jérémy, Marambi Andram, tous à Bol, Alphonse Zlama, Abdou Didina, Afumbo Nathaniel, Ndob Souma Talangé, tous au village Marba Kakarao. Le lieu de recueillement est domicile de son époux Amsoir Ayodi Ngoumna, non loin du lycée Le Patriote de Wali. À la levée du corps aura lieu le mercredi 5 août 2026, suivi de l'enterrement à Toukra, paix à son âme. Balé Baïdjafa, Aliba Baïdjafa, apôtre Dogmor Paul, maître Dogo Baïsam, Bendere Boulous, Zaptou Etienne, Aloua Amos, Barab Jacob, Urtu Nakus Walban, Mara Doudé, Youssouf Madaï, Terak Churuma, Yola Bakhtar et la famille Derep Gouroum ont la profonde douleur d'annoncer à Churuma David, Youssouf Dog mort, Soakoua Jean, Balam Toudi Etienne, Saïdi Luc, Bataille Porgo, Ezekiel Yaga, Dadarma Liatou, Dadarma Liatou, Dadarma Claire, Anne Mankoyo, tout ça erré. Mengna Badingo Hakim, Adjibang Djirwaï, le pasteur Gadjang Michel Hakim, Doudé Samuel Cordoua, Gobna Josué Abéché, Ayouba Ganimbang à Doba, Anaclé Mankoyo à Gelendeng, François Videkoyo à Colobo, Aimé Mankoyo à Bordeaux en France et Zouda Tapanese à Paris en France. Le décès du commissaire divisionnaire Akonso Baïdjafa Mathias, Akonso Baïdjafa Mathias est venu le 31 juillet 2026 à l'hôpital général de la Front National de N'Djamena dessus de maladie. L'enterrement aura lieu, Dieu voulant, demain lundi 3 août 2026 au cimetière de Toukoura Parer. Le lieu de recueillement est à son domicile à Chagoua, derrière le centre des jeunes Don Bosco, sur la grande voie de l'université La Francophonie. Paix à son âme. Vuna Noël Mathieu, connu sous le nom de Hariko Di, Soutang Van Victor Mathieu, K. Docteur Abdou Di, chef Boydo, Bandalang Kusungi, Koma Sambay, révérend Ali Fassoum Sambo, Abel Ngar Goyo, Dividi Célestin Madé, Afleguem Jules Teouzou, Kete André Guidigui, Godey Vuna, Avoksouma Vuna, Akoina Moursal, Belo Ampil Ndondo, Bajou Tangoina, Doubdi Azlem Samuel, Mundu Service Haran, Youssouf Kelo Tima, Dougi Mbara John,
awandi madi ali yina boido job hadanga alaway Maurice atu bakan dungus Daniel Chibuzu mandak ang Nadji Mohamed Pita Yamata Balo Jean Matadou Cléopas Simetna et toute la famille dit Chinier de N'Djamena ont la profonde douleur d'annoncer le décès de leur épouse, mère et sœur Maroua Christine survenue le vendredi 31 juillet 2026 à N'Djamena des suites d'une longue maladie. Cet avis s'adresse à ses parents Andagazou Gabouran, Halom Adouvaran, Michel Bat Toussa Gizede, Michel Maïvoka à la fille Kadera Bariam, Issa Gourzam Alo Macho, Benoît Abouya Gouneida, aux parents du village Osso Kologo, chef du village, Adoum Isaac, Paul Langtoka, Hanam Bernard, Benoît Tena, Mandak Ang Samuel, Monday Edouard, Mosso Irbitika, Mablake Baskena, Inimbi Degetus Djermaya, la communauté dit de Kelo, Mailao, Bongor, Tchentchou et Mandelia. Par ailleurs, le lieu de recueillement chez son époux, Vuna Noël à Wali, à l'ouest du lycée Le Patriote, et l'enterrement aura lieu, Dieu voulant, demain lundi 3 août 2026, au cimetière de Toukra. Dieu a repris que son nom soit loué. La famille Dounia Marc, Dounia Lariam, Dounia Anastasi, Dounia Michel, Dounia Irène, Dounia Félicité, Dounia Raphaël, Dounia Bolingar annoncent avec regret le décès de leur frère Réoumadji Dounia François décédé le 31 juillet 2026 des suites de maladie. Cet avis s'adresse à Madame Tromal Ruth, Laukan Barnabé, Djikoloum Manassé, Moïpar Aimé, Noudjitoloum Justin et Evody et tous en Djamena, à la grande famille de Mbaye Boukoum, Denadji Lokain, Martine Makayal, Mbaye Koula Enoch, Biasem Benoît, Sal Douma Paul, Bekanyo Somboum, Nadjiam Mboulbou, Jacqueline, Nadjiam Mboulbou Jacqueline, à la grande famille de Gouré, de Bimbaï, Enoch, à Doba, Tomte Nerdje, à Bekuta, Tante Baradja, à Dubité, Madjibé, à tous les amis et connaissances de la Béché et du Cameroun. Par ailleurs, le retrait du corps est prévu pour le mardi 4 août 2026 pour la cérémonie funèbre au quartier Facha Coqueville, suivi de l'inhumation au cimetière de Toukra. Le lundi, le lieu de recueillement est à Toukra chez Dounia Lariam, non loin de l'école Mon Étoile de Toukra. Par ailleurs, Dieu a repris que le nom de l'Éternel soit loué. Remerciements à présent. Bimbaï Jean, Ndémian François, Mayam Tadion, Béral Evariste, remercie sincèrement les parents en mise et connaissance, l'honorable Baymon Brice, le colonel Gaëlle Abré, le combattant porte-char combat et son adjoint, le général Gauté François, les collègues collaborateurs de la DGRS à N'Djamena, le chef de race Ngambaye, Mbaye Torel Benoît et Namadji André à N'Djamena, la belle famille, la famille Mbamban de Benoît et de N'Djamena, l'église EET numéro 30 de N'Djamena pour leur nombreux soutien sous différentes formes lors du décès de leur épouse Bimba Jean Mandé Lédé Kaina survenu le 31 mai 2026 à N'Djamena. Que Dieu bénisse tout un chacun.
Faisant suite à vos nombreux et multiples soutiens à eux lors de la maladie et des décès successifs de leur frère Ngarambe, Bangtoloum, survenu à Banda, c'était par sar courant décembre 2025 de leur sœur Memder Agnès le Mbague, décédé à Kaira par Gorebo en décembre 2025, et de leur fils Nadjibé Ngaoudion Seydi Blaise, survenu le 1er janvier 2026 à Farcha, très touché par ces marques de soutien et de fraternité. Numérangar Saïdi Jonas, le Ngar Bosso et son épouse Ndjenom Marie, le Mbague, tous leurs enfants, frères et sœurs, au nom de tous les parents par la présente, viennent remercier vivement toutes les belles familles, les communautés chrétiennes, catholiques et protestantes de Banda, des villages du canton Gorebo, le chef de canton et leur chef de village, le pasteur Bunko, son collègue de l'ET numéro 6 des églises ET 1, 5 et 6 de Farcha, toutes les organisations associatives, villageoises et ecclésiastiques, voisins, voisines et les fossoyeurs ressortissants de la sous-préfecture de Ngourkoso, résidents à N'Djamena, Farcha, Madana et Ninga, Koussiri et d'ailleurs toutes les connaissances, ceux et celles dont les noms ne sont pas cités ici. Dieu ne vous oublie pas, soyez chacun et chacune remercié en Jésus-Christ le Seigneur. Et enfin, ce dernier avis de remerciement, Marie Namerum, Dimasra Namerum, Remadi Joël, Namanum Kugalbay, Mirangay Beyana, Isaac, Dimanche Ngarbarum, Bata Asrabaï, Sainte Arlette, Girdona et le chef de la communauté d'Aïe de N'Djamena. Remercie très sincèrement le collège des anciens, diacres et diaconesses, les groupes féminins, les chorales, la JACT de l'AC Grédia, AC Cana 1 et Cana 2, AC La Nouvelle Naissance, AC La Bonne Nouvelle et NT1 de Mursal, ex-Corée, les églises sœurs, les belles familles, plus particulièrement Madame Docteur Djimtune Solial Benam, les parents du village Biri du canton Ngalo de Kaba 6, ainsi que les amis, collègues de service de la défunte, sa hiérarchie, les voisins et voisines de Mursal pour leur assistance multiforme lors du décès de leur regrettée fille, sœur, cousine, nièce, maman et grand-mère, Madioulum Justine Namerum, Madioulum Justine Namerum, survenue le 18 juin 2026 à N'Djamena. Que Dieu le Tout-Puissant vous bénisse richement, Jésus-Christ, notre Seigneur. Lire 1 Corinthiens 15 à 58 et Nombre 6, 24 à 26. 21 heures passées de 4 minutes dans nos studios, toutes nos compassions, familles et pleurer.

21h passée de 5 minutes, mesdames et messieurs, je vous rappelle qu'à partir de 21h10, vous écouterez votre magazine sur le CICR, le Comité international de la Croix-Rouge du Tchad. Restez toujours des nôtres.

0: Fidèles auditeurs et auditrices de la Radio Diffusion Nationale Tchadienne, bonjour et bienvenue sur ce magazine. Nous recevons ce matin pour vous le chef de la délégation du Comité international de la Croix-Rouge au Tchad, M. Thierry Rigaud, qui va nous expliquer davantage les activités de cette organisation, leur intervention sur le terrain, la protection des individus, bref, la mission et les objectifs fixés. Bonjour.
1: Bonjour.
0: Au micro pour la présentation, Jim Tambe Madjim Roger. Monsieur Thierry Rigaud, une fois de plus, bonjour et merci d'avoir accepté notre invitation.
1: Merci beaucoup et bonjour à toutes les auditrices et auditeurs et un grand merci pour cette opportunité.
0: Dès l'entame de ce magazine, dites-nous de manière exhaustive ce que c'est que le CICR, votre organisation.
1: Alors, le Comité international de la Croix-Rouge, ou CICR en sigle, c'est une organisation humanitaire basée à Genève qui a été établie au milieu du 19e siècle sur un champ de bataille.
0: Mais il y a cette dualité qui la caractérise, l'humanitaire et le caritatif. Ma compréhension est-elle exacte?
1: À l'origine, c'était pour porter secours aux militaires blessés sur le champ de bataille. Depuis lors, le CICR s'est beaucoup développé. Aujourd'hui, le CICR a des représentations dans environ 90 pays, dont 21 représentations en Afrique. Le CICR est à l'origine aussi du mouvement international de la Croix-Rouge et du Croissant-Rouge. C'est le plus grand réseau d'organisations humanitaires au monde, en fait, qui comprend, outre le CICR, qui comprend les Croix-Rouges nationales, telles que la Croix-Rouge du Tchad, les Croissants Rouges nationaux, qui sont l'équivalent des Croix-Rouges dans certains États. Au total, il y a environ 190 Croix-Rouges ou sociétés nationales de la Croix-Rouge ou du Croissant Rouge dans le monde, dont la Croix-Rouge du Tchad. Le secrétariat de l'ensemble de ces Croix-Rouges et Croissants Rouges nationales, qui s'appelle la Fédération internationale l'entier, fait ce qu'on appelle le mouvement international de la Croix-Rouge et des Croissants Rouges. Donc le CICR est un élément de ce réseau.
0: Alors, quelle est la mission du CICR sur le terrain?
1: La mission du CICR, ou son mandat, tire son origine dans le droit international humanitaire, les fameuses conventions de Genève en particulier, ainsi que les statuts du mouvement international de la Croix-Rouge et du Croissant-Rouge. Si je le résumais d'une façon non juridique, la mission du CICR, c'est de restaurer et de maintenir la dignité des personnes qui sont prises dans les conflits. Mais c'est une définition, encore une fois, qui n'est pas juridique du tout. Il faut savoir que le nombre de conflits, tel que le CICR l'observe, est en augmentation ces dernières années. Et on le voit malheureusement dans la région avec des conflits de très très grande importance comme le conflit dans le Soudan voisin ou en RDC exactement au Sud-Soudan, etc. Malheureusement, l'Afrique n'est pas épargnée par les conflits. Donc aujourd'hui, on estime qu'il y a environ 130 conflits qui se déroulent en ce moment même, quelque part dans le monde. Donc je dirais que la mission, si on va plus en avant, la mission du CICR contient trois volets. Le premier, c'est une action sur le terrain, et j'y reviendrai. Le deuxième volet, c'est le développement et la promotion du droit international humanitaire, qu'on appelait autrefois le droit de la guerre. C'est le droit qui s'applique dans les situations de conflit et qui vise à protéger les personnes qui ne prennent plus part ou pas part au conflit. Et le troisième axe, c'est la diplomatie humanitaire. Et il faut voir ces trois axes, donc l'action sur le terrain, le développement et la promotion du droit international humanitaire et la diplomatie humanitaire, comme étant intrinsèquement liés et se soutenant l'un l'autre. Si on revient en deux mots sur l'action sur le terrain, il y a deux axes aussi là principaux. L'un, c'est ce qu'on va appeler la protection. Qu'est-ce que c'est? C'est en fait de promouvoir le fait que les droits des personnes dans les conflits armés, que ce soit les civils, que ce soit des soldats arrêtés, que ce soit des soldats blessés, n'est-ce pas, que les droits des personnes soient respectés. Alors évidemment, l'obligation de faire respecter le droit n'incombe pas au CICR, mais n'incombe aux partis dans les conflits, aux États ou aux groupes armés non étatiques. Mais le CICR, son travail, c'est de promouvoir cette protection et d'engager un dialogue avec l'entier des parties, si possible, dans un conflit, pour s'assurer au mieux que les personnes soient protégées. Le deuxième volet, ce sera ce qu'on appelle l'assistance. C'est pas forcément un mot que j'aime beaucoup, parce que je pense que c'est plutôt assurer que les personnes dans les conflits aient accès aux biens et aux services essentiels.
0: Pourquoi? Expliquez-vous davantage pour qu'on saisisse la quintessence.
1: Évidemment, en situation de conflit, l'accès à ces biens et à ces services est très souvent restreint, que ce soit parce que les zones de conflit empêchent les gens d'accéder, disons, à un centre de santé ou à un puits ou à d'autres services, ou parce que cultiver les champs devient impossible du fait des conflits. Et donc, on voit que les conflits ont un effet majeur sur l'accès à ces biens et services essentiels pour les populations. Donc, le CICR peut, dans certains cas, apporter une assistance multiforme et que je me réjouis de décrire ensuite pour ce qu'on fait au Tchad, peut apporter une assistance à ces populations. Mais ce sera toujours en lien aussi avec un dialogue avec les autorités compétentes sur les questions de protection, puisque dans une situation de conflit, les populations, si le droit international humanitaire est respecté, devraient avoir accès aux biens essentiels et aux services essentiels. Et donc, si ce n'est pas le cas, on doit aussi engager une conversation avec les parties au conflit pour essayer de prendre des mesures correctrices. Voilà, en quelques mots, c'est la mission du CICR et on pourra revenir plus en détail pour voir comment elle se décline.
0: Monsieur Rubio, parlez-nous de vos principes fondamentaux et du rôle que joue le CICR en situation de conflit ou de guerre.
1: Et c'est une question intéressante, la question des principes fondamentaux. Ce sont des principes qui s'appliquent à l'entier du mouvement Croix-Rouge et Croissant-Rouge et intéressamment, ils ont été repris par beaucoup d'organisations humanitaires. Je vais principalement parler de trois principes qui sont essentiels à notre action. Le premier, c'est le principe d'impartialité. L'impartialité veut que l'assistance humanitaire ou le regard humanitaire se porte uniquement en fonction des besoins et non pas en fonction d'autres critères, des critères politiques, des critères religieux, des critères d'appartenance ethnique ou je ne sais quoi. L'impartialité, c'est cela, c'est quels sont les besoins et assistons ou aidons ou faisons la protection des personnes en fonction de ces besoins. Le deuxième, c'est la neutralité. Et la neutralité, qu'est-ce que ça signifie pour le CICR? La neutralité, ça signifie ne pas prendre parti dans un conflit, ne pas porter de jugement sur la nature, par exemple, des parties qui se combattent. C'est de nous assurer que, dans toute notre action, nous ne favorisons pas une partie ou l'autre. Le troisième principe essentiel, le principe d'indépendance. Indépendance, ça veut dire qu'il revient au CICR comme organisation, comme on le disait en introduction, neutre et indépendante. Il revient au CICR de déterminer les contours de son action, les contours de son dialogue avec les autorités et de ne pas se laisser guider par d'autres intérêts, que ce soit les bailleurs de fonds ou que ce soit des politiques, que sais-je. Donc le CICR est très jaloux de son indépendance. Être indépendant ne veut pas dire ne pas coordonner avec les autres acteurs. Évidemment pas. On coordonne, mais on reste indépendant. Et donc ces trois principes, l'impartialité, la neutralité et l'indépendance, sont essentiels pour permettre au CICR d'opérer sur des théâtres qui sont des théâtres de tensions extrêmes. On parle de conflits, donc on parle de tensions politiques poussées à leur extrême. Et on sait que dans ces situations-là, les opinions sont très polarisées et on donne peu de place, finalement, à l'humanitaire et à l'altruisme aussi. Et donc, c'est le respect de ces principes, impartialité, neutralité, indépendance, sont le garant pour le CICR d'un accès à ces populations qui sont dans le besoin de protection ou d'assistance, où qu'elles se trouvent. Maintenant, évidemment, dans la réalité, les choses sont beaucoup plus compliquées que comme je vous l'ai décrit. Mais voilà, l'idée vraiment de ces principes, c'est de garantir l'acceptation du CICR par toutes les parties dans un conflit. Il faut savoir que l'aide humanitaire, contrairement peut-être à l'idée qu'on peut s'en faire, l'aide humanitaire ou l'action humanitaire n'est pas forcément la bienvenue dans tous les contextes. Il y a souvent des acteurs qui, pour une raison ou pour une autre, pensent que l'action humanitaire est un facteur plutôt dérangeant dans leur politique, etc. Et donc on ne doit pas avoir la naïveté de penser que l'action humanitaire est quelque chose d'accepté et quelque chose qui se déroule de façon aisée. Et donc le respect de ces composantes, de ces principes que j'ai énoncés, est dans ce sens-là absolument critique pour assurer en tout cas une base très solide pour l'acceptation du CICR.
0: Nous savons que le CICR est présent au Tchad depuis 1978 et intervient dans plusieurs domaines. Concrètement, quels sont vos domaines d'intervention, M. Ribou?
1: Effectivement, le CICR a une longue présence au Tchad, vous l'avez souligné, depuis 1978, sans interruption. Le CICR a accompagné en quelque sorte l'histoire du Tchad, avec une présence très marquée pendant certaines périodes, peut-être plus réduite pendant d'autres. Et moi-même, j'ai eu, la chance en quelque sorte, de déjà travailler au Tchad il y a une vingtaine d'années. Et donc c'est mon deuxième passage au Tchad et je m'en réjouis. Aujourd'hui, la présence du CICR au Tchad, géographiquement d'abord, se situe, je dirais, dans trois régions. L'une, c'est la région du lac Tchad. L'autre, c'est la région de l'Est, je vais revenir dans le détail. Et puis, la troisième, elle est peut-être un peu plus diffuse, mais vous savez que le CICR travaille dans les maisons d'arrêt. Et donc, on travaille dans quelques maisons d'arrêt. Ça situe aussi un pôle géographique, je dirais. Maintenant, la nature des situations que l'on observe à la fois sur le lac Tchad ou dans la région du lac Tchad et dans l'Est est évidemment très différente. Et en conséquence, l'action du CICR est également différente. On ne fait pas la même chose dans la région du lac Tchad que ce qu'on fait dans la région de l'Est. Les besoins sont différents, évidemment. Si on regarde d'abord le lac Tchad, qui est souvent une région oubliée aujourd'hui, on parle beaucoup, et à juste titre, on parle beaucoup de l'Est du Tchad, qui est très sollicité par la présence de 1,4 million de réfugiés et retournés. Mais il ne faut pas oublier le lac Tchad. Le lac Tchad qui fait face depuis des années à des conflits, voilà, qui justement, comme on le disait tout à l'heure, qui ont un impact majeur pour les populations sur l'accès à ces biens et services essentiels. C'est très compliqué pour certaines populations de continuer à vivre normalement, à pêcher normalement, à faire l'agriculture normalement, avoir accès à tous ces services. Donc, dans ce cadre-là, le CICR a développé, à travers son bureau régional de Bagassola, a développé depuis quelques années, depuis 2016, une action qui aujourd'hui est principalement axée autour de ce qu'on va appeler la sécurité économique. Et là aussi, c'est multiforme. Et c'est très intéressant. On s'engage dans une approche de résilience. Faire en sorte que les populations qui se sont déplacées ou qui sont mises sous pression par le conflit, faire en sorte que ces populations puissent se prendre en charge elles-mêmes et continuer d'elles-mêmes et bâtir sur des projets. Je vous citerai quelques exemples. On travaille par exemple avec des éleveurs. On travaille dans ce domaine-là avec le ministère de l'élevage et la Croix-Rouge du Tchad. On contribue à des campagnes de vaccination des petits et des grands ruminants. Voilà. Et pourquoi c'est le CICR qui le fait? C'est le CICR parce qu'on essaie de le faire dans des régions qui sont difficilement accessibles. Là où il y a peut-être moins d'autres organisations qui vont travailler. Donc l'an dernier, on a contribué à la vaccination d'environ 190 000 grands ruminants. Ça fait beaucoup de grands ruminants et environ 385 000 petits ruminants. Donc tout ça en collaboration avec le ministère de l'élevage, la Croix-Rouge du Tchad et les autorités locales et évidemment aussi les communautés locales. Ça c'est un exemple, ça renforce la résilience dans le sens que ce bétail vacciné est protégé contre les maladies. Le capital en fait reste dans les mains des éleveurs. On travaille aussi dans la région du lac, on travaille à la promotion d'une filière de semences pour favoriser aussi la production locale de différents semences qui ensuite bénéficient aux communautés hautes. On a des projets également de soutien à la nutrition. C'est très intéressant. À travers un engagement assez sur le long terme avec les femmes, principalement, on le sait, les femmes sont des vecteurs de changement. Des femmes qu'on appelle les mamans lumières. J'adore ce mot. C'est très, très beau. Les mamans lumières, n'est-ce pas? Les mamans qui apportent la lumière. On travaille avec elles pour modifier les habitudes de nutrition. Donc, avec un peu de formation, avec un peu d'assistance, on voit le résultat que là où ce projet s'est développé dans les différentes communautés, on voit les habitudes de nutrition se changer, évoluer positivement et les questions de malnutrition s'améliorer. C'est ça le genre de projet qu'on a fait dans le lac Tchad. Il y en a bien d'autres. On a aussi fait des points d'eau à la fois pour le bétail et pour les communautés avoisinantes. On a travaillé aussi sur des espaces maraîchers pour aider les communautés à faire face aux aléas dus au conflit. Donc sur le lac Tchad, vraiment ce qu'on doit retenir, c'est ces activités de résilience pour aider les communautés qu'elles puissent s'approprier ces projets. Dans l'Est du Tchad, comme on le disait, la situation est totalement différente. Le CICR a travaillé dans l'Est du Tchad il y a une vingtaine d'années. On avait déjà un bureau à Béché qu'on a ensuite fermé. On a rouvert un bureau à Béché et à Adré. Et qu'est-ce que nous faisons dans l'Est du Tchad? Il faut se référer aussi au mandat du CICR et au mandat respectif aussi d'autres organisations. Donc, sur l'Est du Tchad, la présence opérationnelle du CICR est principalement axée sur trois axes. Le premier, je dirais que c'est une réponse d'urgence dans le domaine de l'accès à l'eau et à l'hygiène pour les réfugiés lors de leur arrivée, aussi avec des distributions sur certains points d'arrivée, notamment Ouré Kassoni et Tiné, à Adré, on a aussi fait, de petits matériels d'urgence pour ces réfugiés qui arrivent de façon très démunie. C'est une aide qui va les accompagner en attendant d'être intégrés dans des camps de réfugiés, voilà, et de recevoir une assistance plus structurée. Nous avons aussi fait de nombreux forages, que ce soit de nouveau Ouré Kassoni, Tiné, Koulbous, Birak ou Adré, pour aider les réfugiés réfugiés qui sont dans ces zones de transit avoir accès à l'eau. C'est accompagné de latrines pour diminuer les effets, notamment de la défécation à l'air libre, donc pour diminuer les effets ou pour avoir un impact positif sur la santé publique. Ce qui est important à voir, c'est qu'évidemment, ces forages et ces latrines, elles vont rester. Et donc, c'est aussi ouvert, évidemment, à la population hôte. Et donc, on espère que l'impact de ces forages est aussi positif pour les populations hôtes qui payent un très, très lourd tribut à la présence des réfugiés et des retournés. Dans le domaine d'urgence, on a aussi un projet en ville d'Adré qui consiste à réhabiliter une partie du réseau d'eau. Et là, on a déjà finalisé une grosse phase qui était les quatre gros forages et réservoirs qui sont finalisés. Et là, c'est vraiment quelque chose qui va aider la population de Adré, qui a été multipliée par X, à avoir un accès renforcé, je dirais, à de l'eau. Donc, c'est le premier pilier, je dirais, la réponse d'urgence. Le deuxième pilier est très typique du CICR. C'est dans le domaine de la protection dont on parlait tout à l'heure. Et là aussi, c'est multiforme. On voit que les réfugiés qui s'enfuient du Soudan souvent perdent le contact avec leurs membres de famille et se retrouvent dans des camps de réfugiés ou dans les centres de transit. Et c'est exactement ça. Et c'est un stress énorme pour ces familles. Et si on s'imagine nous trouver nous-mêmes dans un camp de réfugiés sans savoir où est notre enfant, où est notre épouse, où est notre père, évidemment, on ressent ce stress. Donc ce que fait le CICR en collaboration avec la Croix-Rouge du Tchad, c'est qu'on essaie de faciliter le rétablissement de ces comptes.

On a facilité plus d'un demi-million d'appels téléphoniques entre des réfugiés qui sont dans les camps et puis des membres de famille qui peuvent être au Soudan, mais qui peuvent être ailleurs, qui peuvent être en Égypte ou au Soudan ou en Europe ou ailleurs. La moitié de ces appels, plus de 500 000 appels, ont été des appels à succès, c'est-à-dire que quelqu'un a appelé et a trouvé son correspondant. Donc ça, ça rassure, n'est-ce pas? On sait où est notre cousin, notre proche. Malheureusement, comme vous le disiez, il reste quand même beaucoup de personnes pour lesquelles le contact n'est pas rétabli. Et donc là, c'est toute la question des personnes disparues, quelque chose qui s'inscrit dans beaucoup sur le long terme. Donc on a fait un premier, je dirais, recensement des familles qui ont des personnes disparues, on a plusieurs milliers, évidemment. Et dans ce cadre-là, on essaye d'offrir un soutien à ces familles de disparus. Parce que la disparition, c'est quelque chose, la disparition pour le long terme, c'est quelque chose qui a un impact, je dirais, multiple sur la vie des familles de disparus. Une épouse dont le mari a disparu se trouve seule, se trouve certainement en besoin de protection, n'a peut-être plus les moyens de subvenir à ses besoins, est dans l'inquiétude. Est-ce que mon mari est mort ou est-ce qu'il est prisonnier? Ou est-ce qu'il est blessé? Ou est-ce qu'il est quelque part dans un autre camp? Je ne sais pas. Ces familles vivent dans un stress énorme. On essaie d'accompagner ces familles, y compris avec un soutien dans le domaine psychosocial. Et donc, d'essayer d'alléger la souffrance psychologique de ces familles. Ça s'accompagne aussi, si nécessaire, avec des petits projets générateurs de revenus, si c'est nécessaire. On regarde aussi la question, vous l'avez mentionné tout à l'heure, la question des enfants qui se trouvent sans famille. Évidemment, ça arrive souvent dans la fuite, dans les conflits, les parents partent d'un côté, l'enfant part de l'autre et tout à coup se retrouve au Tchad sans proche. Et donc se retrouve extrêmement vulnérable. Il est extrêmement vulnérable à tous les abus, évidemment. Et donc, il s'agit d'essayer de les protéger, ces enfants. Il y a beaucoup d'autres organisations aussi qui travaillent dans ce domaine-là. Et nous, on se focalise vraiment sur les enfants qui se trouvent ici au Tchad, dans les camps de réfugiés ou les centres de transit, qui n'ont pas du tout de membres de famille avec eux. Aucun membre de famille. Donc, on les accompagne également aussi avec un regard de protection. Donc, on essaie de faire le suivi pour voir comment vont ces enfants. Et avec un soutien également dans le domaine de la santé mentale. Parce que ce sont aussi des enfants qui souffrent. Absolument. Le troisième volet dans lequel on travaille dans l'est du Tchad, là aussi c'est très spécifique, c'est lié à l'afflux de blessés du Soudan. Dans le cas du conflit au Soudan, certaines personnes blessées vont venir chercher des soins sur le territoire tchadien. Et évidemment, c'est une charge additionnelle pour les structures de santé dans l'est du Tchad. Alors c'est une charge en termes de matériel, évidemment, mais les blessés de guerre requièrent aussi des soins extrêmement particuliers, une approche extrêmement particulière. Donc dans ce cadre-là, en fin de l'année dernière, nous avons fait une formation au bénéfice dans l'est du Tchad d'une dizaine de centres de santé, de structures de santé, pour renforcer les compétences du personnel en termes de soins d'urgence pour des blessés de guerre. C'est très très spécifique. Ça permet d'accroître les chances de stabilisation des blessés et donc les chances de survie des blessés. Donc c'est une formation de pointe, certifiante d'ailleurs, qui a été accompagnée par des distributions de matériel et de petits équipements. Pour ce cadre-là, il faut se rappeler qu'entre 2023 et 2024, le CICR a aussi travaillé dans l'hôpital universitaire d'Abéché. On avait une équipe chirurgicale et en travaillant avec les autorités sanitaires de l'hôpital, nous avons renforcé aussi les structures. J'aimerais parler aussi un peu peut-être de ce qu'on fait dans les lieux de détention. Le CICR a évidemment une histoire, je dirais, de visite des personnes détenues au Tchad et ailleurs. On visite des lieux de détention dans environ une centaine de pays à travers le monde. On visite les personnes détenues, non pas pour leur apporter un soutien juridique, non pas pour porter un regard sur les raisons pour lesquelles les personnes sont détenues. Ça, ce n'est pas du tout dans le mandat du CICR. Notre regard, c'est uniquement sur les conditions dans lesquelles les détenus vivent. Quelles sont les conditions? Quels sont les traitements qui est donné aux détenus? Psychologique, moral, matériel. Est-ce qu'ils ont accès aux biens essentiels? Le travail dans les lieux de détention requiert une approche très particulière et le CICR a développé cette approche qui est probablement très, très propre. Nous travaillons évidemment avec, ici au Tchad, avec le ministère de la Justice qui nous permet de visiter des maisons d'arrêt, notamment celle de Klessoum. Nous avons visité longtemps aussi Moussoro. Nous sommes la seule organisation à visiter la maison d'arrêt de Gorotoro également. L'approche qu'a le CICR, étant donné la sensibilité
des questions liées autour de la détention, évidemment, et que le CICR va visiter les personnes détenues, va visiter les infrastructures de façon très régulière. L'an passé, nous avons fait environ 14 visites dans ces lieux de détention et va faire remonter auprès des autorités ces recommandations et ces observations. Mais on va le faire de façon discrète. Donc si vous allez sur le site web du CICR, vous n'allez rien trouver.

0: des informations relatives à nos observations. Ça, on les garde strictement dans le cas du Tchad pour le ministère de la Justice. En même temps qu'on fait ce travail et qui aide parfois les autorités à prendre conscience de certaines dynamiques, n'est-ce pas, dans ces lieux de détention, on a aussi pendant plusieurs années aidé les autorités dans le domaine nutritionnel jusqu'à la fin de l'année dernière et on continue à les aider encore cette année dans le domaine de l'accès aux soins de santé avec un soutien matériel. Mais nous facilitons aussi le contact entre les détenus et leurs membres de famille. Parce qu'évidemment, si vous êtes détenu à Corotoro, c'est impossible pour vous de communiquer avec votre famille qui est au lac ou dans le sud ou je ne sais où. Et donc, on donne la possibilité, lors de nos visites, à ces détenus d'écrire une lettre que le CICR va aller apporter à la famille et la famille est susceptible d'envoyer une réponse. Et là aussi, c'est un grand soulagement pour les familles de savoir que son proche est en vie, se trouve dans tel lieu de détention et va correspondre. Ça, ce sont les actions, je dirais, les plus visibles et peut-être les plus connus du CICR. Nous faisons encore tout ce qui a trait à la promotion du droit international humanitaire. Donc ce fameux droit qu'on appelle le droit de la guerre, le droit qui s'applique dans les situations de conflits armés et qui vise à protéger justement les personnes qui ne prennent plus part ou qui ne prennent pas part aux hostilités. Il y a une obligation pour les États signataires des conventions de Genève, c'est-à-dire tous les États au monde, y compris l'État tchadien, il y a une obligation de s'approprier ces règles du droit international humanitaire et de faire en sorte que notamment les forces armées les connaissent et les mettre en œuvre quand elles sont dans des situations de combat. Et donc, le rôle du CICR, c'est de faire la promotion de ces règles du droit international humanitaire, mais d'aider les autorités également à les faire connaître au sein de leurs forces armées. Donc, nous avons beaucoup d'engagements avec les forces armées et enfin, l'entier des forces armées de sécurité, où nous offrons des formations, que ce soit au niveau central, au GEMIA, ici, au niveau décentralisé sur le terrain, aux unités, pour aider officiers, sous-officiers à s'approprier ces règles du droit international humanitaire. Dans ce domaine, là aussi, on travaille avec les universités parce que les étudiants d'aujourd'hui sont les prochains juges, sont les prochains juges militaires peut-être, sont les prochains ministres, qui sait. Et donc, il est important que la prochaine génération soit aussi à même de saisir tous les enjeux qu'il y a autour du droit international humanitaire. J'aimerais vraiment saluer l'établissement par les autorités tchadiennes à la fin de l'année dernière de la Commission nationale sur le droit international humanitaire. C'est donc une commission qui appartient aux autorités, qui est composée d'un grand nombre de ministères et qui va porter la promotion du droit international humanitaire au Tchad de façon autonome. Et là, c'est vraiment quelque chose à saluer. Dans une époque où le droit international humanitaire est mis à mal très souvent à travers le monde, je pense que c'est vraiment une initiative à saluer que celle de l'État tchadien d'avoir à ce moment-là établi une commission nationale sur le DIH.
1: Je vous rappelle que nous recevons ce matin sur ce plateau M. Thierry Ribaud, chef de la délégation du comité international de la Croix-Rouge au Tchad. Quelle assistance apportez-vous aux personnes déplacées et aux communautés d'accueil, M. Ribaud?
0: Pour une question aussi de mandat, l'approche du CICR est s'inscrit, disons, en complémentarité avec ce que font d'autres organisations des Nations Unies. Donc le CICR ne travaille pas dans le domaine, par exemple, de l'assistance dans les camps de réfugiés, ne gère pas de camps de réfugiés. Et par rapport aux personnes réfugiées soudanaises dans l'Est, donc nous travaillons sur ces éléments que j'ai mentionnés tout à l'heure, faciliter le contact avec leurs membres de famille ou, dans les premiers jours, faciliter l'accès à l'eau, à l'hygiène, etc. Mais dans le lac Tchad, on a évidemment des populations qui sont déplacées du fait du conflit. Et ces populations eh bien, bénéficient notamment des activités que je mentionnais tout à l'heure dans le domaine de la résilience, où nous les aidons peut-être à se réinstaller. Ça a une aide de nouveau qui peut être multiforme, aussi prendre la forme d'activités génératrices de revenus ou une assistance matérielle, ou aussi ce qu'on appelle le cash for work, une somme d'argent qui est donnée par le CICR pour qu'un travail communautaire se réalise, notamment très récemment des digues anti-ensablement qui ont été construites par des communautés. Et évidemment, ces communautés en voyaient le besoin, mais ça nécessite des moyens, ça nécessite du temps et non pas forcément des capacités de le faire. Et donc, avec un apport financier du CICR, sur la base, je dirais, de contrat avec la communauté, on vous soutient financièrement et votre contribution, c'est de construire des digues anti-ensablement. Voilà, c'est une situation qui a aidé ces populations déplacées.
1: Nous savons que le conflit au Darfour a poussé plusieurs milliers de personnes à se réfugier au Tchad. Quelle assistance le CICR apporte-t-il concrètement à ces réfugiés, M. Ribaud?
0: Oui, alors plusieurs milliers, c'est peu dire. Hein, selon les chiffres des Nations Unies, il y a quasiment 1 400 000 personnes, beaucoup de réfugiés Soudanais, beaucoup de Tchadiens qui sont rentrés du Darfour voisin. Encore une fois, l'assistance, elle est très très ciblée, l'assistance du CICR, et elle se fait en collaboration avec la Croix-Rouge du Tchad, évidemment. Et elle consigne vraiment dans ces dimensions-là le rétablissement des liens entre les membres de famille, le suivi des familles de disparus, le soutien aux enfants accompagnés de ces enfants qui n'ont plus de famille avec eux, et cette aide d'urgence sur la frontière. À ce titre-là, nous avons nos équipes qui sont à partir de nos bureaux d'Abéché ou d'Adré, qui sont constamment sur le terrain. Nous en avons justement ces jours-ci à Tiné pour suivre l'évolution de nos activités.
1: Qui sont vos partenaires, monsieur le chef de la délégation du CICR?
0: Alors, comme je l'indiquais, le partenaire privilégié, c'est évidemment la Croix-Rouge du Tchad. Le CICR et la Croix-Rouge du Tchad, les deux, font partie d'une grande famille qui s'appelle le Mouvement International de la Croix-Rouge et du Croissant Rouge. Donc cette famille, encore une fois, est composée d'environ 190 entités qu'on va appeler des sociétés nationales. C'est la Croix-Rouge du Tchad, c'est le Croissant Rouge soudanais, c'est la Croix-Rouge chinoise, c'est la Croix-Rouge suisse. Voilà. C'est toutes ces sociétés Croix-Rouge ou Croissant Rouge, il y en a environ 190 à travers le monde, qui, elles, sont de nature nationale et ont comme mandat générique, je dirais, d'être un auxiliaire des pouvoirs publics pour les questions principalement de réponse à l'urgence ou de santé publique ou dépendamment de leur statut. Donc on a la chance, ici au Tchad, d'avoir la Croix-Rouge du Tchad qui fait partie de cette. Le CICR est une entité distincte qui fait partie de ce mouvement, mais une entité distincte. Il n'y a pas de lien hiérarchique entre le CICR et la Croix-Rouge du Tchad. Ce sont des partenaires au sein d'une grande famille, je dirais. Et le CICR a ce mandat très particulier, travailler dans les situations de conflit, la promotion du droit, la protection et l'assistance des personnes. CICR et Croix-Rouge du Tchad, nous travaillons en partenariat très étroit. La Croix-Rouge du Tchad est notre partenaire privilégié. Donc très concrètement, beaucoup de nos activités se font avec des volontaires ou du personnel de la Croix-Rouge du Tchad. Je vous donne un exemple. Les campagnes de vaccination du bétail que je mentionnais tout à l'heure, elles sont accompagnées par nos équipes, elles sont accompagnées par le ministère de l'Élevage, mais elles sont aussi accompagnées par des volontaires de la Croix-Rouge du Tchad. Dans les camps de réfugiés, ces facilités qui permettent aux réfugiés de passer des appels téléphoniques ou des appels WhatsApp sont gérées par des volontaires de la Croix-Rouge du Tchad. Le CICR a monté ça, conceptualisé, voilà. Mais c'est la Croix-Rouge du Tchad, c'est ses volontaires qui le mènent, qui appartiennent à la même grande famille du mouvement Croix-Rouge, Croissant Rouge. À noter également qu'au Tchad, on voit la présence aussi d'autres Croix-Rouges, la Croix-Rouge française, la Croix-Rouge italienne, la Croix-Rouge luxembourgeoise, aussi la Croix-Rouge britannique, qui ont des programmes, alors là, de soutien à la Croix-Rouge du Tchad. Un élément important à garder en tête, ce qui est important, c'est d'avoir une Croix-Rouge du Tchad forte. Et donc, outre le partenariat opérationnel, nous avons un partenariat de développement de la Croix-Rouge du Tchad, renforcer ses structures, renforcer ses capacités pour que la Croix-Rouge du Tchad soit le plus autonome possible. Mais évidemment, le CICR ne travaille pas dans un vacuum. Nous avons des relations soutenues avec tous les ministères pertinents. Le ministère de l'Élevage, le ministère de l'Eau, le ministère de la Santé, le ministère des Affaires étrangères également, puisque le CICR a un statut diplomatique ici au Tchad depuis 1985. Donc le ministère des Affaires étrangères est notre ministère de tutelle en quelque sorte, avec la primature également. Mais aussi les forces armées pour tout ce qui est de la promotion du droit international humanitaire. J'ai cité des universités aussi. Donc il y a une multitude d'entités ou de ministères avec lesquels nous collaborons. Mais nous collaborons aussi avec les autorités locales, les chefs de canton, les délégués généraux du gouvernement, mais les communautés aussi, les boulamas sur le lac Tchad, évidemment, et les communautés elles-mêmes. Donc nous avons en fait un partenariat extrêmement varié qui prend des formes plus ou moins formelles dépendamment du partenaire, mais un partenariat extrêmement varié ici au Tchad.
1: Quelles sont les difficultés que vous rencontrez dans l'exercice de vos activités sur le terrain, monsieur Ribot?
0: L'activité humanitaire est une activité qui fait face à beaucoup de défis, mais j'aimerais vraiment souligner la qualité que j'appelle souvent l'espace humanitaire que nous avons ici au Tchad. Je crois qu'il y a une très grande générosité de la part des autorités tchadiennes, à la fois, comme on le voit par exemple dans le cas de l'Est, pour accueillir des réfugiés, mais on sait qu'il y a beaucoup de réfugiés d'autres pays, il y a des réfugiés camerounais, des réfugiés du Nigeria, donc il y a une très grande générosité de la part des autorités tchadiennes, mais aussi une générosité par rapport à l'action humanitaire, où finalement le CICR reçoit un soutien très fort de la part des autorités pour pouvoir développer son action et avoir ce que le CICR appelle toujours un dialogue avec les autorités, qui est souvent un dialogue bilatéral, confidentiel, un dialogue très ouvert, très honnête, au cours duquel on peut aborder tous les sujets. On doit vraiment s'en féliciter. Bien sûr, un des défis importants pour le CICRIC au Tchad se situe dans la région du lac Tchad. Pourquoi dans la région du lac Tchad? Eh bien parce qu'il y a des enjeux sécuritaires. Évidemment, le CICR, dans d'autres contextes, chercherait à avoir ou aurait des contacts avec toutes les parties au conflit pour avoir à la fois un dialogue sur les garanties de sécurité. Est-ce que nous pouvons travailler dans cette région? Est-ce que vous comprenez la neutralité, l'impartialité auxquelles on faisait référence tout à l'heure? Et puis, on aurait aussi un dialogue sur la protection, sur le comportement des combattants de ces groupes d'armées, etc. Dans la région du lac Tchad, ce n'est pas possible. Nous n'avons pas de dialogue, pas de possibilité d'engager ces dialogues. L'enjeu est aussi la gestion sécuritaire. Comme troisième défi, c'est le défi qui n'est pas intrinsèque au Tchad, mais c'est la question du financement. Vous savez très certainement, l'aide humanitaire fait face à une crise de financement. Ça touche l'entier du paysage humanitaire, que ce soit les agences des Nations Unies, des ONG internationales, ouais, l'innovation. Il y a aussi certainement une réallocation des fonds de la part des bailleurs de fonds traditionnels qui préfèrent voir leurs fonds aujourd'hui être utilisés plutôt dans d'autres domaines que celui de l'aide extérieure et de l'aide humanitaire. Et donc, bon, la question du financement est un défi majeur pour le monde humanitaire, pour le CICR également, également pour les CICR au Tchad. Et c'est vrai qu'entre 2025 et 2026, le CICR, ici au Tchad, a dû réduire son empreinte opérationnelle. Néanmoins, on a réussi à garder cette empreinte de façon assez significative. Et je ne penserai pas que c'est prétentieux de le dire, mais je pense pouvoir dire que le CICR, avec son partenaire de la Croix-Rouge du Tchad, a ici au Tchad une action qui est importante pour les populations qui en bénéficient en quelque sorte, que ce soit encore une fois sur le lac, dans l'Est ou dans les maisons d'arrêt. Ce n'est pas forcément une opération, une présence opérationnelle de grande envergure. Si on comparait les budgets des différentes organisations, certainement pas. C'est un impact tout à fait notable.
1: Notre entretien tire déjà à sa fin. Quel est votre message de fin à l'endroit du gouvernement, de vos partenaires, des réfugiés et du personnel du CICR?
0: Et j'aimerais vraiment remercier l'entier de nos collègues qui se trouvent soit à Bagassola, à Adré, à Abéché, à N'Djamena ou sur le terrain en ce moment, puisque nous avons tous les jours des équipes qui se trouvent sur le terrain. Vraiment les remercier pour l'engagement sans faille qui est démontré depuis des années, malgré les défis, malgré les difficultés certaines qu'on vient d'évoquer. Et je pense que c'est tout à fait remarquable. Et évidemment, sans nos collègues, rien ne se ferait. J'aimerais aussi remercier la Croix-Rouge du Tchad, comme je disais, notre partenaire principal, et dont les volontaires sont des instruments primordiaux dans la mise en œuvre de nos activités. Je pense aussi que, par rapport aux autorités, comme je le soulignais, nous avons un dialogue de très grande qualité, que ce soit les autorités politiques, les autorités des forces de défense et de sécurité, les autorités religieuses également, les autorités universitaires, etc. J'aimerais les remercier et les encourager à continuer à porter ce dialogue et à faire en sorte que l'action humanitaire puisse continuer à se développer. On espère tous, évidemment, que l'aide humanitaire ne soit plus nécessaire un jour au Tchad. Mais aujourd'hui, la situation est telle qu'aujourd'hui, au moment où nous parlons, elle reste extrêmement nécessaire.
1: Monsieur Ribaud, la Radio Tchad vous remercie.
0: Écoutez, je vous remercie beaucoup. Je remercie les auditrices et auditeurs d'avoir été très patients, de nous avoir écoutés. J'espère que ces quelques minutes ont éclairé votre audience sur ce qu'est le CICR, ce que fait le CICR ici au Tchad. Merci beaucoup.
1: Merci. Mesdames, Messieurs, retenez tout simplement que nous avons reçu sur ce plateau le chef de la délégation du Comité international de la Croix-Rouge, M. Thierry Ribaud, qui a bien voulu nous expliquer les différentes activités du CICR au Tchad. Réalisation Abdoulaye Toche, prise de son Amit Djida, au micro pour la présentation Jim Tambe Majim Roger. Au revoir et à la prochaine.

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1: Le commerce que j'exerce, ça me permet quand même d'assurer un certain besoin primaire et ça me permet de me prendre en charge. Mais sauf que il y a certaines difficultés quand même qui se font aussi sentir, telles que la chérité de vie actuellement. Ça fait que pour joindre certains bouts, c'est un peu aussi l'aide que j'ai besoin principalement d'abord s'il s'agit de dire à quelqu'un que je veux un truc financier, ça serait trop dur. Donc ce que je veux, c'est la diminution des prix de certaines choses, quoi. Surtout l'huile, le riz, c'est un denrée, quoi. C'est tellement cher. Et donc, si ces produits diminuent, ça me permettra au moins d'avoir certains avantages. Mais si ces prix restent tels que c'est maintenant, je vois que ça serait tellement dur. Et puis là, ça ne nous permet pas aussi d'embaucher, quoi. Donc, si seulement ces prix diminuent, ça fait que ceux qui ont les PME pourront avoir une, deux personnes qui vont leur aider et puis cela va réduire aussi le taux de chômage.
2: Bon, ça m'arrange un peu parce que je trouve un peu puis ça me permettra de survivre, quoi. Sinon, il y a des difficultés. Une période où ça marche et parfois ça ne marche pas du tout. Mais nous sommes obligés de faire avec seulement. Ça me permettra de payer le loyer, me nourrir et faire certaines petites besoins avec aussi. Donc je remercie Dieu, ça m'arrange un peu. En tenant qu'il n'y a pas de boulot là, c'est ça. On est obligé de faire ça seulement. Vraiment, si le gouvernement pense à nous, des petits commerçants, ça pourra nous avantager, ou soit les ONG. Ici, des moments où nous sommes obligés de nous endetter pour acheter des petites marchandises. Donc c'est pas du tout facile. On demande au gouvernement de nous dépenser un peu aux femmes commerçantes, quoi.
3: Le petit commerce qu'on exerce, comme on dit, le commerce, ça nous permet de nous prendre en charge. On se défend avec. Rester à la maison, ça n'arrange pas, donc on se défend. Ça nous permet de trouver des petits bénéfices et puis on se prend en charge avec. Des fois, avec ces bénéfices, on prend même la charge de la famille aussi. Donc,

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1: Bonjour monsieur, bienvenue tout à tous dans votre magazine Un nom, un parcours. Aujourd'hui, c'est un plaisir pour nous de recevoir sur le plateau un ancien, un journaliste qui a beaucoup fait dans ce métier et il a inspiré beaucoup de jeunes. C'est monsieur Ngartemia Mahamad Diambaye. Bonsoir.
2: Bonsoir, Boris Botan.
1: Merci d'avoir accepté notre invitation. Vous êtes donc notre invité aujourd'hui. Dites-nous où et quand est né Ngartemia Mahamad Diambaye.
2: Boris Botan, d'abord, je vous remercie de m'avoir programmé dans votre émission. Cela dit, je suis né le 30 mai 1959 à Boussou, dans la préfecture de Chari-Bagrimi. Mon père, c'est un infirmier. C'est comme ça qu'il fut affecté à Boussou comme chef de centre médical. Vous savez, c'était avant la colonisation, où entre-temps, les médecins tchadiens ne sont pas encore formés. Donc, c'est les vieux infirmiers qui font office de médecins. C'est comme ça que mon père a été affecté au centre médical hospitalier de Boussou, après avoir suivi une formation sur l'ancienne puissance colonisatrice à Brazzaville, au Congo.
1: C'est le fruit de quelle union?
2: Je suis le fruit d'une union culturelle, je pourrais dire. Et donc, mon père est natif du Moïchari, l'ancien Moïchari, qui est maintenant, compte tenu du découpage administratif, est devenu Mandoul. Donc mon père est natif de Koumbra et ma mère est native de Bahr el Ghazal. Bahr el Ghazal, précisément, elle est native de la sous-préfecture de Michimere. Elle est Goran Onkorda de Michimere. À l'époque, mon père était affecté au Kanem. Et c'est comme ça que, après avoir épousé une première femme, Sarah, qui est décédée entre ses mains, la fille, c'est la fille au défunt, c'est la fille au sultan Moussa Bizou. Donc, quand mon père avait perdu sa première femme, il était obligé de prendre ma mère comme deuxième épouse jusqu'à nous engendrer. Donc, je suis le deuxième d'une famille de 7 enfants. Donc, 4 sont décédés et nous ne restons que 3 avec mes frères et sœurs.
1: Donc, vous avez commencé vos premiers pas à Boussou jusqu'à quel niveau?
2: Bon, moi, je n'ai pas commencé mes premiers pas à Boussou comme tel. Parce que vous savez, à l'époque, la famille des fonctionnaires suit le chef de famille. Donc, après avoir fini à Boussou, mon père fut affecté à Doba, toujours dans le sud du Tchad. Il fut affecté à l'hôpital central de Doba, toujours dans le cadre de ses services. Et après Doba, il fut affecté à Koumbra, à l'hôpital principal de Koumbra.
1: Sa
2: ville natale. Donc, il a fait Boussou, Koumra et Doba. Doba, donc, moi, en suivant mon papa dans le cadre de ses fonctions administratives, j'ai fréquenté l'école primaire de Doba. Je crois que j'ai fait le CP2 à Doba. Et pour revenir à Boussou, je peux dire que selon ma mère, je n'ai pas atteint l'âge scolaire. Et comme l'hôpital étant à côté de l'école primaire de Boussou, j'ai pris le cartable de mon papa, j'avais, je crois, à l'âge de 5 ans. Et je suis allé entrer en classe.
1: De vous-même?
2: De moi-même, selon les déclarations de ma maman, Père Solam, qui m'a dit que non. Elle a couru, elle me cherchait partout. Croyant peut-être que j'étais à l'hôpital, mais non. Je suis allé directement entrer en classe de CP1. Et dès qu'elle m'a trouvé parmi les élèves, elle voulait me faire sortir de l'école, de la salle de classe. Le maître qui a refusé, le maître a dit: non, laissez-le. Et c'est comme ça que je suis admis en classe de CP1. À Boussou.
1: Vous avez continué jusqu'à quel niveau? Jusqu'à CP2 à Boussou? Vous avez continué à Doba?
2: Entre-temps, j'ai continué à Doba parce que mon père était affecté à Doba. Vous savez, à l'époque, les fonctionnaires, ils mettent 2 ans, 3 ans sur place, on les affecte. On les déploie. Donc c'est comme ça que je suis allé avec mon papa, ma famille, à Doba. À Doba, j'ai fréquenté le CP2. Ensuite, le papa fut affecté à Koumbra, son village natal. J'ai fréquenté encore l'école primaire de Koumbra, je crois que c'est la classe de CP, de CE1 maintenant.
1: Et vous vous rappelez un peu des amis de l'enfance avec qui vous avez fréquenté, vous vous êtes amusé ensemble à l'époque?
2: Bon, vraiment, c'est très dur parce que les amis d'enfance, il y en a tellement trop. Il y en a beaucoup qui sont défunts. Et étant petit, je crois que je ne me rappelle pas tellement de...
1: Mais jusqu'à un certain niveau, peut-être jusqu'à 6e, 2e école, à l'époque on appelle CG, vous rappelez quand même les collègues avec qui vous avez fréquenté ensemble.
2: Ce qui est là, je veux rappeler, ce qui m'a marqué à Doba, et c'est pour la construction de nos salles de classe. Je me rappelle que c'était les grands élèves qui nous confectionnaient les secours. Et nous qui ne sommes pas tellement âgés, on est obligé d'aller comme la brousse à côté de l'école primaire, la forêt en tout cas, nous sommes obligés d'aller couper les hautes herbes pour la construction des salles de classe en secours. Voilà. Et donc, de Combra, mon papa fut affecté à Fort-Lamy. À Fort-Lamy à l'époque.
1: Là, vous étiez à quel niveau déjà?
2: Là, j'étais au niveau de CE2, je crois, CE2. CE2, il a continué, il fut affecté à la polyclinique de Djamena, l'actuel hôpital Sultan Kassem. Et moi, mon papa m'a inscrit à l'école primaire, l'école du centre, qui est sur le goudron situé en face de l'ambassade des États-Unis d'Amérique. Et là, j'ai fait trouver au CE1, CE2, le Kabir, Mamad Kabir, c'est un gars aussi, qui fait histoire à Air Afrique. Et maintenant, il est en Djamena, il travaille à l'hôpital, à l'aéroport international, à Saint-Djamous. Des enfants, des amis d'enfance comme... C'est là où j'ai retrouvé des amis d'enfance comme Mamad Adoum Fadou, avec son petit frère de fer. Plus pas mal de choses, pas mal d'autres élèves. Et je me rappelle au CM2, j'avais comme chef de classe l'ancien ministre des Affaires étrangères, en la personne de Abdelrahmane Koulamala.
1: Et vous avez fréquenté un simple avec Koulamala,
2: je l'ai trouvé au CM1. CM2, c'est lui,
1: notre
2: chef de classe. Tellement qu'il était un peu brillant.
1: C'est depuis son jeune âge, hein?
2: Depuis qu'il était, comme on a trouvé un peu brillant, voilà, on l'a nommé chef de classe. Chef de classe, et je vous assure, Berry Botalo, à l'école primaire du centre, nous avions des très bons encadreurs. Le directeur, c'est un Camerounais, il s'appelle Joseph Prisou.
1: Joseph Prisou,
2: un Camerounais. La plupart de nos anciens, c'est des Camerounais, bénévoles, quelques maîtres tchadiens, qui sont formés aussi à l'Institut, à l'école de formation de maîtres, ils appellent ça CRPP à l'époque. Ils sortaient fraîchement des CRPP. Je vous assure, c'est des gars, c'est des maîtres qui sont très forts, calés en français, dans leur matière. Et ils ont vraiment le respect de la déontologie, de l'éthique professionnelle, tout ça.
1: Vous avez bénéficié de leur connaissance?
2: Connaissance, tout à fait.
1: Et vous, et quel enfant étiez-vous?
2: À l'époque, j'avais des très bons maîtres comme M. Julien, un gars d'Aï, M. Teldi Michel, Lulé Mbaye. Vraiment, ils sont tous de fait. Ils sont sur des cadres vraiment très forts, très professionnels, compétents, dévoués. Et accroché à leur métier.
1: Quel enfant était-vous?
2: Bon, moi, je peux dire que je suis le type de personne, d'enfant un peu calme, de nature incalme, de nature un peu calme, posée, pondérée. Et je crois que ce calme, je l'ai hérité de mes parents, et surtout de mon père.
1: C'est un
2: homme pondéré, très calme. Je crois que c'est dans toute la famille.
1: Mais c'est comme dans la culture Sarah, d'une manière générale, les Sarah ne sont pas trop bouillants comme.
2: Vraiment. Oui, vraiment, les Sarah ne sont pas trop bouillants. C'est pas trop bouillant.
1: Et alors,
2: c'est une question d'éducation et de culture.
1: De culture.
2: Voilà.
1: Alors, vous avez continué jusqu'au collège?
2: Bon, moi, je suis vous rappeler que je suis de confession musulmane. Mm. Bon, j'ai continué au collège d'enseignement général général de Fort-la-Mer à l'époque. Au quartier Climat.
1: Est-ce que vous arrêtez de faire un peu de bruit?
2: Voilà, on peut le dire.
1: Oui. Alors donc, du fait de votre confession
2: donc,
1: musulmane.
2: Je suis de confession musulmane.
1: Mmh.
2: J'ai de confession musulmane. Et là, après l'école primaire, après avoir fréquenté l'école primaire du centre de Fort-Lamy, donc je suis admis au concours de la en 6e, donc j'ai commencé ma 6e au collège d'enseignement général de Bourin de Fort-Lamy à l'époque.
1: C'est jeune.
2: Mmh. C'est l'actuel lycée de la liberté.
1: Oui.
2: Lycée de la liberté.
1: Mmh.
2: Voilà. Où j'ai obtenu mon BPC.
1: C'est en quelle
2: année? En 1976.
1: 1976,
2: ensuite l'entrée en seconde sur le lycée Félix Sébouille, donc classe de seconde A.
1: Mmh.
2: J'ai été orienté en série littéraire, compte tenu de mes notes, bien sûr, parce que vous savez, Boris Pantalo, au collège, j'étais moyen en tout cas. J'étais moyen et en sciences naturelles et en mathématiques. Mais compte tenu de ma force, notamment en rédaction en français, mon professeur m'a orienté en série littéraire. Ce fut M. Pierre Théophile, il est de nationalité haïtienne, c'est un haïtien. Il est en même temps conseiller du président Tombalbaye à l'époque.
1: Oui.
2: Tous les anciens à l'époque étaient venus dans le cadre de la coopération.
1: Mmh.
2: Ils ont un accord avec le gouvernement chadien. Ils enseignaient dans les lycées et les collèges. Et en même temps, ils étaient les conseillers du président Tombalbaye.
1: Mmh.
2: Voilà. C'est M. Pierre Tefil qui m'a orienté en série littéraire parce que j'avais des fortes notes en français.
1: Selon certaines indiscrétions, ça me causait très fort en philosophie.
2: Bon, pas du tout, parce que selon certaines indiscrétions, certes, mais je ne suis pas très fort en philosophie. Bon, j'ai étudié la philosophie, c'est pour avoir des notes pour le baccalauréat. Et voilà. Vous savez, en série littéraire, les matières principales sont le français et la philosophie. Il y a des fortes coefficients.
1: Mmh.
2: Voilà. Ma matière de base, c'est le français.
1: Mmh. Mais arrivé au CG, au lycée, vous vous rappelez des collègues, il y en a qui ont envie, il y en a qui ont poussé un peu l'air comme vous.
2: Voilà. Au lycée Félix Sébouille, au CG numéro 1, j'avais rencontré des collègues comme Soïna.
1: Tu vas maintenant?
2: Non, passe. Pas tout pour Mandan Soïna. Soïna Ngoïti, il est défunt. C'est un gars d'Aï. Après, il est admis au concours de l'ENA, il est devenu avocat. Malheureusement, il est décédé à fleur d'âge. Donc, le Rangers, Abdelkader Rangers.
1: Qui était le DG de l'ANES, là?
2: Bon, il a été affecté à l'ANES, mais il n'est pas DG. C'est un gars, c'est un policier qui a été détaché pour le compte, sous Hussein Abré, sur le compte de la DDS, voilà.
1: Oui.
2: Voilà.
1: Oui. Voilà. C'est
2: avec lui, on a fait la quatrième.
1: Oui.
2: Et puis il y avait des gars comme...
1: Il est connu pour sa cruauté.
2: Il est, bon, pas pour sa cruauté, mais c'est un gars bouillant, je peux dire.
1: Oui.
2: Parce qu'à l'époque, il était encore au collège.
1: Oui.
2: Donc il n'était pas intégré dans la police en tant que tel.
1: Oui.
2: Voilà. Mais après, il est devenu ce qu'il est. Bon. Maintenant, même, il est là, parfois, on se croise dans la place Morgia.
1: Mmh.
2: Il a pris de l'âge, maintenant.
1: Oui, c'est un...
2: Voilà.
1: Donc, en dehors de la Rangers, vous avez encore d'autres collègues, d'autres amis avec qui vous avez...
2: D'autres amis, comme Moustapha Batran.
1: Mmh.
2: Lui, c'est un grand footballeur de Renaissance.
1: Mmh.
2: Voilà. Et Thomas Machandi, il est un gars très bouillant aussi, qui fait notre chef, l'un de nos chefs de classe. C'est un gars arabe. Voilà.
1: Et après le BPC, vous avez continué à lycée littéraire jusqu'à la terminale.
2: Terminale A4.
1: Au lycée B toujours.
2: Au lycée Félix Sébouille, seconde première terminale.
1: Mmh.
2: Bon, arrivé au lycée Félix Sébouille, j'ai rencontré Ali Abdelmanaga.
1: Mmh.
2: Le docteur Abreu allait être un agar qui venait d'Abéchi. Il venait d'Abéchi, Omar Zembada, qui venait de Sarre également. Voilà. Et Ali Abdelmanagar, avec lui, nous avons fréquenté de la seconde jusqu'en terminale. Et malheureusement, ce sont les événements sur les 19 là qui nous ont séparés, où chacun
1: a pris
2: sa direction. Et après, on s'est retrouvés, on s'est échangé des lettres quand il était en Union soviétique. Voilà, et moi, je suis allé à Dakar, au Sénégal, faire des études de journalisme. Après, service civique, bien sûr, dans l'enseignement. Dans l'enseignement secondaire.
1: Le service civique, à l'époque et aujourd'hui, les gens ne comprennent pas ce que ça veut dire.
2: Bon, à l'époque, c'était presque obligatoire.
1: Oui, c'est obligatoire.
2: Parce que, bon, vous savez, la guerre de 9 mois de jeu.
1: Après
2: son général, il y a eu une carence notoire d'enseignants en N'Djamena, presque dans tout le Tchad. Particulièrement en N'Djamena. Donc, tous les bacheliers contractuels étaient obligés de signer un contrat d'engagement avec le ministère de l'Éducation nationale.
1: Au moins une année scolaire.
2: Au moins une année scolaire avant d'obtenir la bourse pour aller étudier à l'étranger, parce que l'université du Tchad était fermée. Et Dieu merci, c'est grâce aux bacheliers contractuels qui ont tenu la chaîne scolaire au lycée Félix Sebobi dans notre établissement secondaire. Donc moi, je suis affecté au lycée Félix Sebobi, où j'avais 7 classes de 3e.
1: 7 classes
2: 7 classes de 3e. Cette classe, vous savez, la préparation maintenant est facile. Donc, je me consacre à préparer mes cours. J'avais reçu la première promotion de l'école d'enseignement supérieur de ma classe. J'enseignais le français et l'histoire et géographie. La première promotion de l'école d'enseignement supérieur, encadrée par le défunt professeur Moyangar. C'est un historien.
1: Il est connu aussi.
2: Il est connu. Avec Madi Passan. Quand ils étaient venus dans ma classe avec le stagiaire, les stagiaires de l'école de supérieure, je suis obligé de leur céder en place d'enseignants. Et ils évaluaient leurs étudiants. C'est comme ça qu'au temps de pause, le professeur Moyangar m'a dit à moi de poser la question en demandant que, en voulant savoir si je suis sorti de l'école de formation des professeurs de Brassavigiri, non. J'ai bachelier contractuel. Je suis sorti de ce Félix-Sébé parce que j'ai pris la craie parce que le Tchad était en guerre. Et à l'époque, jamais elle était devenue Noumasland. Noumasland, c'est-à-dire la terre n'appartient à personne. C'était vraiment la déchirure. Où il fallait choisir entre l'Acre et la Kalachnikov. Beaucoup de jeunes de notre époque aussi obligés de s'enrôler dans l'armée. Voilà.
1: Et vous avez préféré prendre l'Acre pour encadrer les jeunes?
2: L'Acre pour encadrer les jeunes.
1: Vous avez fait l'école normale, la supérieure, première promotion, mais comment vous avez fait pour vous retrouver encore à Dakar pour le journalisme?
2: Non, je n'ai pas fait l'école normale supérieure, première promotion. Étant bachelier contractuel, j'avais reçu dans ma classe, dans le cadre de leur stage, la première promotion des élèves.
1: Vous étiez leur encadreur.
2: Leur encadreur. C'est là où le professeur Moyangar Naïdra m'avait posé la question. Est-ce que si je suis un professeur formé, certifié?
1: Vous avez une maîtrise de la pédagogie?
2: Pédagogie, bon, c'est un don de Dieu, naturel. La transmission des messages aux élèves, c'est un don naturel. Et je me suis perfectionné grâce à mes professeurs, les anciens professeurs, les Français, les Haïtiens, comme j'ai eu à vous évoquer. Voilà.
1: Et après,
2: on avait suivi un bon encadrement. Voilà. Pour la petite histoire, en terminale A4, j'avais comme chef de classe Mama Zembada. Je me retrouve toujours avec le bouillant.
1: Et ça nous a conduit tout en politique.
2: En politique, voilà. Parce que la politique, je crois que Zembada a commencé la politique un peu tôt. Un peu tôt. Parce que quand les événements sont venus, on allait commencer. Nous, on a un cours de français de 4 heures du temps avec notre professeur principal, M. Mazière, qui est un français. M. Mazière, qui est un français, n'a pas compris comment Zenbara, qui est chef de classe de terminale, ce jour, il s'est arrangé à être dans la cour. Parce qu'il allait ici, il savait que quelque chose allait se passer. Il s'est parmi les élèves grévistes.
1: Il n'a pas composé.
2: Et curieusement, c'est le même Zenbara qui, quand les élèves avaient quitté le lycée technique commercial, les élèves étaient acclamés par des filles, des élèves filles bien sûr. Donc, qui entendaient, qui scandaient des chansons, des yu-yu. Zenbara, le professeur français, M. Mazière, notre professeur de philosophie, avait refusé d'ouvrir la porte. Zenbara a toqué la porte de la salle de classe, demandant au professeur de plier ses paquets et de rentrer gentiment. Le professeur a compris, il avait écarquillé ses yeux, il a pris sa voiture, il a démarré en trompe.
1: Il est parti.
2: Et c'est comme ça que quelques minutes après, il y avait des bagarres rangées. Des bagarres rangées dans la cour, bien sûr, de l'Espagne, les élèves grévistes.
1: De même établissement, bien de lycée Iboué contre le lycée commercial.
2: Lycée Iboué contre le lycée technique commercial, contre le lycée Félix Iboué. Mm. Parce que je crois qu'ils avaient reçu peut-être des mots d'ordre. Donc la bagarre avait éclaté entre élèves sudistes et élèves nordistes. Mm. Et la plupart des élèves sudistes étaient des proches de Kamogui, mm. du général Kamogui et de Fin. Voilà. Mais c'est comme ça que la police. Comme si quelque chose allait se passer, tout le matin, le lycée Iboué était quadrillé par les forces de l'ordre de sécurité, principalement les agents de police. Ils étaient armés et tout ça, donc vraiment qu'ils cherchaient à séparer les élèves grévistes, les élèves bagarreurs. Ils avaient tiré en l'air en signe de sommation. Et en tirant des balles à l'air, ça a alerté le quartier général de Chinabré. Mmh.
1: Qui
2: fut prévenu sur la carte. Mmh. Donc aussitôt, on a vu deux voitures Toyota, démarrer en train à destination du Cébé. Arrivé au niveau de la RNT, on a entendu déjà des coups de feu réels, à bas réel. Donc c'est là où la bagarre la guerre civile avait éclaté, a commencé.
1: Et vous, c'était à quel niveau?
2: Et moi, dans des pareilles circonstances, au lieu de fuir vers la maison, j'ai voulu pousser un peu ma curiosité d'élève curieux. Mmh. J'ai marché, j'ai mis mes cahiers. C'est lui, je n'étais pas venu à mobilier, parce que j'avais une mobilier du monde. Mmh. J'avais mis mes bagages, mes cahiers, entre mes ventes, au niveau, sous ma chemise. Mmh. Sous ma chemise et... Quand le premier coup de feu des policiers avait éclaté, c'était la débandade totale. Il y avait plein de chaussures, de mobilettes, jetées par-ci, par-là. Donc, au lieu que je prenne la direction d'Arjumal,
1: quelque chose. Vous habitez quel quartier là-bas?
2: J'habitais le quartier d'Arjumal, la maison familiale c'est Arjumal, à côté de la bourse du travail qu'on appelle syndicat. Mmh. Syndicat. Là où siège maintenant l'USC et tout ça. Donc, j'ai pris la trajectoire vers la RNT. Mmh. Je voulais me réfugier vers la RNT. Quelque chose m'a dit, ah, il faut continuer tout dans la maison. Donc il y a la rue qui menait vers l'université du Tchad. Mmh.
1: Qui passe devant le CFOD.
2: CFOD, voilà. Donc je voulais également m'arrêter chez Amadinaté, en face de la villa en face de la RNT. Mmh. C'était la villa de Amadinaté. Qui fut ancien ministre de la Justice de Sinabri. Mmh. Quelque chose m'a dit, donc, mon sixième sens m'a dit non, de continuer. J'avais traversé la cour de l'ENA, de l'école d'administration. C'est là où les balles crépitaient vers la direction de l'ENA, de l'université de l'ENA. Et là, je vous assure que c'est le bon Dieu qui m'a sauvé. Parce que les balles, je suis obligé de ramper Je ne suis pas militaire, d'accord, mais je suis obligé de rentrer de l'armée. J'étais en difficulté. Les balles crépitaient, ricochaient sur les vitres, les fenêtres du bâtiment de l'École nationale d'administration. Donc, il y a un professeur expatrié certainement, qui a même abandonné sa voiture en plein dans la cour de l'École nationale d'administration. J'ai voulu me rapprocher de la voiture. Cherchant bien sûr un refuge, je trouve une vieille maman qui est sortie d'où avec ses fagots qui entraient sur la voiture. Donc moi, je suis obligé de continuer. J'ai continué ma trajectoire vers la. Vers le lycée, vers l'université de Djamena. Vers l'université de Djamena. Vers l'université de Djamena. Donc c'est arrivé à l'intersection de l'université de Djamena et de Kassar Liban. Parce que les habitants d'Argoualem, ils étaient sortis massivement pour voir ce qui se passait au lycée, dans le secteur de
1: curiosité, vous voulez se cacher.
2: Ils étaient sortis nombreux pour voir ce qui s'est passé au niveau des secteurs de lycée, de Radio-Tchad et tout ça. Donc, arrivé là, je ne pouvais plus courir, étant fatigué. Deux amis passaient en moto bazooka. Je crois que j'ai Béchir Djaber. Béchir Djaber et son frère Mamatado. Ils ont été obligés de s'arrêter pour me prendre derrière leur moto. Je me suis agrippé, accroché derrière la moto. Ils m'ont ramené, ils m'ont déposé chez moi au niveau de la maison avant de continuer leur route sur le quartier sénégalais.
1: Ça, vous
2: devriez
1: être en première
2: ou
1: en seconde?
2: Non, j'étais en terminale.
1: En terminale?
2: Terminale. Hein. Mm-hmm. La guerre a commencé sur nous autres en terminale à 4. Mm-hmm. Il s'est arrivé à la maison que vous voyez, Batalo, je vous assure que mon pied droit a été enflé.
1: Seul?
2: Seul. Le fait de courir, de se relever, tout ça. Donc, mon pied était enflé. Et c'est comme ça que le papa m'a un peu massé. Et de la maison, je voyais. Parce que le gouvernement avait fait démarrer les avions.
1: Oui.
2: Donc au niveau de Radio-Tchad, de la maison, on voyait un ciel noir de fumée parce que l'aviation bombardait le domicile de Sénabri dans le secteur de Radio-Tchad.
1: Oui.
2: Ah oui. Et on sentait déjà venir la guerre. Parce qu'à quelques jours près, le général Kamougué, je crois qu'à l'époque, il fut ministre de la Défense, je crois. Il avait aligné chaque soir. C'est un péloton d'élèves gendarmes qui marchait sur le goudron. Vraiment. Un péloton d'élèves gendarmes. Bien armé qui tournait Sabangali, Moussa, Lapi.
1: Chaque soir.
2: Vous ne comprenez pas dans quelle intention, quel but. Alors que quelque chose s'est préparé. Voilà. Le fond ne savait rien. Je ne suis plus complètement d'habitude. Et pour la petite histoire, les élèves de ma classe, la plupart des enfants trouvent qu'il y avait tout. Parce que quand le premier coup de feu avait éclaté, ils cherchaient refuge à la RNT en attendant leur véhicule de transport. Il paraît que tous ont été cramés.
1: Pas
2: les balles, bien sûr, les balles. Parce que la retraite était en sécurité. Même le personnel de la retraite avait des difficultés à sortir.
1: Ça a commencé avec une tragédie dès le départ.
2: Tragédie dès le départ, parce que les personnels de la retraite étaient encerclés, où personne ne pouvait sortir. Vraiment.
1: Alors là, après, vous vous êtes retiré vers Koumra, avec les parents, c'est ça?
2: Voilà. Bon, là, comme notre quartier, c'est un quartier calme, on ne s'est pas retiré à Koumra. On ne s'est pas retiré à Koumra parce que notre quartier était calme. C'est un quartier peuplé en majorité des musulmans, des Hausa, des Borno. Donc notre premier carré d'Arjuma, c'est un quartier calme. On est aussi obligé de rester. Voilà. Tout en espérant la paix, la reprise.
1: La reprise, oui.
2: La reprise.
1: Malheureusement,
2: après quelques... Après une petite accalmie, ça a recommencé encore. Ça a recommencé à faire plus belle. Et là, je crois que les premiers rescapés étaient partis vers le sud du Tchad. Ils étaient partis vers le sud du Tchad. Mmh. Bon, nous, la paix est revenue, on a repris. C'est comme ça que j'ai repris le chemin du lycée pour enseigner tout ça. Mais ce qui est marquant encore, il y avait la guerre de 80. Mmh. Donc, la guerre, parce que sur 19, il y a eu la formation du gouvernement.
1: Le
2: Gunt, tout ça. Donc, il y avait une accalmie précaire. Mais la guerre de 9 mois a repris bien, de mieux en 80. Et c'est là où j'ai repris. Je suis obligé de me réfugier avec les parents à Koussiri, au Nord Cameroun. Mmh. Voilà.
1: Et c'est en 81 que vous avez passé le bac?
2: Voilà, au 81, j'avais passé le bac.
1: Mais c'est dans quelles conditions?
2: Je me rappelle très bien, en 80, avec la veille de 80, étant réfugié au Nord Cameroun, j'ai fait la connaissance d'un sociologue camerounais, qui serait un gars du moyen, Mayo Kébi, du côté de la société camerounaise. Monsieur Bumbara, je crois, qui m'a dit, maman, vraiment, je t'offre un boulot. J'avais le niveau terminal. Je t'offre un boulot, mais tu vas faire un petit test. Et là, c'était pour la mise en place des réfugiés tchadiens au Nord Cameroun. Mmh. Au Nord Cameroun, j'ai dit, d'accord, je vais tenter ma chance. C'est comme ça que j'avais tenté ma chance à ce test. Et je dis merci, j'ai été reçu. Ils ont regroupé au lycée, les candidats qui ont été regroupés au lycée de Koussiri. Au lycée de Koussiri, où les Camerounais, comme vous les connaissez bien, chacun avait voulu amener ses parents, tout ça. Beaucoup avaient collé à ce test aussi. Mmh. Donc la liste était affichée, on était quelques personnes à être retenues. Mmh. Et moi j'ai eu la chance, bon, voici, j'ai cherché les agents recenseurs. Mmh. Les agents recenseurs et ensuite le personnel administratif pour travailler avec les
1: réfugiés
2: tchadiens. Oui, pour recenser tous les réfugiés tchadiens du Nord Cameroun. Mmh.
1: Au Kabasi, qui fuyaient la guerre.
2: Voilà, qui fuyaient la guerre. Mmh. Parce qu'ils voulaient avoir leur nombre exact afin que le HCR, le Haut Commissariat des Nations Unies pour les réfugiés, leur puisse venir en aide.
1: Et vous êtes pris en charge par le HCR?
2: Bon, là je suis détaché au bureau du HCR. Mmh. J'étais dans le quartier résidentiel de Koussiri, où le HCR avait loué une villa de Ahmed Kotoko. Je crois que c'est un ancien ministre de Tambalouka. Donc, j'étais personnel administratif. Chaque fois, je faisais la navette avec entre le cadre de fichier. Au niveau de notre bureau, j'ai fait la connaissance parce que on était dans le même bureau avec le défunt Pierre Tokino. Oui. Pierre Tokino. Et deux magistrats de bureau. Ahmed Touré. Non, Moussa Touré. Moussa Touré et Donarabay. C'est un grand joueur de football. Oui. Voilà. Il veut la connaissance parce qu'on était dans le même bureau. Et à partir d'un bureau, il y avait des bourses à serre. Le nouveau commissaire, c'est un Allemand qui est venu, qui, compte tenu de la guerre du Tchad, avait débarqué au Nord-Cameroun, ne serait-ce qu'avec sa valise diplomatique. Il a préparé tout sur place grâce à notre appui sur le terrain.
1: Voilà. Mais finalement, vous êtes un personnel HCR ou bien vous êtes un réfugié?
2: Bon. Par la force, je suis devenu un fonctionnaire du HCR. Mmh. Voilà. Mais sinon, j'ai fui N'Djamena parce que les eaux pleuvaient. Mmh. Donc, on a quitté la maison familiale, on a fui avec les parents pour rester au Nord Cameroun. Mmh. Mais le bon Dieu m'a offert la chance de travailler au Haut Conseil.
1: Donc, vous avez profité de cette bourse-là pour vous envoler vers Dakar, c'est ça?
2: Non, c'est-à-dire quand j'étais là-bas, au HCR, j'avais le niveau terminal.
1: Mmh. On n'est pas encore eu votre bac.
2: Je n'ai pas eu mon bac. Mmh. Mais par contre, les étudiants de première, deuxième, troisième année, l'université de N'Djamena, Par contre, j'avais les voeux terminales. Mais, par contre, les étudiants de première année, deuxième, troisième année, étaient orientés vers notre bureau. Du HCR, ils avaient obtenu la bourse. Il y en a qui sont partis à Yaoundé, il y en a qui sont partis à Dakar, il y en a qui sont partis au Gabon, etc., en Afrique francophone, à Lomé, au Togo, etc. Mais moi, le commissaire m'avait refusé. J'ai fait des démarches pour lui, ne serait-ce qu'obtenir la bourse au HCR. Mais dis donc, il faut que je remonte le bac. Moi, je suis bloqué. J'avais le niveau terminal, pas de baccalauréat. Vraiment, je savais quoi faire. Alors, le vieux Dungus Moro, paix à son âme, s'est lamenté de mon sort. Lui, c'est un vieux fonctionnaire, un avocat. Il m'a dit, vraiment, à leur temps, il a bénéficié.

0: c'est sur une pour le Tchad. Parrainé par les messieurs de Yaoundé. Je vous assure, je suis obligé d'abandonner mon boulot.
1: Pour aller passer le bac.
0: Pour aller passer le bac.
1: À Yaoundé.
0: Non, à Ndjamena.
1: Ndjamena.
0: Oui.
1: En 81.
0: 81, le Bakaré a été organisé par le président Gokouni, président du Tchad en 1981.
1: Ah oui?
0: Oui, parce qu'il y avait l'année blanche entre 80 et 81. Les élèves ont connu l'année blanche. Et dès son arrivée au pouvoir, le président Gokouni a fait organiser le bac, mais en plaçant ce baccalauréat sous le parrainage de l'Université de Yaoundé. Donc toutes les épreuves, nos épreuves, étaient tirées, confectionnées à Yaoundé.
1: Ah oui?
0: Les membres du jury, c'est tous des Camerounais, ils avaient débarqué en Djamena avec les copies sur lesquels ils ont marqué Bakaréa, c'est ce pour le Tchad, République unie du Cameroun, en tête. Il n'y a rien de Tchadien là. Puis j'ai été reçu à ce bac de 81, parrainé par l'université de Yaoundé.
1: C'est le diplôme tchadien ou le diplôme camerounais?
0: Le diplôme tchadien. C'est le diplôme tchadien. Parce que le président Gokouni avait offert de l'argent au recteur du musée camerounais qui avait débarqué au Tchad. Effectivement, ils ont tenu à faire le baccalauréat.
1: Vous étiez nombreux ?
0: On était nombreux. À l'époque, on était 1500, je crois, pour tout le Tchad, 1500 élèves. C'est là où j'étais admis à ce baccalauréat. J'étais admis au baccalauréat avec pas de possibilité de s'inscrire à l'université de Djamena, au Tchad. Parce que l'université était fermée. Et c'est comme ça qu'après ça, il y avait le fondateur de la coopération française, le gouvernement français, avait volé au secours du Tchad en octroyant plusieurs bourses au gouvernement tchadien. Et les plus méritants ont obtenu cette bourse. Et moi également, en faisant le concours du journalisme, ils m'ont allié dans cette bourse du Fonds d'aide de coopération française pour Dakar au Sénégal.
1: Et Dakar, c'était aussi par concours ?
0: Par concours.
1: Donc c'est au niveau du Tchad ?
0: Au niveau du Tchad. Non, le Tchad était en guerre, les Sénégalais ne pouvaient pas venir. Mais c'est arrivé à Dakar qu'on a fait le passer le concours encore.
1: Ah, vous avez quitté le Tchad pour aller passer le concours à Dakar.
0: À Dakar.
1: Vous êtes reçu.
0: Et il est arrivé à Dakar, les Sénégalais ont dit, à l'école des journalistes, on ne reprend jamais sa classe. Ça fait 4 ans à finir, vous finissez les 4 ans. Sinon, on vous coupe la bourse, vous repartez au Tchad. Voilà.
1: C'est apprendre
0: à laisser. Apprendre à laisser.
1: Et vous êtes lancé.
0: Lancé dans le journalisme.
1: Et bien, assez d'autres Tchadiens à l'époque où vous êtes.
0: Bon, à l'époque, on était 3 à partir à Dakar. Il y avait moi, il y a Abali Kaya, il y a Aïcha Abderman, une journaliste qui travaille pour le compte de l'UNICEF. Maintenant, je crois qu'elle est à la retraite. Voilà. Et sur place à Dakar, nous avons trouvé un Tchadien qui a fait également le concours. Il s'appelle Moussa Ndjingi. Qui a travaillé.
1: Vous êtes vos aînés ?
0: Bon, c'est, nous sommes de la même génération. Donc, Moussa Ndjingi qui a fait le concours, qui a obtenu également la bourse du Fonds d'aide de coopération financée par le gouvernement français. Et il nous attendait. Lui, on a trouvé à Dakar sur place. Voilà. Maintenant, arrivé au Tchad, il travaillait pour le compte. Il n'est pas intégré à la fonction publique, il travaillait pour le compte de la Caisse nationale de provinces sociales. Il était détaché là-bas. Voilà,
1: donc au bout de 4 ans, vous avez fini votre formation à Dakar?
0: J'ai fini ma formation à Dakar. Après avoir effectué des stages au Canada, à l'Institut international de la communication, et ensuite en France, tout ça, au centre de perfectionnement et de formation de journalistes, ils appellent ça en abrégé CFPJ, c'est sur la rue du Louvre, à Paris.
1: En France?
0: En France.
1: C'est un stage?
0: Un stage.
1: En France, à Dakar?
0: À Dakar, en France ou au Canada. International à l'Institut international de la communication. Malheureusement, cette bourse a été occupée. On donnait seulement aux étudiants en année de thèse de doctorat. Oui.
1: Et vous n'êtes pas inscrit en thèse?
0: Non, j'allais demander une inscription en thèse en journalisme à l'Institut français de presse. Mais vous savez, Boris Botola à l'époque, parce que c'est dans le cadre de la planification que nous sommes allés à Dakar faire des études de journalisme.

0: Et arrivé en France, j'ai voulu m'inscrire à l'Institut français des presses, ne serait-ce pour obtenir un diplôme d'études supérieures spécialisées DSS, l'équivalent de 2A, me permettant de faire de préparer ma thèse en doctorat. Malheureusement, les Français m'ont coupé la bourse.
1: Pour quelle raison?
0: Pour la simple raison qu'ils disent que non, comme la bourse a été octroyée par le gouvernement français au gouvernement tchadien, dans le cadre de la planification des cadres, il est question qu'on revienne dans notre pays travailler quelques bouts d'années, quelques temps, avant de pouvoir continuer. Vous savez, arriver au Tchad avec les responsabilités et tout ça, donc
1: c'est pas facile.
0: C'est pas facile. Mais j'ai des amis sénégalais qui ont continué. Ils ont continué au Canada, à l'Institut international de la communication. Vous savez, les.
1: Donc vous avez une nouvelle ambition d'aller jusqu'en doctorat.
0: En doctorat, malheureusement, ça a été. La bourse m'a été coupée. Mes amis sénégalais avec qui j'ai étudié sont repartis. Je suis revenu après le doctorat au Sénégal.
1: Si on revient un peu en erreur, quand vous étiez jeune, vous étiez exercé quel métier?
0: Bon, quand j'étais jeune, vraiment j'avais la passion du journalisme.
1: Et donc c'est une ambition depuis votre jeune âge?
0: Une ambition depuis mon jeune âge, parce que j'avais vu à l'époque sur le président Tambalwaï, sous le président Tambalwaï, il y avait la visite officielle du président français, Georges Pompidou. C'était dans les années 1970. J'étais gosse encore à l'école primaire, à l'école du centre, comme je l'ai dit. Je voyais les journalistes débarquer, parce que le président Pompidou avait une visite au centre social numéro 1, en face de l'hôpital Sultan Kasser à l'époque. On l'a amené là, il visitait le centre, les jardins d'enfants, tout ça. Donc moi également, étant au Bassana, je me suis aligné parmi les curieux et le public.
1: Et les enfants accueillaient les autorités.
0: On s'est aligné pour voir le président de plus près. C'est comme ça que j'ai été marqué par la meute des journalistes français. Chacun bien habillé avec costume, cravate, la grande bandoulière. Donc, j'ai dit, ah, moi, comment je vais être comme ça. Ça m'a marqué.
1: J'étais bien habillé.
0: Heureusement que c'est le dessin qui m'a conduit au journalisme. Mais comme vous l'avez dit, j'avais également le choix de devenir avocat. J'étais passionné également par ce métier d'avocat. Et puis, j'avais un peu le goût pour les relations internationales.
1: Mais si vous avez continué un doctorat, vous pouvez faire les relations internationales.
0: Voilà, je peux faire les très belles relations internationales. Comme le journaliste amène à tout, malheureusement, mon bourse a été coupée. C'était un peu le blocage.
1: Donc quand vous êtes revenu, vous êtes intégré aussitôt?
0: Je suis revenu en 1997, je suis intégré à la fonction publique. Voilà, à la fonction
1: premier
0: publique.
1: Poste?
0: Mon premier poste, c'était d'abord, j'ai été détaché pour le compte du journal Al-Watan. C'est un journal politique
1: de l'UNIR à l'époque.
0: sur le politique, vous n'avez pas le choix à l'époque. Parce que j'étais rentré fraîchement de Dakar. J'ai été convoqué par le directeur général du ministère de l'information et de l'orientation civique. À l'époque, c'est ça l'appellation. C'est pas le ministère. C'est pas le ministère de la communication. On appelle le ministère de l'information et de l'orientation civique. Donc le DG Bialom Touadé, personne, Emmanuel Bialom Touadé, peut-être vous avez entendu parler de lui, m'a convoqué dans son bureau. Monsieur Gartamia, Mamad, on vous appelle, je vous ai convoqué, c'est pour vous affecter au journal Al-Watan. Il avait demandé mon avis. Parce qu'ils sont là-bas en sous-effectif et ils veulent un journaliste comme vous avez fait, presse écrite. Il dit d'accord, mon DG, je ne veux pas vous le mal, je veux aller servir. Je suis là pour servir le pays. Je lui répondais comme ça. Aussi, sur la note est sortie, j'ai été affecté, bien sûr, en complément d'effectif à l'UNIR à l'époque. Détaché. Au mine de rien, j'ai mis pratiquement 5 ans jusqu'à la suite du 6 avril.
1: 90.
0: Et là, j'ai regagné le palais du gouvernement, le ministère de la communication, le garage, comme on l'appelle en jargon. Après le changement, j'ai regagné le garage. Après le garage, j'ai été déployé, j'ai été affecté à la RNT en sous-effectif, en complément d'effectif. Le ministre tchadien de la communication, c'était d'abord Maman Saleh. Non, c'était d'après le général Najita Biasoumal, qui fut ministre de la communication en 90. Ensuite, quelques temps après, est venu Maman Saleh Ahmad Tibek, l'actuel, le père
1: Aziz,
0: ministre d'État Aziz. Et donc, sous Maman Saleh Ahmad Tibek, j'étais affecté à la RND au service du journal Talé en complément d'effectif, où j'avais servi comme secrétaire général de rédaction. Et mon premier baptême de feu, parce qu'à l'autre, j'écrivais dans le journal pour de propagande du Sénapri, mais je ne passais pas le partage. C'était le partage au niveau de la ville de Mena, dans le cadre politique de la vulgarisation des masses. Et mon premier baptême de feu à la RNT, en 92, je crois, ils m'ont emmené en reportage. J'ai représenté la RNT à Ziguey.
1: Ziguey,
0: la ville, le village de Ziguey dans le nord Karen. Là où l'avion, l'avion français a été bombardé par les Libyens, je crois. Il était question qu'une délégation du ministère de la Défense parte distribuer des charbons, des vivres aux forces d'armée tchadiennes qui sont à la ligne de front. C'est la ligne de front du 16e parallèle. Donc c'est le 13e parallèle de la ligne de front. J'avais mon agra, j'avais mon kadamol, mon turban noir. Je vais payer un voiture de Mauritanie.
1: L'agra, pour ceux qui ne connaissent pas, c'est un enregistreur qui est un peu volumineux.
0: Ça pèse. ça pèse plus de 20 kilos pareil.
1: Oui.
0: Donc j'étais parti en reportage au nord Cameroun, au nord Karem, Ziguey, la ville, le village de Ziguey, où la nuit, c'est en fait une bourgade militaire. J'avais accompagné le ministre de la Défense, c'était le général Maman Nouri. C'est lui qui avait distribué les chameaux, les vivres aux militaires. Oui. Militaires qui sont en flot avancé. Parce qu'après Ziguey, c'est déjà le désert qui vous conduit jusqu'en Libye. Donc arrivé à Ziguey, je vous assure, on dormait à même le sol avec les militaires. Les militaires, pour fumer les cigarettes, ils cachaient l'étincelle avec leur mégot, là, avec le doigt, avec la main.
1: De peur d'être repéré
0: par l'ennemi de loin.
1: Oui.
0: Parce qu'ils nous disaient que c'est une zone de combat, et tous les Libyens ne sont pas loin de là.
1: Si vous avez une lumière, peut vous repérer facilement.
0: Repérer facilement après la nuit. Et même quand on partait dans le véhicule avec le chauffeur, c'était, il y avait le brouillard, le désert, la passée du désert, le brouillard,
1: oui.
0: La visibilité nulle, réduite. Donc on a pris un guide. Au lieu de nous montrer le chemin, il s'est égaré, étant dans la voiture, pareil que le guide, quand il est sur son chameau, il voit lointain.
1: Oui.
0: Mais dans la voiture,
1: dans la cabine,
0: parce que il s'est égaré. On arrive, je ne sais pas, tourner en rond. On a vu un groupe de villageois. Il est obligé, comme il parle, le patron. On est obligé de leur demander où se trouve le camp militaire. On dit que c'est prenez le guide. Ils ont dit au guide de continuer tout de filer par là. Sinon, ils nous ont dit que tout à l'heure, on a de l'argent. Tout à l'heure, une colonne libyenne avait passé par là.
1: Ah oui?
0: Tout à l'heure, une colonne. Les villageois nous ont dit que tout à l'heure, vous avez la chance. Une colonne libyenne qui repérait les soldats tchadiens, ils venaient passer à côté. Le chauffeur, il s'est obligé de demeurer en trombe. Jusqu'à ce qu'on aille trouver, repérer le camp militaire en question. Vraiment. La cérémonie avait commencé le lendemain, après 2-3 jours. Et moi, comme je rentrais fraîchement de Dakar au Sénégal, je ne mangeais pas la viande du chameau. Ah oui.
1: Et c'est la principale nourriture disponible là-bas.
0: Disponible là-bas, on abattait le chameau, on égorgeait pour manger. Et moi, je refusais de manger la viande de chameau. Parce que je n'ai jamais mangé la viande de chameau. Alors, un chauffeur, vieux chauffeur, il semble que c'est le chauffeur de l'inspecteur de l'administration territoriale, M. Yves Delacroix.
1: Yves Delacroix.
0: Yves Delacroix, c'est le chauffeur. Il m'a donné des gâteaux à mon fils. Il dit que mon fils, il m'appelle mon fils. Si vous refusez à manger, si vous refusez de manger la viande de chameau, vous allez mourir ici. Il m'a dit comme ça. Il m'a donné un peu les gâteaux avec le lait de chameau. Encore, je suis obligé. Entre le lait de mourir de faim, je suis obligé de boire le lait de chameau. Le lait de chameau. Vraiment. Maintenant, la mission est finie. Il est question qu'on retourne maintenant. En faisant escale à Mao. À Mao, c'était à l'époque le préfet Gamay Diari, Père Solam. Père Solam nous a accueillis pour la résidence. Son épouse a organisé un grand méchoui. Un grand méchoui à l'honneur de la délégation. C'est là où j'avais beaucoup mangé pour compenser la faim. Voilà. C'est un monsieur très accueillant.
1: Très accueillant, c'est un érudit de l'administration.
0: Très érudit, il est très apprécié par le sultan du Karen. Le sultan a dit qu'il faisait aussi. Samoussin a demandé le chef Vourmé, qui a duré là-bas, qui est estimé par la population du Karen.
1: Après son affectation, il a été réclamé encore par la population pour qu'il soit maintenu.
0: Ah oui. Il a conduit sur le sultan. Il a conduit la délégation sur le sultan. Pour les sensations d'usage. Voilà.
1: Alors après être redéployé comme complément d'effectif à la radio, vous avez gravi d'échelon?
0: Oui, j'ai gravi d'échelon après. À l'époque, quand j'étais à Ziguey, c'était le rédacteur en chef du journal parlé de la RNT, c'est Topona Selassie. Après, tu prenais parti.
1: Tu étais président de l'UNDR.
0: De l'UNDR. Actif de l'UNDR. C'était le rédacteur en chef. Et après, il est venu Moussa Dago. Moussa Dago, après, il est nommé à la présidence. Il est venu le vieux Lao Djungissi. Donc, quand j'arrive, je rentre avec mon agra de Ziguey. Tout le monde qui rigolait. Ziguey, il m'appelait Ziguey, moi c'est même Ziguey. Voilà. Moi je dis que c'est une expérience, qui est sur le terrain. Et quand Moussa Dago a été nommé directeur de la communication à la présidence de la République, c'était en 1994 déjà. On était en 1994, Dago était nommé ministre, Moussa Dago, étant nommé directeur de la communication à la présidence, m'a fait appel
1: à la présidence.
0: Il ne m'a pas consulté, mais mon nom est sorti sur l'acte de nomination comme chef de service de presse
1: à la présidence. Et c'est le premier poste de responsabilité.
0: Premier poste de responsabilité. J'avais
1: 94.
0: J'avais remplacé Mme Seka Isabelle, qui est maintenant députée à l'Assemblée nationale. Voilà, j'avais servi de presse. Et c'est comme ça qu'il a voulu toiletter ça, en me nommant chef de service de presse. Et après ça, j'ai un peu mis quelques années. Il y avait un acte de chef d'État qui me nomme sous-directeur des programmes et nouvelles de Radio Tchad.
1: SDPN.
0: Des nouvelles.
1: À l'époque.
0: Et ensuite, après avoir fini avec ma mission à l'ATP, à la RNT, comme directeur nouvelle, comme directeur du programme nouvelle de la Radio Tchad, j'ai été invité en 2005 à la JET Tchad de presse.
1: Encore une fois, directeur de l'ETP,
0: presse écrite. Où j'ai mis également de 2005 à 2008. À nouveau, j'ai été réaffecté à la présidence de la République comme directeur de nouvelles technologies. Nous sommes déjà en 2008. 2008 à 2000, c'est là où j'ai mis du temps. 2008 en 2018, le président Déby m'a nommé, personnel Marshall Déby, Idriss Déby Le Pen, m'a nommé conseiller chargé des médias. C'est un nouveau poste qu'il a voulu innover. Et également, il m'a fait la surprise. Bon, parce que je l'accompagne dans les voyages présidentiels, tout ça, donc, il me connaît. Il m'a nommé conseiller chargé des médias jusqu'à sa mort en 2021. Et vous savez comment j'ai fait la connaissance de Maréchal Déby. J'ai fait sa connaissance à l'UNIR à l'époque.
1: Vous étiez...
0: Voilà, détaché pour le journal de propagande du Sénégal.
1: À Louattan.
0: À Louattan. Donc, si... il était en bisbis avec le président Abri. Et moi, la rédaction m'avait désigné de d'écrire un article sur la sécurité. Et c'était lui le chef de sécurité de...
1: La présidence.
0: Non, chef, voilà. Il était chef de sécurité, conseiller chargé de sécurité à la présidence. Et en même temps, responsable en charge de sécurité de l'UNIR, le parti unique au pouvoir à l'époque. Donc, je le cherchais, je n'arrivais pas à le joindre. Son bureau à la présidence, moi, à l'époque, je n'avais pas la carte d'accès à la présidence. Que faut-il faire? Un jour, en allant au travail vers 8 heures, l'actuel bureau de MPES, l'actuel bureau de MPES qui est à côté de l'école du centre, vous savez, au rond-point, derrière le centre, pour vous savoir. Tout le matin, en allant au travail, je descends du véhicule. Je viens de Jalabi à Oblam, descend de son véhicule. J'ai oublié de faire demi-tour. Je me suis présenté à lui, tout ça. Je lui ai fait montrer ma carte de presse. Ma carte de presse, donc, il m'a dit que d'accord, si je pourrais interview, il m'a regardé de haut en bas. Il m'a regardé de haut en bas, il m'a dit, bon, est-ce que vous connaissez ma messagerie? Non. Il était à l'époque colonel de l'armée tchadienne. Moi, je lui ai dit, non, je ne connais pas la maison. Mais non, allez-y seulement dans le secteur du ministère des Finances. Non, là, je n'avais pas à vous demander, c'est moi la mesure de Idriss Déby. Non. N'importe quel gardien va vous le montrer. Ok, le rendez-vous a été pris. On était déjà en 89. Le rendez-vous a été pris. J'avais avisé mon photographe, qui est Inga Kim. Non, pas Golgué. C'est Borgo Antenefial.
1: Ah,
0: il est défait. Borgo Antenefial. On arrive. Il est dans rendez-vous à 19h. 89. Rendez-vous à 19h. Je me suis dit, j'ai dit au photographe, on donne rendez-vous à 19h. Et nous, on n'est pas appuyé à aller nous promener dans la zone.
1: C'est le quartier résidentiel.
0: Le quartier résidentiel de la nuit. Donc, on est obligé comme ça, nous sommes allés. Bon, on est parti. On l'a trouvé dans le salon avec ses frères en train de manger du riz avec l'osée, je crois. Et puis on a pris un peu de thé, le thé vert, je crois. On a pris un peu de thé vert. Il y avait plein de gens dans la cour. Bon, nous autres, on est venus pour l'interview, on n'a pas cherché à demander. Il y avait plein de gens sur le gazon. C'est comme si c'était une fête. Le rendez-vous s'est bien passé. L'interview s'est bien déroulée, comme si une interview exclusive. Et moi, quelques deux ou trois jours, étant correspondant d'une agence de presse de la francophonie, j'ai été invité à un séminaire régional en France, non, en Tunisie, à Tunis. Je suis allé là-bas. Et comme ils ont logé le séminaire, ça a 18 km de la ville de Tunis. J'étais dans un restaurant, parce que le centre, là où nous sommes logés, c'est un centre agronomique, un centre universitaire agronomique. Et c'est de là-bas que, en mangeant, comme le RFI était accroché au mur, je suivais les informations sur mon pays, le Tchad, il y a des bruits de boîtes, au Tchad, tout ça m'a tiqué. Je vous assure, j'ai laissé le repas sur ma table. Je me suis accroché à la fille.
1: pour suivre l'info.
0: Pour suivre l'info. C'est comme ça qu'il m'a dit qu'il y a des bruits de porte, le colonel était bien. Tout ça, qui était le Yamena. C'est comme ça.
1: Entre-temps, l'interview a été déjà diffusée ou pas encore?
0: L'interview a été diffusée après mon départ. L'interview a été diffusée comme si rien n'était passé. C'est après que j'ai entendu qu'il y avait des bruits de bottes.
1: Là, vous n'êtes plus?
0: Je suis à Tunis. Alors, c'est là que je me suis dit, monsieur, il a quelque chose de gros au corps qui ne nous a pas révélé. Vraiment, qui ne nous a pas révélé.
1: Et cette connaissance était restée jusqu'à...
0: Jusqu'à ce moment, cette connaissance. C'est un monsieur qui est très physionomiste. Et c'est là où je voulais en venir. Parce que mon photographe m'a dit, mais quand j'ai été nommé à la présidence, mon photographe se plaignait de son sort. Il m'a dit, mais notre ami, là, il vous a nommé, pourquoi pas moi? C'est ça.
1: Et c'est le dernier poste sous le régime de Bipé.
0: De Bipé. Voilà.
1: Et après, Bipé-fils?
0: Bipé-fils, donc, Depuis peu après, le ministre d'État Kalzebe m'a fait appel comme son chef de cabinet pendant qu'il était secrétaire général de la présidence. Mmh. Voilà. Mmh. Voilà.
1: Vous avez beaucoup servi à la présidence?
0: Oui, j'ai beaucoup servi. Mmh. J'ai beaucoup servi.
1: Et vous avez aussi été distingué commandeur?
0: Oui, j'ai été distingué comme commandeur. Non, pas comme commandeur, mais... Chevalier de l'ordre de mairie civique du Tchad.
1: Chevalier de l'ordre de
0: mairie civique du Tchad. C'était en 1993.
1: Voilà. C'était dans quelles circonstances vous avez bénéficié de cette distinction?
0: Bon, c'est toujours dans le cadre du travail parce qu'on vous récompensait les plus méritants. Les plus méritants, c'est comme ça que j'ai été désigné. Et moi, c'était la surprise. Hein. Mon nom était sorti, donc j'ai vu mon nom sous le décret des personnalités ayant reçu. Il a reçu le témoignage. Ouais, je vais bénéficier maintenant des témoignages de satisfaction.
1: Et témoignage de satisfaction et
0: distinction honorifique. Mmh. Voilà. Parce qu'en 93, je crois que c'est 3 ans seulement après l'entrée du MPS. Donc on savait qui travaillait, qui ne travaillait pas, qui était engagé, qui ne l'est pas à l'époque.
1: Vous avez été distingué. Félicitations.
0: Merci.
1: Alors, quelle est la passion de Mohamed Ngakhémian Bembe?
0: Bon, ce qui me plaît le plus, c'est la notion d'avoir de famille. La notion de famille, si j'ai compris votre terme.
1: Et ce qui vous plaît, ce qui ne vous plaît pas dans la vie?
0: Moi, en tout cas, je suis un homme de principe.
1: Un homme de principe.
0: Je suis d'abord un homme de principe et j'aime la vérité. J'aime la vérité. J'ai toujours dénoncé l'hypocrisie, la haine. Je suis partisan du vivre ensemble. Je suis partisan de l'unité nationale, de l'amour de la patrie.
1: Fruit
0: de brassage culturel nord-sud, effectivement. Fruit du brassage culturel nord-sud.
1: Vous avez beaucoup vécu dans ce métier de journalisme. Quel conseil donnerez-vous aux jeunes qui veulent embrasser ce métier aujourd'hui?
0: Bon, pour les jeunes qui veulent embrasser la carrière de journalisme, je leur conseille de beaucoup travailler d'abord à l'école. De beaucoup travailler à l'école. De ne pas se fier aux facilités de la vie. De ne pas se fier aux facilités de la vie. Et d'aimer d'abord ce métier qui est très rigoureux. Parce qu'être journaliste, ce n'est pas donné à n'importe qui. Vous travaillez bien, je peux dire que c'est un métier presque ingrat. Vous travaillez bien, personne ne vous encourage. Mais quand il suffit d'une petite erreur, d'une moindre faute, vous n'êtes pas pardonné. Voilà. Je me rappelle quand j'étais au journal à Ouattara. Je couvrais un reportage de propagande politique sur le terrain dans les arrondissements de Djamena. Le chef de l'INI à l'époque, le chargé de la mobilisation, sensibilisation et mobilisation de masse, Monsieur Jimmy Togo.
1: Jimmy Togo, oui.
0: Jimmy Togo, peut-être vous avez entendu parler de lui.
1: Oui, Jimmy Togo et Fatima Kinto à l'époque.
0: Voilà, à l'époque, de... voilà. Beaucoup de sensibilisation de masse. J'ai été envoyé en reportage. J'avais comme directeur Majalangar Fakil. Kanaswa. Bon, en tant que journaliste, il s'agit, bien sûr. J'ai accompli mon travail. J'ai ramené l'article et la photo de la cérémonie. Le directeur, parce que c'était un jour de votre maquette, il devait aller à l'imprimerie avec la maquette à l'imprimerie. Il m'a dit, écoutez, on n'a pas de place pour Jimmy Togo. C'est le directeur qui m'a dit, moi, en tant qu'il s'agit, je n'ai plus de poids. Le journal est sorti par Talo. Quand le journal sort, lui, il reçoit, Jimmy Togo reçoit sa copie également. Il avait lu, il a feuilleté.
1: Son activité n'est pas couverte.
0: Son activité a été couverte.
1: Mais pas publiée.
0: C'est publié, mais sans sa photo. Parce que vous savez, à l'époque, il était lu en grand boubou blanc, chez papier, non, chez chat blanc, tout ça, bonnet blanc.
1: Et le téléphone a sonné.
0: Le téléphone a sonné.
1: À la rédaction.
0: À la rédaction.
1: Explication.
0: Explication. Il a été convoqué, parce que notre bureau, c'était à côté de son bureau également, à un pas à pied. Donc, il appelait comme directeur de cabinet, Malawuli Atama, le
1: directeur. Malawuli Atama, oui.
0: À personne. Il nous convoque dans son bureau pour nous reprocher pour la simple raison qu'il n'a pas vu sa photo. Pourquoi on a censuré sa photo? Le directeur, au lieu de me dire, de me protéger, tout le monde avait peur, avait baissé la tête. On écoutait religieusement ses propos. Écoutez, la politique qu'on a faite depuis Tombalba, c'est vous les jeunes journalistes qui allez nous apprendre notre métier. Alors voilà, vous leur dites de nous rédiger une lettre d'explication. On sort la tête baissée à partir de son bureau.
1: Transpirer
0: à grosses gouttes. C'était la dictature à l'époque. Donc Malawuli nous a dit de faire très attention parce qu'on est suivi, observé. Donc, après, il s'est pardonné en tout cas.
1: Vous avez retenu la leçon.
0: Voilà, retenu la leçon.
1: Alors, Jean-Marc, vous êtes notre invité aujourd'hui dans le cadre de l'émission et en tout cas, notre émission.

0: Bonsoir à toutes et à tous et bienvenue aux 23 heures de Radio Tchad que nous ouvrons par le dossier de la rédaction axé sur le 11 août, fête de l'indépendance. Yann Mouyibé nous retrace ce soir les 66 ans d'indépendance du Tchad sur le plan politique, économique et social. Suivi.
1: À son accession à la souveraineté internationale le 11 août 1960, le Tchad est dirigé par François Tombalbaye. En vue d'asseoir son pouvoir, celui-ci va interdire les partis d'opposition dès 1962. Trois ans après, c'est le début de la rébellion avec les révoltes des Mangalmés, marquant le basculement du pays vers une conflictualité durable entre l'État et plusieurs mouvements armés. Après la chute et la mort d'Ngarta le 13 avril 1975, le pays entre dans une phase d'instabilité militaire et politique. Et en 1979, c'est la fragmentation du pouvoir et l'éclatement de la guerre civile. Interviennent alors les accords et conférences des réconciliations. On parlera des accords de Tripoli, des canons 1 et 2 par exemple. Des initiatives qui ne parviennent pas pour autant à stabiliser durablement le pays. En 1982, Hissène Habré prend le pouvoir et débute un règne de terreur qui va durer 8 ans. Le 1er décembre 1990, le colonel Idriss Déby et ses camarades réunis sous la bannière du MPS, Mouvement Patriotique du Salut, mettent fin au régime de Hissène Habré. Et c'est une nouvelle ère politique qui s'ouvre avec l'avènement du multipartisme. Mais en avril 2021, le président de la République, Maréchal Idriss Déby Itno, disparaît tragiquement. Sa disparition impose une transition menée par Mahamat Idriss Déby Itno. Une transition qui prendra fin avec la tenue de l'élection présidentielle en mai 2024. Retour à l'ordre constitutionnel qui marque ainsi la naissance de l'actuelle 5e République. On peut dire que l'histoire des 66 ans d'indépendance du Tchad est marquée par trois grandes dynamiques. La concentration du pouvoir, l'insécurité chronique et les tentatives répétées des réconciliations nationales. Sur le plan économique, au lendemain de l'indépendance, l'économie nationale est naturellement dominée par l'agriculture et l'élevage. C'est pourquoi l'État va tenter de créer un tissu industriel local en mettant sur pied des entreprises agroalimentaires et parapubliques dans le but de réduire la dépendance du pays vers l'extérieur. Ainsi verront le jour les sociétés telles que la SONAPA, Société Nationale des Productions Animales, Cyclo Tchad ou encore les Grands Moulins du Tchad. Dans les années 1970, le Tchad met en place des plans de développement et connaît une expansion industrielle relative autour du coton et des quelques unités de transformation. Mais les années de guerre et d'instabilité ont fortement affaibli l'économie tchadienne avec la destruction des capacités productives et une baisse de l'activité. L'exploitation du pétrole dans les années 2000 a ouvert une nouvelle phase économique et apporté d'importantes recettes publiques, des revenus qui ont permis de financer des infrastructures routières, sanitaires et éducatives. Cependant, cette dépendance au pétrole rend l'économie vulnérable aux chocs extérieurs, comme ce fut le cas de la récession intervenue en 2016. Toutefois, l'État s'est engagé à diversifier l'économie avec les PND Paris 2017-2021 et Tchad Connexion 2030 lancé en novembre 2025 à Abu Dhabi aux Émirats Arabes Unis. Pour ce qui est du social, les grandes étapes tournent autour de l'école, de la santé, de l'urbanisation, des inégalités régionales et des effets des conflits sur la vie quotidienne. Malgré des progrès enregistrés dans les différents secteurs, les défis sociaux demeurent colossaux.
0: Tout autre registre, le parti Réveil panafricain pour le changement a fait sa rentrée politique hier, couplée à l'inauguration de son siège, Gassim Cherif Mahamat en est le président. La cérémonie s'est déroulée au quartier Djambalbar, dans la commune du 3e. C'était en présence du secrétaire général adjoint du MPS, de quelques membres du gouvernement et de plusieurs autres invités. On en parle avec Mahamat Kial.
2: Ce 1er août, le Réveil panafricain pour les changements RPC entre en liste des partis politiques tchadiens. Placé sous le thème « Bâtir une paix durable et garantir la sécurité régionale », le Tchad comme havre de stabilité, Gassim Cherif Mahamat est le président du parti.
3: Le RPC est un parti profondément panafricaniste, progressiste et de gauche. Nous croyons qu'il est temps que l'Afrique cesse d'être un simple marché pour les autres et devienne enfin une puissance économique, scientifique, culturelle et politique. Notre ambition est de promouvoir une Afrique intégrée, où les biens, les personnes, les capitaux et les idées circulent librement. Nous soutenons la construction d'un espace économique africain commun, le renforcement des institutions continentales et à terme l'avènement d'une monnaie africaine unique capable de consolider notre souveraineté économique. Le Tchad possède une responsabilité historique dans cette ambition. Situé au cœur du continent, mosaïque des cultures, à la croisée des mondes arabes et africains, notre pays est naturellement appelé à devenir un pont entre les peuples, les cultures et les économies. Cette position géographique exceptionnelle doit devenir un véritable levier diplomatique, économique, stratégique au service de l'unité africaine.
2: À noter que désormais les partis, le Réveil panafricain pour les changements RPC est piloté par Gassim Chérif Mohamed.
0: Toujours en politique, la présidente du Parti des travailleurs pour le progrès et l'adhésion sociale, Bara Deneram, a animé de son côté un meeting au siège de sa formation politique, 6 au quartier Chagua, dans la commune du 7e arrondissement. Un meeting qui se veut un cadre de dialogue entre les militants et les sympathisants. Les précisions de Omar Moussa.
4: Ce meeting populaire a permis aux partisans et militants du Parti des travailleurs pour le progrès et l'adhésion sociale d'échanger longuement sur la question de la jeunesse sans emploi et tous ceux qui aspirent à un avenir meilleur. Occasion pour les SG du dit parti, Auguste Gergenbay, de souligner que la jeunesse constitue un pilier de développement durable. Bara Deneram est la présidente du parti.
5: Le plein emploi n'est pas un slogan, c'est un credo, notre exigence, notre condition pour une souveraineté certaine de notre nation. Nous nous inspirons à raison de la formule d'un homme de grande vision qui nous correspond parfaitement. Le petit pas s'engage à établir un contrat social avec le peuple, fondé sur la confiance autour de 3 piliers, l'État, le plein emploi, la jeunesse. Un peuple qui travaille dans la dignité est un peuple qui ne se vend pas, qui ne se corrompt pas, qui ne se déchire pas, qui ne s'entretue pas.
4: Rappelons que la cérémonie de ces meetings populaires est rythmée par des musiques et des danses traditionnelles.
0: Direction Bongor, les travaux de l'atelier de formation des SKPRU des communes de Bongor, Grendeng, Gounougaya et Berem ont pris fin. La cérémonie était dirigée par le président du conseil provincial de la Croix-Rouge du Mayo-Kébi-Est, Bagamla Kolbakrio, le coup de fil de Sylviane Kibati-Majingar.
6: Ces ateliers qui se tiennent dans 4 poules de la province du Mayo-Kébi-Est et au même moment s'inscrivent dans le cadre du projet DP de préparation, c'est-à-dire la préparation des communautés aux gestions des risques et catastrophes dans la circonscription, et le représentant du maire de la commune de Bongor, Halalangayam, s'en est réjoui. Pour le chef de la sous-délégation de la Croix-Rouge française, Franco-Marie Ouessou, les agents formés dans ces différents ateliers ne doivent pas attendre que les catastrophes les surprennent, mais ils doivent, dans le cadre de préparation, être prêts à anticiper et à réagir pendant les risques et catastrophes. Cet atelier, selon le président du comité provincial de la Croix-Rouge du Mayo-Kébi-Est, Bagamla Kolbakrio, vise à renforcer les capacités opérationnelles des membres du comité de gestion des crises, des mairies et des SCAP rues.
7: Cette formation qui se passe dans le cadre des premiers secours à base communautaire outille les membres des comités sur les gestes qui sauvent et se déroule de manière théorique et pratique pour outiller les différents comités de gestion des crises et les systèmes communautaires d'alerte précoce et réponse d'urgence.
6: En recevant leur parchemin, deux participantes au nom des autres ont formulé quelques recommandations et une motion de remerciement aux différents responsables qui, à leur tour, leur ont demandé d'en faire bon usage, et ce, au profit de leurs communautés respectives. Bongor, Sylvain Rimadi Madingar, Radio Tchad.
0: Dans la suite de Tchad Actu dernière, après 2 années d'apprentissage intensif et d'engagement sur le terrain, 34 apprenants de l'organisation internationale Le Coreb ont officiellement achevé leur cursus. La cérémonie de remise des parchemins s'est déroulée hier à l'ACT. La bonne nouvelle en présence du chapelain général Neni Ndola Francis, président directeur général de Coreb International. Alayamal Masra Myriam nous en dit plus.
8: Cette cérémonie de remise de diplôme vient concrétiser 2 ans de préparation au métier de l'assistance humanitaire et de la gestion des urgences et de la réponse communautaire. Désormais, outils pour faire face aux défis du terrain, ces 34 récipiendaires ont vocation à renforcer les capacités d'intervention d'urgence et d'accompagnement des populations vulnérables. La haute hiérarchie Memni Ndola Francis a salué la rigueur, la persévérance et le dévouement dont dont ont fait preuve les lauréats tout au long de leur cursus. Pour lui, recevoir ce parchemin n'est pas seulement l'aboutissement des parcours académiques et pratiques, c'est un engagement moral à servir l'humanité avec compassion, l'intégrité et professionnalisme. Avec l'intégration de cette nouvelle promotion, Coët International réaffirme sa mission essentielle, former des acteurs de secours et des médiateurs capables d'intervenir efficacement lors des crises humanitaires et environnementales. Les diplômés sont désormais prêts à être déployés sur le terrain pour porter assistance et réconfort là où le besoin se fait sentir.
0: Toujours en religion, enfin hier, des activités des colonies de vacances organisées par l'église de Maranatha Tchad. C'était sous la conduite du docteur Sitak Yombatinan, bishop de la dite église. On en parle avec Deno Jimbay Gunbay Clarisse.
9: Cet événement a permis aux jeunes de comprendre qu'ils doivent servir et non se servir, se mettre au service de leur famille, de leurs églises et surtout de notre patrie. La clôture de cette colonie de vacances a eu lieu sous la conduite du Dr Sitak Yombatinan Beni, pasteur de l'église Maranatha Tchad.
10: Un ministre est un serviteur. Il sert la nation, il sert les hommes et les femmes. Il ne se sert pas. Et c'est l'exemple que Jésus a donné au point de laver les pieds de ses disciples. C'est la dimension spirituelle des serviteurs. Cette dimension-là, quand on l'atteint, ça veut dire qu'on peut avoir des résultats.
9: Le représentant du maire de la commune du 7e arrondissement, Doudé Marakaka, a remercié le visionnaire des œuvres et missions évangéliques Maranatha Tchad et à toute son équipe.
11: Permettez-moi de remercier au nom de l'exécutif de la commune du 7e arrondissement, au-delà du brassage des jeunes, des partages des valeurs communes, des épanouissements personnels et collectifs, ce qu'on aura permis de bâtir des jeunes leaders aptes pour impacter la nation tchadienne.
9: Il est à noter que ce camp des jeunes aigles est un événement réussi grâce à une organisation délicate qui a conduit à l'édification des jeunes sur la problématique des fiançailles, du mariage ainsi que de l'art oratoire.
0: Et puis, littérature pour refermer ce journal, le jeune écrivain Bachar Kessou Abakar Erendi a présenté et dédicacé son livre intitulé « L'abondance sous nos pas, la misère dans nos bras ». C'était hier à la Bibliothèque nationale. Détail avec Mahamat El Fodine.
1: Après la grande pluie, cet après-midi, la salle de réunion de la Bibliothèque nationale était bondée du monde. Après son premier livre intitulé « La prise de conscience », le jeune écrivain Bachar Kessou Abakar Erendi fait la présentation du deuxième livre intitulé « L'abondance sous nos pas, la misère dans les bras ». Cet essai de 117 pages est édité par les éditions Algamar Anjamena. Cet ouvrage est un appel au réveil de l'Afrique. C'est une véritable invite à la prise de conscience collective à tous les niveaux. Pour l'auteur, l'Afrique doit prendre son destin par elle-même, car l'Afrique peine à s'asseoir à la table des grands enjeux à cause de ses divisions, des querelles. Pour l'auteur, il ne se fut plus de dénoncer les maux qui minent l'Afrique, mais plutôt il faut apporter des solutions idoines et passer à l'action, conclut Abakar Erendi.
0: Et à 23h, passé exactement de 14 minutes ici au studio 3 de Radio Tchad, mesdames, messieurs, ainsi se referme Tchad Actu dernière de ce dimanche 2 août 2026. Merci à toutes et à tous de l'avoir suivi. Sanoué Koyankreo a assuré la mise en onde à vos auditrices auditeurs. Merci encore pour votre bien aimable attention. Passez une très belle fin de soirée et surtout une très belle fin de week-end en compagnie des programmes de Radio Tchad.
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0: Franchement dit, ça n'a pas été facile puisque j'étais enceinte quand j'étais en seconde. J'avais des parents très religieux. Quand j'avais attrapé la grossesse, avant tout, j'avais d'abord honte de mes parents et de mes amis parce que là, moi-même, j'étais une grande choriste à l'église, tout ça. Mais bon, comme c'est par erreur, j'ai attrapé cette grossesse, ça m'a fait tellement honte à tel point où je ne venais pas à l'église. J'étais juste à la maison seulement.
1: Mesdames, Messieurs, merci de suivre cette émission consacrée à la vie et situation des filles mères. À la présentation, je suis Anna Madseline. Le phénomène des filles mères au Tchad prend une ampleur préoccupante et alarmante. Ce n'est pas un phénomène nouveau. D'aucuns le diront, mais on constate de nos jours une forte propension des filles mères dans les hameaux et dans les chaumières. Nombreuses sont celles qui, pour une raison ou une autre, ont interrompu leurs études pour se consacrer à ces minuscules êtres issus d'une grossesse non désirée. Suivez.
0: Ça n'a pas vraiment été facile et même les cours, en temps avec les fatigues, tout ça du début, je n'ai pas pu continuer. Bon, j'étais restée à la maison. Moi-même, j'ai décidé de ne pas aller à l'école. Et juste après l'accouchement, il y avait d'abord ma voisine qui s'est portée volontairement de s'occuper de mon enfant. Mais bon, je n'étais pas d'accord. J'ai dit, moi-même, je vais sacrifier une année. Je vais rester avec mon enfant et après, je vais reprendre avec les cours. Je venais aux cours, mais mon esprit n'était pas tranquille.

0: tranquille. Donc j'ai accepté de rester pendant un an. Je me suis occupée de mon enfant et après j'ai repris avec les cours. Donc je me suis donnée et en temps ma maman a accepté de prendre mon enfant, s'occuper de l'enfant. Et l'enfant a tété jusqu'à 1 an et 6 mois, c'est-à-dire 1 an et demi. Maintenant après ça, j'ai sévré l'enfant. Donc je partais tranquillement à l'école, je faisais mes cours et j'ai même mon esprit tranquille parce que c'était ma maman. Je lui faisais confiance, ça ne me dérangeait même pas. Au fait, donc j'ai continué mes cours et après ça, j'ai composé également mon bac. Et bon, en temps, personne n'a espéré que voilà, moi, un jour à l'autre, je vais arriver à cette étape, au fait. Mais bon, je me suis dit que c'est juste l'erreur et un être humain n'est jamais parfait. Et j'ai reconnu mes erreurs, j'ai demandé pardon à mes parents, j'ai repris avec mes activités de l'église, tout ça, de l'école et... À l'heure où je vous parle, maintenant, je suis en 3e année à l'université. Même si j'ai dit aux gens que je suis fille mère, beaucoup plus, les gens ne me comprennent pas. Et ce qui est bon, de mon côté, les parents m'ont accepté. Et ils ont compris que c'était juste par erreur. Et mes grands frères, ma maman et tout ça, ils m'ont compris. Et ils m'ont accepté dans la famille. Et c'est ça qui m'a permis également de continuer mes études aujourd'hui.
1: C'était vraiment très difficile pour moi parce que mon partenaire m'avait lâché et les parents également. J'ai fait 10 jours chez mes amis. Je ne mangeais pas très souvent et c'était là-bas que mon papa il m'avait appelé de retourner à la maison. Quand j'étais retournée à la maison, c'est lui qui s'occupait maintenant de tout. De la consultation prénatale jusqu'à l'accouchement, c'était mon papa. Il a tout fait. Même faire la valise de l'enfant. Je me bats pour m'occuper de mon enfant. Maintenant, je ne compte pas sur les parents parce que mon papa a déjà beaucoup fait. Il est déjà même retraité. Il a fait de son mieux pour payer les études. Même quand j'avais accouché, il a fini la scolarité. Parce que j'ai étudié là-bas à l'université Emi Kousi. Il a tout soldé. Dieu merci, j'ai fini. Et mon enfant, déjà, il est grand. Donc, oui, au début, j'avais subi, mais maintenant, je crois que ça va quand même. Quand je vois mon enfant, j'oublie tout, il me donne de la joie. Je ne sais pas si je serai encore triste. Et c'est même quand je vois l'homme, là, j'ai envie de le ranger. Ça va, j'ai envie de le manger tout près, un peu non. Au début, j'avais souhaité beaucoup de choses sur lui, mais après, c'est bon.
2: Là, maintenant, vous avez fini vos études et qu'est-ce que vous faites?
1: J'ai fini les études depuis 2 ans. Je suis à la maison, je ne fais rien. J'ai déposé partout, mais je n'ai pas encore eu de chance.
2: Comment organisez-vous pour s'occuper de l'enfant?
1: Je fais juste les petits business là. Je vends les œufs à la maison. Je prends avec les grossistes et je viens livrer aux gens du quartier. Et c'est là que je trouve un peu d'argent pour... habiller mon enfant et le nourrir avec.
2: Donc pour l'instant, il n'y a pas un soutien venant de vos parents?
1: Mes parents même contribuent, mais du côté de mon partenaire, là, personne ne nous vient en aide. Bien sûr, sa maman vient très souvent, mais elle est très malade. Quand elle venait, si elle a quelque chose, elle nous donne et puis elle part. C'est elle, la seule qui vient très souvent nous rendre visite. Les restes, personne ne vient. Ils disent que voilà, le gars est là, donc c'est lui qui doit s'assumer, pas à eux.
3: Bien sûr, au début, ça n'a pas été d'abord facile, vu que les parents... n'étaient pas d'accord et ça a causé vraiment des problèmes et autres, mais par la suite, ils m'ont compris et c'était bien passé.
2: Donc, vous vivez chez eux?
3: Oui, je vis chez eux, mais actuellement, je suis à Yaoundé. Donc, je suis étudiante là-bas, en droit. Bon, là, c'est la maman qui s'occupe de mon enfant et ce sont mes grandes sœurs qui s'occupent de moi aussi à Yaoundé.
2: Quel regard porte la famille sur vous, votre entourage?
3: Au début, ça n'a pas été facile, mais pour le moment, la famille compte sur moi plutôt. Et mon entourage aussi, maintenant, ça va. Je pense comme j'évolue aussi bien à l'école.
2: Avez-vous un projet dans l'avenir?
3: Je veux faire dans l'entrepreneuriat du Cameroun et tchat, vendre des articles et autres. Homme comme femme, c'est ça mon projet. Oh.
4: Au départ, ce n'était pas facile avec moi, mes parents et mon entourage également. Et avec le temps, je me suis habituée puisque j'avais un enfant et j'étais encore sur le table banc de l'école. Comment faire pour m'occuper de l'enfant, tout ça, mes soucis et voir également mes études. Mais grâce à Dieu, je me suis donné un corps et âme, comme je ne peux pas abandonner un cadeau que Dieu m'a donné, puisque autant de gens cherchent mais n'en trouvent pas. Je m'estime heureuse d'être fille mère parce que j'ai un enfant aujourd'hui et je me suis donnée pour m'occuper d'elle. Si le papa l'a abandonnée, moi également, je ne peux pas faire de même que lui. C'est un être humain comme moi. Donc, je dois m'occuper d'elle tout en tenant compte également de mes études. C'était comme ça. J'ai une petite activité génératrice de revenus qui m'a permis de m'occuper de ma fille et mes études.
2: Là, maintenant, vous êtes à quel niveau?
4: J'ai fini avec ma licence en comptabilité finance.
2: Quel regard porte la famille sur vous?
4: Bon, ma famille a une vision très positive envers moi.
5: Selon les données immédiates, la situation des filles mères frise le désespoir. Mais pourtant, l'optimisme est de mise. Pour Madame Zileha Mukhtar Difan, directrice de la législation et des droits des femmes, il est opportun de marquer un temps d'arrêt pour essayer de comprendre, expliquer et corriger cela.
6: Ce phénomène est vraiment récurrent ces derniers temps, ici au Tchad en général et puis dans les provinces, surtout dans le monde rural. Nous constatons beaucoup de facteurs qui ont engendré ces phénomènes-là. Parmi lesquels nous avons le phénomène de la pauvreté, nous avons le manque d'éducation et surtout les pratiques qui sont néfastes, les présentaires socioculturels. Donc ces facteurs-là font qu'il y a un taux vraiment élevé de filles mères dans notre pays.
2: Quelles sont les stratégies développées par l'action sociale pour l'encadrement de ces filles mères?
6: Le ministère de la Femme a développé beaucoup de stratégies pour l'encadrement de ces filles mères. Parmi lesquels nous avons surtout la sensibilisation qui est vraiment une arme qui peut encadrer ces phénomènes, surtout sur la promotion et la protection des droits de ces filles. Nous avons aussi la mise en place des activités génératrices de revenus parce que ces genres d'activités peuvent aider les filles à se prendre en charge, à continuer leurs études ou bien à s'autonomiser. Nous avons aussi les programmes et les projets au niveau du ministère et plus particulièrement le projet SWEAT. C'est un projet d'autonomisation des femmes et des dividendes démographiques. Ces projets appuient beaucoup plus les filles déscolarisées ou non scolarisées et surtout les filles mères. Et là, récemment, le 18 mai 2022, le ministère de la Femme, de la Famille, c'était l'initiative de l'Association des jeunes pour l'entraide sociale et le développement, donc en collaboration avec le ministère de la Femme, le ministère de la Jeunesse, du 18 au 20 mai, a lancé à la Maison nationale de la Femme un forum dédié aux filles mères. Donc ce forum vise leur réinsertion sociale et surtout vise à sensibiliser ces filles, à les former ou bien à leur prodiguer des conseils pour d'éventuelles possibilités d'améliorer leurs conditions de vie et surtout des moyens d'autonomisation. Le ministère, avec ses partenaires ou bien les associations féminines, vise à pouvoir aider ces filles-là pour se prendre en charge et surtout à mettre un accent sur l'éducation.
2: Quel est votre message à l'endroit des parents qui vous écoutent, surtout les parents des filles mères?
6: D'aider les filles à continuer leur éducation, surtout le renforcement de l'éducation. Il ne faut pas aussi que les parents donnent en mariage précocement leurs filles. Le ministère combat vraiment le mariage précoce ou bien le mariage d'enfants. Et là, il y a une loi aussi, la loi interdisant le mariage d'enfants. On appelle les parents à prendre conscience, surtout des conséquences qui peuvent survenir, des conséquences graves parmi lesquelles nous avons les fistules, les IST ou bien les infections liées à la santé de la reproduction. Donc là, nous appelons les parents à prendre conscience, à éduquer vraiment les enfants pour un avenir meilleur. À l'endroit des filles mères, nous leur disons de continuer à poursuivre leurs études, à développer des stratégies elles-mêmes avec l'appui du ministère. Et nous sommes là disposés à travers les projets à financer les micro-projets de ces filles-là pour qu'elles puissent s'autonomiser. Il faut qu'elles prennent conscience de leur éducation.
5: Être fille mère n'est pas si désespéré ou une fée en soi. Les filles mères peuvent encore jouer un rôle de premier plan dans la société. Soutien Dewala Bonta Pauline, présidente de l'association des filles mères pour l'entraide sociale et le développement.
7: Nous avons eu l'idée d'organiser cette association vu la situation des filles mères. L'idée principale est la réinsertion de ces filles, vu que ces filles mères sont les couches vulnérables et oubliées par la société, abandonnées, rejetées par leur famille. De deux, la fille maintenant, voyant qu'elle a un enfant, elle ne peut pas faire autre chose, soit disant que l'enfant est une faiblesse, la négation quoi. Donc on veut lutter pour les filles et leur montrer que l'enfant n'est pas une faiblesse, mais avoir un enfant c'est une force en soi.
2: Vous avez combien de filles dans l'association?
7: La ville de N'Djamena est une ville à moitié féminine. Lors de la sensibilisation, nous avons remarqué que c'est les filles-mères seulement qui sont nombreuses dans la ville de N'Djamena.
2: Quelles sont les conditions d'adhésion?
7: Il suffit que tu sois jeune fille, active, que tu veux travailler avec nous. Tu vas venir nous avoir une carte d'adhésion, deux photos et puis c'est tout. C'est le bureau seulement qui fait la cotisation et non les membres.
2: Qu'est-ce que vous avez comme activité au sein de votre association?
7: La scolarisation des filles, la lutte contre les mariages précoces. Et maintenant, nous sommes basés sur le thème de la réinsertion des filles mères dans la société. Avec le Covid, nous étions arrêtés. Avec ça, et maintenant qu'on a fait le relance de nos activités, avec la suite réinsertion des filles mères.
2: Votre secrétaire aussi pourrait ajouter concernant les activités menées au sein de l'association.
8: Moi, c'est Yahya Vessidane Chanta. Nous avons généralement les sensibilisations que nous faisons dans les différents lycées, les arrondissements de la ville de N'Djamena. Nous avons aussi des causeries, débats, des tables rondes, de temps à autre, tout ça. Ce sont des activités que nous menons pour atteindre des objectifs que nous nous sommes fixés.
2: Est-ce que les filles apprennent quand même quelques métiers là?
8: Oui, effectivement, l'objectif c'est de conscientiser les filles, de leur redonner courage afin qu'elles-mêmes là, elles prennent leur vie en main, son fille mère, cette main. Elles peuvent, bon, en fait, jouer un rôle dans la société. Il y a certaines qu'on les aide à revenir à l'école. Il y a d'autres qu'on les forme pour les AGR, les activités génératrices de revenus.
2: Vous nous donnez un exemple?
8: Nous avons donné des fonds aux filles pour lancer des petits commerces. Pour ce forum que nous sommes en train d'organiser. Nous avons bien voulu aider ces filles à se lancer aussi dans les AGR. On a prévu dans nos débats, donc nous allons cibler quelques activités parlant par exemple de la couture, même la coiffure, les petits commerces et tout ça. On a laissé la latitude aux filles elles-mêmes de pouvoir réfléchir à ça et c'est à base des propositions qui viendront des filles. Nous allons essayer de les canaliser et atteindre ces objectifs ensemble.
2: Vous avez eu des partenaires pour ce forum, la présidente?
7: Le forum, nous n'avons pas eu les partenaires, c'est le partenaire technique. Financièrement, c'est seulement le staff qui a cotisé pour ce forum.
2: Là, vous n'avez pas tenté ou bien comment se fait-il que vous n'ayez pas de partenaire financier?
7: C'est un forum que nous avons eu l'idée il y a de cela 6 mois. On a déposé dans toutes les institutions. Quand on vient, on fait le suivi. Personne ne nous dit, il faut que nous l'oublions. Votre dossier avec ci, avec ça. Donc, on a compris que financièrement, personne ne veut nous aider. Raison pour laquelle on s'est réunis nous-mêmes faire une cotisation et puis organiser ce forum. Sinon, on a déposé il y a de cela 6 mois, mais on n'a rien reçu comme financement.
2: Et là, vous avez des collaborations avec d'autres associations de femmes?
7: Des associations féminines qui sont là. Quand il y a un travail, on demande toi-même, tu as une association féminine. Donc, chaque association donne ses éléments pour chaque événement. C'est comme ça que nous, on travaille. Donc, nous sommes en collaboration avec eux, avec un groupe WhatsApp. À chaque quelque chose, on se communique rapidement.
5: Des filles scolarisées se retrouvent dans cette situation fâcheuse par désespoir ou du manque de soutien de la société. Nadji Panganampou, Francis, sociologue.
9: Former les filles-mères, il faut le définir simple sur le fait d'avoir un enfant hors mariage. Puis souvent, c'est cette définition un peu vulgaire qui est acceptée. Effectivement, il y a beaucoup de facteurs qui sont au fondement de ce phénomène-là. Premièrement, il y a un peu de violence qui conduit à un suivisme. Lorsque une fille arrive à un certain nombre d'âge, il y a cette propension de ressembler à sa père. Et voulant ressembler à sa père, c'est vouloir entrer dans la vie maritale très tôt. Et lorsque cette tendance est vite épousée, on se retrouve dans une situation de grossesse où l'auteur n'est pas prêt à l'accueillir dans un foyer. Et du coup, surtout de ses parents, on accouche l'enfant et on l'écoute facilement les petites filles mères. Ça, c'est le premier facteur. Le deuxième facteur, donc, parfois c'est volontaire et on paye ses erreurs. Hein. Ce n'est pas accidentel, ça arrive et puis on assume. Donc, il n'y a pas une volonté affichée au départ, mais on a fait des mauvais pas dans la vie, des grossesses parfois indésirées. Parfois, on ne connaît même pas l'auteur de la grossesse. Parfois, on connaît, mais l'auteur s'est décliné à décliner sa responsabilité. On se retrouve dans cette situation où on devient fille mère, c'est-à-dire on a un enfant, mais dont le père n'est pas là. on nous colle facilement également l'étiquette de fille mère. D'autres qui justifieraient que, à force d'attendre le mariage, tard à venir, il est important que je marque ma féminité en disant que je ne suis pas stérile, il faut que je couche le plus vite possible aussi. Donc là également, ce sont des excuses parfois pour dire que bon, le mariage tarde à venir, donc en attendant, je peux faire un enfant. Et plus tard, peut-être que je me trouverai quelque part pour me caser. Du coup, également, je me trouve dans une situation. Et dommage qu'aujourd'hui, c'est un peu élevé. Donc ça mériterait encore davantage des études là pour comprendre.
2: Et quelles sont les représentations sociales relatives à ces catégories?
9: Dans nos sociétés, encore avec assez de valeurs africaines, faire un enfant en dehors du mariage, c'est considéré comme le domaine de la honte. Vous voyez, n'est-ce pas? Donc du coup, il y a cette stigmatisation, ce regard, ces préjugés défavorables. Comme quoi, cette fille qui a couché sans peut-être consentement ou bien sans régulation sociale, sans toutefois répondre à ce que la société attend, c'est-à-dire d'autres mariages, voilà, tout ça, c'est considéré comme hors norme, donc c'est-à-dire une déviance. Donc du coup, voilà, c'est considéré comme une éducation ratée. Donc c'est associé à tout ce qui est considéré comme une fille facile, comme une fille mal éduquée, une fille incontrôlable, une fille de la rue, une fille bordel. Voilà, on trouve assez de noms d'oiseaux là pour qualifier ces catégories sociales-là. Ça, c'est la première représentation sociale. La seconde représentation sociale que la société affecte à ces catégories de personnes, c'est le fait de les considérer comme des pressés de la vie, des gens qui veulent vite arriver. Même ça également, dans nos contextes africains, on nous a toujours appris à se préparer au mariage, à se préparer à entrer dans la vie mariée. Donc là également, considère à ce niveau comme des gens qui se sont révoltés hors de ce que recommande la société. Donc ce sont des rebelles du coup. Donc il dit une fille mère, elle s'est rebellée contre les normes de la société et elle s'est trouvée dans cette situation-là. Donc c'est cette deuxième figure, cette deuxième représentation sociale, on les considère comme des femmes rebelles de la société qui ne respectent pas ce que la société a mis comme disposition à la préparation au mariage. La troisième représentation sociale, effectivement, on considère parfois également comme le fait de la pauvreté. Là, il faut également le signaler. Dans la plupart des cas, on considère que ce sont des gens qui n'ont pas assez de soutien, vous voyez, n'est-ce pas, qui à un certain niveau ont compté peut-être sur la bonne volonté d'un homme qui, en leur demandant peut-être de faire, répondra à certains nombres de leurs attentes de la société, de leurs besoins, répondra à certains de leurs besoins, et du coup, on se trouve dans une situation où la grossesse arrive, et parfois le monsieur n'assume pas, on se trouve dans cette situation-là.
2: Dites-nous, quelles sont les dispositions pour plus d'intégration de ces catégories dans la société?
9: Il y a deux dispositions possibles. La première disposition commence par les sensibilisations, ça c'est peut-être même à titre préventif. Hein. Donc en amont, on agit sur ce phénomène-là, pas de sensibilisation, pour plus de conscientisation des filles même d'abord, de leurs parents également, à prendre des dispositions pour plus d'éducation à la vie sexuelle de ces filles, afin qu'ils ne puissent pas être dans cette catégorie-là. La phase sensibilisation. Mais déjà, lorsque le mal est là, c'est le dispositif peut-être curatif en quelque sorte. Donc là, c'est beaucoup plus l'accompagnement psychosocial pour essayer, à un certain niveau, de réintégrer ces filles dans la société. Dès lors que parfois on accouche et que le père se désengage, parfois ces filles tombent dans la démotivation, le désarroi, vous voyez, n'est-ce pas? Donc il faut un accompagnement psychosocial pour dire que la vie ne s'arrête pas à ce niveau-là. Que voilà, c'est pas le fait d'avoir un enfant qui peut arrêter mes études, c'est pas le fait d'avoir un enfant qui va arrêter certains de mes projets, entreprendre, etc. Donc c'est un accompagnement psychosocial à ce niveau-là. Il y a également d'autres qui vont un peu loin pour plus d'autonomisation encore de ces filles. Donc, il y a également des projets, on voit des ONG le font, d'autres des personnes de bonne volonté également le font. Donc il y a également des projets pour accompagner ces filles à plus d'autonomie. Parce que, et là c'est beaucoup plus au niveau de la troisième catégorie de représentation sociale, lorsqu'on pense que c'est la pauvreté qui a amené ça, c'est le manque de moyens qui a amené ces filles à coucher. Donc on met en place des projets pour les accompagner à être autonomes à travers des activités gratuites de devenir, parfois à travers des formations professionnelles débouchant sur des métiers précis. Donc, voilà, ce sont les dispositions qu'il faut prendre.
2: Merci monsieur pour votre expérience.
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0: Tchad, connexion 2030 est aujourd'hui l'un des projets les plus ambitieux portés par l'État tchadien pour transformer le pays en profondeur d'ici à l'horizon 2030. Adopté en 2025, ce plan constitue un nouveau plan national de développement PND 2030. Il vise donc une véritable mutation économique et sociale du Tchad avec une ambition claire, faire du pays un acteur dynamique, connecté et compétitif en Afrique. Axé sur plusieurs domaines avec la jeunesse en priorité, Tchad Connexion 2030 se veut un avenir radieux. Cependant, quel rôle doit jouer véritablement cette jeunesse pour mériter sa place? Quelles sont les opportunités de ce programme qui se présente à la jeunesse tchadienne? Tchad Connexion 2030 est-il réellement un levier de développement de la jeunesse tchadienne? Mesdames et messieurs, bienvenue à votre rendez-vous hebdomadaire sur la chaîne nationale. Votre émission Tribune des jeunes qui aborde aujourd'hui le thème Tchad Connexion 2030. Un avenir pour la jeunesse. Pour en parler, mesdames, messieurs, je reçois ici au plateau deux invités. Il s'agit à ma droite de monsieur Sopkika Ngabou Service. Il est conseiller de jeunesse et d'animation. Bonjour monsieur.
1: Bonjour.
0: Merci d'être venu encore une fois de plus sur le plateau.
1: Le plaisir à partager.
0: À ma gauche, nous avons un jeune. Il s'agit de monsieur Nan Ourmaden Natoy Ala. Il est auxiliaire de vie scolaire. Bonjour.
2: Bonjour.
0: D'accord. Merci d'être venu sur le plateau. Alors, d'entrée de jeu, expliquez-nous simplement ce que c'est que le PND et ses principales ambitions pour le Tchad. Monsieur Sopkika,
1: merci une fois de plus pour venir parler de la jeunesse. La place de la jeunesse dans le PND Tchad Connexion 2030 est de voir un Tchad connecté à l'ambition et à l'aspiration des jeunes. Les jeunes veulent être connectés à travers le monde et jusqu'aux petits services de base. D'où il faut comprendre que cette connexion est placée sous l'angle où on ne doit plus voir un jeune de côté. Il doit avoir une inclusion totale dans tous les secteurs possibles afin que les jeunes soient représentés à plusieurs instances de décision nationale.
0: D'accord, on aura compris. Je me tourne vers vous, monsieur Natoy Ala, vous qui êtes l'un des jeunes. En quoi est-ce que ce PND favorise concrètement le développement de la jeunesse tchadienne?
2: Bon, la jeunesse, elle joue un rôle central qui est d'abord le moteur de développement, et sans jeunesse, on ne peut pas vraiment forger le futur ou le demain. Donc le 2030 s'inscrit logiquement dans le développement, ça laisse des aperçus, des avantages à cette jeunesse de saisir pour innover en fait.
0: Ok, il existe par le passé pas mal des politiques de développement en faveur de la jeunesse et le développement en général. Dites-nous en quoi est-ce que le PND ou encore Tchad Connexion 2030 se distingue véritablement des autres politiques de développement qui existaient bien.
2: Bien, c'est une très belle question. La connexion 2020-30, elle est inscrite, je peux dire, dans l'agenda ou inscrite par cœur par le président de la République. Et c'est déjà quelque chose qui montre une grandeur. Et nous sommes tous jeunes actuellement qui se lancent dans l'innovation, qui essaient de créer quelque chose de personnel, qui se forment. Et ces projets arrivent net au moment où beaucoup de jeunes y chôment, qui ne trouvent pas d'emploi, et ça laisse une créativité en quelque sorte à cette jeunesse de saisir l'occasion et d'innover de ses propres ailes.
0: D'accord. Monsieur Sopkika, vous êtes conseiller à la jeunesse et à l'animation. Selon vous, est-ce que cette jeunesse-là est véritablement au centre de la connexion 2030?
1: Effectivement, Marius, elle est au centre de la connexion 2030 parce que le programme en lui-même s'inscrit sur la jeunesse. Et qu'est-ce qui se passe? C'est pour répondre au problème, par exemple, de chômage des jeunes. On sait davantage que, par le passé, le système scolaire est fait de terre enceinte qu'il faut aller apprendre, lire, restituer, avoir les notes, avoir le diplôme et, tout naturellement, on s'attend à un emploi dans un bureau. Aujourd'hui, on est en train d'aller vers une tendance où c'est dépassé. Il faudrait passer à une autre action. Il faudrait d'autres programmes intérimaires pour compléter, n'est-ce pas, ce manquement afin que les jeunes puissent s'auto-suffire et pouvoir se prendre en charge et partant leur famille eux-mêmes.
0: Mais quand vous mettez l'accent sur le chômage. Justement, le chômage des jeunes aujourd'hui constitue un problème majeur. En quoi est-ce que le PND ou encore Tchad Connexion 2030 va être une solution adéquate à cette problématique de chômage des jeunes?
1: Le PND peut être une solution, une des solutions, parce qu'il ne peut pas être une solution totale. C'est une D'accord. question de relations humaines.
0: Okay.
1: Et qu'est-ce qui se passe? C'est parce qu'il y a déphasage entre le marché de l'emploi et la formation acquise que réellement sur le terrain il se passe un problème de chômage. Aujourd'hui, vous allez trouver des jeunes qui sont assis, ils te disent j'ai fini. Tu dis tu as fini quoi? Il dit qu'il a fini à l'université. Est-ce qu'on finit à l'université avec la licence? Il a obtenu une licence, il dit qu'il a fini. Bref, il a appris des choses au sens large et dont il ne peut pas spécifier qu'est-ce qu'il peut faire réellement après cette obtention du papier appelé diplôme. Or, il y a des formations à la carte où, lorsqu'on vous forme au bout de quelques heures, sinon au bout de quelques semaines, vous pouvez avoir une connaissance pointue, axée sur un domaine d'activité qui puisse faire la génération des revenus. Et donc, le PND ici est venu pour dire que nous ne sommes pas tous faits pour être pris en compte à la fonction publique, le secteur privé, certains incubateurs, au-delà, n'est-ce pas, de ce qu'on appelle le coaching simplement, pour n'est-ce pas permettre aux jeunes de pouvoir répondre aux problèmes de chômage et être résorbés par l'emploi.
0: D'accord, nous allons revenir à vous. Monsieur Nan Ourmaden Natoy Ala, vous qui représentez toute la jeunesse ici, vous faites partie des jeunes. Dites-nous, Tchad Connexion 2030 est déjà là. Qu'est-ce que la jeunesse doit faire concrètement pour mériter sa place à travers ce PND?
2: Ce projet est immense parce qu'il y a plus de 200 projets d'entrepreneuriat qui sont lancés dedans. Mm-hmm. La jeunesse, en fait, elle doit être comme un bouclier, je peux dire un levier même de cette nation. Et cette jeunesse doit se bâtir, se construire, s'éduquer, s'informer et grandir. En s'accrochant à ce projet, moi je pense que c'est une manière de tendre la main à cette jeunesse qui en a besoin énormément.
0: L'un des problèmes aujourd'hui que nous connaissons tous, c'est l'inadéquation du système scolaire, oui, et le marché d'emploi.
2: Oui.
0: D'accord? Est-ce que le PND a pris cette problématique-là en compte?
2: Il faut se former le plus souvent, même si on a déjà un boulot en main, il faut se former. Et Tchad Connexion 2030, je crois qu'elle s'est basée sur cette optique pour pouvoir créer quelque chose où la jeunesse peut s'accrocher et, comme j'ai dit tout à l'heure, voler de ses propres ailes. Donc ça laisse l'occasion en fait à la jeunesse de prouver de quoi cette jeunesse est capable, de mériter ou de prendre ça et de faire quelque chose de primordial pour avancer dans la vie. Moi je pense que Tchad Connexion 2030, c'est plus grand que la plupart des projets qu'on a vus concernant les jeunes et la jeunesse en fait.
0: D'accord. Monsieur Sopkika, est-ce que la Connexion 2030 a pris réellement l'inadéquation du système d'éducation et le besoin du marché de l'emploi?
1: Je suis tout à fait d'accord que le PND a pris en compte cela parce qu'il n'y a pas plus tard que le mois passé,
0: oui,
1: le ministère en charge de l'éducation nationale du Tchad, en partenariat avec les partenaires techniques et financiers tels que l'UNICEF, l'OHCR, l'UNICEF et l'UNESCO, et les ministères sectoriels, se sont accordés pour dire que pour répondre à ce problème d'éducation où le mécanisme est très éparse, ils ont mis en place un programme intérimaire de l'éducation au Tchad, le PIED 2, où il ressort qu'il faudrait mettre plus de l'accent sur les écoles de formation technique et professionnelle, ce qui boostera certainement le besoin du marché de l'emploi. D'où les produits qui sortiront de ces écoles.